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Prince Roy, Bachata, Stand By Me. Bonjour à Bernadette de Rodrigue ce matin, qui souhaite un joyeux anniversaire à Toto, qui fête ses 81 ans demain. Également, joyeux anniversaire à Tali. À venir, regarde sur l'histoire avec Reza.

0: Chers auditeurs, bonjour. Je vous parle aujourd'hui d'un officier de marine français. Il est également le premier archiviste de l'Île-de-France. Nous sommes dans la période entre le XVIIIe et le XIXe siècle. Les archives constituent le fondement même de notre histoire collective et individuelle. Cette personnalité, de par sa profession d'archiviste, laisse une trace durable dans l'histoire de notre pays. Je vous parle ce matin d'Antoine d'Unienville, plus connu sous le nom de Baron d'Unienville. Il naît le 13 janvier 1766 à Sarrebourg, une commune de France. En 1780, il entre dans la marine royale et participe à la guerre d'indépendance des États-Unis. Le baron d'Unienville arrive à l'Île-de-France après la Révolution française. Il est élu à l'Assemblée coloniale et représente les quartiers de Rivière-Noire et de la Savane respectivement. En 1799, il accompagne le gouverneur Malartic à l'île Bourbon afin de combattre un mouvement royaliste. Ce groupement veut livrer l'île aux Anglais. D'Unienville contribue à conserver cette colonie sous le contrôle français. Sous le gouverneur Decamps, il exerce la fonction de major du quartier de la Savane. À la prise de l'île par les Anglais en 1810, D'Unienville est contraint de donner des leçons de violon afin de subvenir aux besoins de sa nombreuse famille. En 1813, reconnu pour ses mérites, il est nommé archiviste colonial. Il aide le gouverneur Farquhar à constituer une importante documentation sur Madagascar. Cet ouvrage archivistique se trouve aujourd'hui au British Museum. En 1819, le baron d'Unienville, à la demande du comte de Liverpool, ministre des colonies, présente un exposé détaillé de la situation de la colonie pendant les deux premières décennies de l'occupation anglaise. L'ouvrage est intitulé « Statistiques de l'île Maurice et de ses dépendances ». En 1821, le baron d'Unienville est fait chevalier de la Légion d'honneur. Il décède le 27 juillet 1831 à l'âge de 65 ans. Il est inhumé au cimetière marin de Souillac.
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Debout Rodrigue, on saute du lit, c'est le vendredi 2 octobre et le week-end est à portée de main. Bonjour à tous, bonjour à toutes. Alors, secouez les draps, montez le son du poste. C'est l'émission matinale d'Evé Rodrigue que vous allez faire le plein d'énergie dès la première seconde. Et justement, nous avons l'équipe du tonnerre qui poulait vous êtes ce matin. Nous avons Emmanuel Ravina à la technique, Marie-Danielle Perrine, notre assistante à la production. Et au micro, c'est Stéphane.

0: Mais qui vous réveille sud de la joie et la bonne humeur. Et pour tout de suite, donc, je passe le micro à Willina Manon qui nous donne les titres qui seront développés à 6h. Bonjour Willina.
1: Bonjour Stéphane.

0: Bonjour à tous, mettre en lumière les talents et l'originalité des femmes entrepreneurs à travers leurs créations, le comité régional des femmes organise une foire à Port-Mathurin jusqu'au 3 octobre prochain. Hommage à nos aînés et reconnaissance de leurs valeurs en société, lancement hier après-midi d'un livre et d'un podcast vidéo consacré au centenaire de Rodrigue. Ce dimanche, les animaux aussi pourront aller à la messe. Pour marquer la Journée mondiale des animaux, le Lions Club de Rodrigue organise une messe à la cathédrale de Saint-Gabriel. Trail de Rodrigue, les organisateurs accordent une extension de la date limite pour l'enregistrement des participants jusqu'au 8 octobre prochain. Voilà autant donc pour les titres. Je vous retrouve à 6h pour le Grand Journal. D'ici là, je vous laisse en compagnie de Stéphane. Bonne matinée à tous.
1: Merci beaucoup, Willy Namanon. Donc, le développement de ces actualités se feront lors du Grand Journal à 6h. À tout à l'heure.
0: À tout à l'heure, Stéphane.
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1: Alors, qu'est-ce que nous réserve le temps en ce vendredi et pour le week-end? Fera-t-il beau ou sera-t-il au contraire pluvieux? Pour le savoir, allons tout de suite à la station météorologique de Vaqua pour retrouver M. Ritesh Ragunandan. M. Ragunandan, bonjour.
5: Oui, allô, bonjour.
1: Est-ce que vous êtes capable de nous en apercevoir les temps à Rodrigue pour aujourd'hui et pour le week-end?
5: Oui, donc comme c'est sur son un courant d'air léger à modéré que le circuit de la région et nous attendons du vent moyenne du secteur l'est de 20 km par heure aujourd'hui. Côté le temps, tout le matin nous gagnons des vents de la pluie occasionnelle devant la région nocturne, mais par contre, au cours de la journée et durant la nuit, c'est un beau temps qui nous perturbe. En termes de température, la maximale est environ 26 à 28 degrés et minimale de variant 19 à 21 degrés. La mer est toujours praticable et toutefois nous prenons présentement de la houle depuis sud-ouest de l'eau de 2 mètres en débrissant. Maintenant, tiens, perçu pendant le week-end. En termes de pluie, nous ne pas perdre grand-chose. C'est un temps plutôt nos gardiens mi-couverts et durant la journée, les poumons ensoleillés. Côté du vent, c'est graduellement à partir samedi l'après-midi. Du vent pour commencer à se renforcer avec l'approche de l'anticyclone qui est venu à partir samedi. Et côté l'état de la mer, il pourrait se pratiquer même. C'est environ 2 mètres, une vague de 2 mètres qui nous attend en débrissant. Voilà, c'est quand même comme temps. Avec ça, moi, c'est une bonne journée.
1: Merci beaucoup, M. Ragunandan. Nous souhaitons ainsi que toute l'équipe de la météo une excellente journée et un bon week-end.
5: Merci, au revoir.
1: Au revoir. Alors, pour tout de suite, un mot pour les autres bulletins PCR pour Rick qui finit ses réseaux aujourd'hui, vendredi 2 octobre 2026, 4h20, grand matin. Alors, l'état où la mer pendant prochaines 24h, grand matin, pour un des petits applis occasionnellement. Par la suite, l'état pour bon. Divan peut souffler depuis secteur est 20 km par heure. Alors, l'état lagon est quand il est au brisant, la mer est praticable. Toutefois, on a ban la houle depuis sud-ouest, de l'autre, des mètres, en des au brisant. La marée est pour haute, 3h40 tantôt, et demain, 4h18 du matin. Marée pour bas, 9h21 et 10h14 tantôt. Voilà, c'était les autres bulletins PCR pour Audrey qui finit mettre par station météorologique. Va quoi? Cinq heures passées de 4 minutes, on nous passe tout de suite à la lecture de cet avis de décès. On nous prie d'annoncer le décès de Madame Marinèse Spéville. Décès de Madame Marinèse Spéville, née Ravina. Elle était âgée de 79 ans, ex-habitante de Maréchal. Le convoi mortuaire sortira de chez son époux, M. Étienne Spéville, à Maréchal, ce vendredi 2 octobre 2026 à 14h30 pour se rendre en l'église Saint-Esprit de la Ferme et de là au cimetière de la localité.

Voilà, c'était Patrick Brunet avec ce titre Pour toi, Zizi, n'en rien, pas impossible. Et quelle belle façon de commencer donc cette belle journée, surtout que nous mettons nous la vie, nous mettons nous la journée dans la main. Bon Dieu, surtout qu'il y a quelques minutes, le soleil il fait nous grâce de sa présence. Donc c'est le moment de se réveiller, de se dire à nous-mêmes qui nous besoin de nous les moyens de réussir. Et nous pensons particulièrement à Ben Zimoun qui peut préparer ce activement depuis bien bonheur pour ce travail. Donc, une très bonne journée à Zut et surtout, un très bon courage. Alors là, mon propos Zut qui nous retourne en 1987 avec un titre du groupe irlandais, pardon, U2. On va l'écouter ensemble, With or Without You.

Et c'était une version live de Je fais de toi mon essentiel de Emmanuel Moire et Merwan Rim. Allô, ça sentait là, donc l'extrait de la comédie musicale Le Roi Soleil qui est sorti en 2005 et ça t'y fait un succès, un grand succès à l'époque. Voilà une petite occasion pour retourner dans le passé, pour les minutes bien réveillées. Et justement, en parlant du passé, là, mon propos est qu'il nous écoute ensemble un artiste qui beaucoup ben, grand du monde content. C'est Jean-Pierre Boyer qui propose nous ce titre ce matin. 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

0: Et c'était Hold the Line de Toto, 5 heures passées de 28 minutes. Alors, courage à tout le monde qui me travaille, tout le monde qui est bien levé, donc qui est bien réveillé, des bien bonheurs ce matin. Nous avec Zod pour accompagner Zod pour donner une dose de bonne humeur qui est nécessaire, comme chaque jour. Et bien sûr, pour tout le monde qui est dans ma camarade, ma connaissance et ma membre de la famille qui vient là, Zod capable, envoyez-nous un message. Et le procédé est comme suit. Je tape Rodanif. RODA2NIF, espace, zot message, et zot envoyé l'île au 8448 MTEL ou 8283 Mighty. Donc, je tenais jusqu'à 6 heures pour zot envoyer zot même message d'anniversaire. Alors, mon propos zot pour tout de suite qui nous passe à zot page météo de ce matin.
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0: Communiqué de la météo pour Rodrigue, émis à 4h30 en ce vendredi de octobre 2026. Une situation générale, un courant d'air léger à modéré circule sur la région. Prévision pour les prochaines 24 heures, mi-couvert en général ce matin avec quelques averses occasionnelles sur les hauteurs. Ensoleillé dans l'après-midi, la température maximale variera entre 26 et 28 degrés Celsius. Le temps sera essentiellement beau durant la nuit et la température minimale variera entre 19 et 21 degrés Celsius. Le vent soufflera du secteur est à environ 20 km par heure. Et en ce qui concerne l'état de la mer, elle sera agitée au-delà des récifs avec des houles du sud-ouest de l'ordre de 2 mètres. Alors, en ce qui concerne la pluviométrie durant les dernières 24 heures, pas de pluie ont été enregistrées dans les différentes régions de l'île. Pour nos amis pêcheurs et plaisanciers, voici pour tout de suite vos horaires marées. Marée haute, 15h40 et demain, 4h18. Marée basse, à 9h21 et 22h14. Alors le soleil...

0: 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Alors là, mon poulie, je vais te PC à Prodig, qui finit mettre aujourd'hui, vendredi 10 octobre 2026, 4h20, grand matin. L'état nous la met pendant pour 24h, grand matin, pour un an indétil appli, occasionnellement. Et par la suite, l'état pour bon. Divan pour souffler depuis secteur est 20 km/h. Alors, l'état lagon et en déobrisant, la mer est praticable. Toutefois, il y a la houle depuis sud-ouest de l'ordre des mètres en déobrisant. Comment m'en fait dire la marée pour haute 3h40 tantôt et demain 4h18 du matin. Marée pour bas 9h21 et 10h14 tantôt. Voilà, c'était Zodban ban communiqué de la météo selon la station météorologique de Vaqua.
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Pour tout de suite, je vais vous faire un rappel de cet avis de décès. On nous prie d'annoncer le décès de Madame Marinèse Spéville. Décès de Madame Marinèse Spéville, née Ravina. Elle était âgée de 79 ans, ex-habitante de Maréchal. Le convoi mortuaire sortira de chez son époux, M. Étienne Spéville, à Maréchal, ce vendredi 2 octobre 2026, à 14h30, pour se rendre à l'église Saint-Esprit de la Ferme et de là au cimetière de la localité. À la famille affligée par ce deuil, la MBC présente ses plus vives sympathies.

Azote qui fait que rejoignent nous, bonjour, bon réveil, et moi espérer que ça va bien, qu'ils peuvent profiter pleinement de cette belle matinée pour ressourcer et surtout pour préparer activement pour ce vendredi, qui dit vendredi dit week-end. Alors, moi espérer qu'ils préparent cet agenda, surtout pour une chose qu'ils étaient à faire durant le week-end, peut-être je en nettoyage, peut-être je aussi ben camarade, ben famille qui ont envie à l'guetti. Ben, dis-moi longtemps que je n'ai pas trouvé. Mais quoi qu'il en soit, nous souhaitons une excellente journée et surtout force à ce tout et qu'ils restent toujours dans la bonne humeur. Alors, nous continuons toujours dans sa transe guitare et cette fois-ci, dans l'écoute Caroline Jordan avec une santé qui, originellement, était créée par Bruno Mouken. Dans l'écoute ensemble l'été et l'hiver.

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1: Voilà, donc c'était Caroline Jordan avec ce titre « L'été et l'hiver ». Alors là, pour tout de suite, mon poulien, j'ai deux communiqués. Alors, pour commencer, un communiqué de la RCEA, la Roman Catholic Education Authority, RCEA Rodrigue, recrute des supply teachers. Ceux intéressés sont priés de consulter le notice board de la RCEA. Les formulaires d'application sont disponibles au siège de la RCEA à Port-Mathurin. Et la date limite pour soumettre des formulaires d'application est le mardi 20 octobre 2026 à 15h. Et deuxièmement, un communiqué du CEB. Les abonnés de Grand Lafourche Corail sont avisés que la fourniture d'énergie sera interrompue de 12h à 13h le vendredi 2 octobre 2026 en raison des travaux qui seront effectués sur le réseau électrique. La fourniture sera rétablie sans préavis à l'achèvement des travaux. Le CEB prie sa fidèle clientèle affectée par cette coupure de bien vouloir.

Alors, bien le bonjour, m'espérer qui ça va, bien réveillé, surtout qui se démarre pour cette nouvelle journée. Et oui, le soleil, l'infini, fait nous grâce de sa présence. Maintenant, c'est à nous de nous réveiller, surtout de nous les moyens de réussir et surtout, passe une journée dans la joie et la bonne humeur.

0: Alors justement, on a guidé ensemble qui bannes étoiles une réservée pour vous en ce vendredi avec votre horoscope du jour.
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0: Alors débutons avec nos amis les béliers. Vous avez une énergie d'enfer aujourd'hui. Alors foncez sur vos tâches urgentes ce matin pour avoir l'esprit 100% libre dès ce soir. Taureau, laissez les contrariétés de côté. Aujourd'hui, on privilégie le confort, la bonne bouffe et un rythme tranquille, sans stress. Gémeaux, votre sens de la communication fait des merveilles. C'est la journée parfaite pour régler un petit malentendu ou lancer une invitation. Cancer, écoutez votre intuition, elle est particulièrement affûtée ce matin. Prenez un moment doux en famille ou avec vos proches en fin de journée. Lion, vous brillez sans forcer, votre enthousiasme est contagieux au bureau ou à la maison. Alors profitez-en pour motiver vos troupes. Vierge, efficacité maximale au programme. Vous cochez les cases de votre to-do list à la vitesse de l'éclair. Le week-end est amplement mérité. Balance, c'est votre saison car l'harmonie est au rendez-vous. Ne cherchez pas à tout contrôler. Laissez un peu de place à l'imprévu et à la spontanéité. Scorpion, déterminé et concentré, rien ne vous arrête aujourd'hui. Gardez quand même un peu d'énergie en réserve pour vous amuser ce soir. Sagittaire, votre esprit est déjà en vadrouille. Une envie irrésistible de grand air et de découverte vous anime. Alors préparez une belle sortie pour demain, les Sagittaires. Capricorne, les efforts de la semaine paient enfin. Bouclez ce qui doit l'être avec rigueur, puis fermez les dossiers sans culpabiliser. Verseau, des idées originales fusent dans tous les sens. Partagez votre bonne humeur, vous allez inspirer quelqu'un autour de vous. Et pour terminer, nos amis des poissons, journée idéale pour rêvasser et se détendre. Accordez-vous une vraie pause musicale ou créative pour recharger vos batteries. Voilà pour les astres en ce vendredi, quel que soit votre signe. Souvenez-vous que le meilleur ingrédient de votre journée reste votre propre sourire. Et on continue en musique sur Rodrigue FM, dans l'écoute ensemble. Valentin Louis avec ce titre, Bobo.

Voilà, c'était Valentin Pierre-Louis avec ce titre Bobo. 5h passées de 49 minutes. On nous passe tout de suite à cette page éphéméride de ce matin pour nous connaître Tigit, qui passait un 2 octobre dans l'histoire et surtout qui le prénom nous peut célébrer Zodi.

Et en ce 2 octobre, donc, le calendrier liturgique, donc, les fêtes, les Saint-Ange gardiens et la Saint-Léger. Alors, Cisamin, c'est un nom, le prénom Léger. Donc, une excellente journée et une très bonne fête à Zeta. Et en ce 2 octobre, nous marque la journée internationale de la non-violence qui est célébrée à la date anniversaire de la naissance de Mahatma Gandhi, apôtre de la paix et de la résistance pacifique, né en 1869.

Pour tout de suite, nous avons été ensemble avec Keane, passé le 2 octobre. En 1950, fut la première apparition de la presse américaine de la célèbre bande dessinée Peanuts de Charles Schulz, donnant naissance au légendaire chien Snoopy et à Charlie Brown. Et quelques années plus tard, toujours en 2 octobre en 1958, la Guinée proclame officiellement son indépendance vis-à-vis de la France.

Et bien voilà, donc c'était votre éphéméride en ce vendredi 2 octobre 2026. Alors, j'espère que vous allez apprendre un petit peu plus l'eau, le 2 octobre, et surtout qui n'arrivait, qui me passait un 2 octobre. Donc, allez, là, je peux cause de la journée mondiale de la non-violence. À noter qui Mahatma Gandhi, donc, il est une naissance un 2 octobre 1869. Et surtout, l'île prouve nous qui est très important, qui nous non-violents, qui nous dit non à la violence dans la vie de tous les jours. Il est important qui nous milite contre ça et surtout qui nous adopte une mentalité qui laisse place à la paix plus qu'à la guerre. Alors, à ce tout, donc, nous souhaitons qui nous restons toujours en paix avec ben des gens qui dans nous entourage, qui est capable ben famille, ben camarade, ben connaissance et surtout nous besoin toujours sème l'amour, sème la paix partout côte nous aller. Alors là, mon propose qui nous écoute ensemble en santé de Ita qui justement y a accès l'amour, l'eau, la paix. Nous allons écouter ensemble. Réunifiez-nous.

Méfiez-nous de Ita, 5h passé de 56 minutes, alors dans quelques minutes et 16 secondes, on est en compagnie de Willy Namanon qui est toujours au poste, il est en studio. Il attend 6h, ce n'est pour donner cette bonne nouvelle au niveau de Rodrigue. Mais en attendant, mon propos est qui nous l'écoute ensemble, une santé qui cause nous et Rodrigue, étant donné que dans quelques jours, c'est la journée de Rodrigue qui nous célébrait. On écoute Cool Style X avec ce titre, Rodrigue toi-même, nous l'avenir.

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2: Belle matinée à tous et à toutes, il est 6h. Et voici votre grand journal avec Willina Manon. Bonjour Willina.
3: Bonjour Stéphane. Bonjour à tous, nous démarrons cette édition avec les titres. Mettre en lumière les talents et l'originalité des femmes entrepreneurs à travers leur création. Le comité régional des femmes organise une foire à Port-Mathurin jusqu'au 3 octobre prochain. Hommage à nos aînés et reconnaissance de leur valeur en société, lancement hier après-midi d'un livre et d'un podcast vidéo consacré au centenaire de Rodrigue. Ce dimanche, les animaux aussi pourront aller à la messe. Pour marquer la Journée mondiale des animaux, le Lions Club de Rodrigue organise une messe à la cathédrale de Saint-Gabriel. Trail de Rodrigue, les organisateurs accordent une extension de la date limite pour l'enregistrement des participants jusqu'au 8 octobre prochain. Des créations originales, des produits innovants et beaucoup de créativité. Une cinquantaine de femmes entrepreneurs exposent leurs produits à Port-Mathurin du 1er au 3 octobre. Une foire organisée par le comité régional des femmes pour mettre en lumière leurs talents et leurs initiatives. Marie-Pierre Émilien Philippe nous en dit plus.
4: Des produits qui surprennent par leur originalité. Ici, chaque création est le fruit d'une idée, d'un talent et surtout de la volonté d'en faire une véritable activité économique.
5: C'est un groupe entrepreneur qui est dans le domaine des fibres. Et là, nous regroupons, nous faisons ça à projet là, nous en collaboration avec Capucine, l'association Capucine. Les fibres, nous poussons à venir parce que nous faisons un sac, pochette et autres.
6: Après, moi, je fais un détour, ce qui est nouveau. Après, ce qui m'a fait exposer. Vraiment, ça fait qui est nouveau, qui est du monde demandé aussi, et là, nous récréons.
4: Innovation, transformation ou encore valorisation des ressources locales, chacune développe son activité à sa manière avec l'ambition de proposer des produits adaptés au goût et aux besoins du public.
7: Nous venons la première fois, pas pour dernier, nous pour revenir encore. Merci beaucoup pour toute l'hospitalité, l'accueil.
4: Le comité régional des femmes souhaite offrir à ses entrepreneurs une vitrine pour présenter leurs créations, se faire connaître et aller directement à la rencontre des consommateurs.
8: Il y a de nouveaux artisans, il y a beaucoup de affaires qui ont été amenées de nouveau. On peut améliorer le travail avec la formation qu'ils ont gagnée à travers le comité régional des femmes.
4: Port-Mathurin se transforme ainsi en véritable vitrine de l'entrepreneuriat féminin avec des créations qui témoignent de la diversité, de la créativité et du potentiel de ces femmes.
3: Une photo, une vie, une histoire, une existence et un siècle. Un livre de table et un podcast vidéo mettant en lumière nos centenaires ont été lancés hier après-midi au Centre pour le développement durable et intégré à Contour-Oblas. Une initiative de la Commission de la Sécurité sociale en collaboration avec l'Université de Maurice. Le podcast vidéo sera prochainement accessible à la population. Reportage Christiana Perrine.
9: 106 pages et un devoir de mémoire. Ils sont relatés le vécu de nos aînés et aussi Rodrigue d'antan. Plus qu'un livre, c'est aussi la mise en avant des valeurs sociétales entourant les soins de nos aînés.
10: On parle beaucoup de choses sur comment la cité rodriguaise les accompagne, les supporte, les guide bien grand monde bien. Vous êtes besoin d'être fiers réellement de ce qui va passer ici. Ils sont capables d'être cités comme un exemple, bien sûr dans la République, mais pas ça, au-delà de la République.
9: Pour Nicolas Volbert, cet ouvrage reconnaît la contribution des aînés à la construction du Rodrigue d'aujourd'hui.
11: Quand Saman Grand Dumoun a gagné 100 ans, nous donnons une bonne facilité qu'ils ont patiné. Parce que c'est une bonne vraie patriote, une vraie Dumoun qui commence le développement de Rodrigue. Pour que Rodrigue n'arrive là aujourd'hui. Si ils laissent ça à côté, nous partons pour Rodrigue qui était. C'est une masse. C'est un travail.
9: Le projet rappelle également la place des aînés dans la société et l'importance de prendre soin d'eux.
12: Le gouvernement régional, tout le temps, nous faisons des efforts qui sont bizarres pour justement nous quitter une mémoire, nous quitter une trace, l'eau qui est capable de base pour comprendre comment nous avons grandi. Et nous, les grands mondes, font partie dans nous l'histoire. À cause même qui, là, pour la fête de l'autonomie, nous pouvons aussi reconnaître les grands mondes, célébrer.
9: Une photo, une vie, une histoire, une existence et un siècle sera entre autres disponible dans les bibliothèques de Lille.
3: On ne le dira jamais assez, un peu de votre sang peut sauver une vie. Globules rouges, plaquettes et plasma, autant d'éléments requis sur une base journalière par la banque de sang. Ce vendredi 2 octobre, la Rurix Voluntary Blood Donors Association organise une nouvelle collecte de sang en collaboration avec l'hôtel C. Rodrigue Mourouk et la communauté villageoise de la localité. C'est la deuxième organisée par l'établissement Hôtelier du Sud, fort du succès de la première édition l'année dernière. Cette collecte débutera à partir de 8h30. L'objectif, mobiliser de nouveaux donneurs dans cette zone de l'île, mais aussi rappeler l'importance du don régulier de 100%.

0: pour maintenir des réserves suffisantes et répondre aux besoins des patients. Nous écoutons Anne-Lise Philippe, Human Resource Manager des hôtels C. Rodrigue Mourouc et Constance Tecoma, co-organisateurs de cette collecte. Elle est au micro de Henri Noël Pierre-Louis.
1: Ça fait nos deuxième édition, qui sont les premières et les dernières, qui est un grand succès. Donc, ça en est là encore. Donc, c'est Rodrigue et Constance Tecoma en collaboration avec Rodrigue Brand Development Demand Association, qui organise une collecte de sang vendredi 2 octobre à l'hôtel C. Rodrigue Mourouc. Justement, pour qu'ils nous capables de faire une collecte de sang, pour capables d'aider les gens, parce qu'ils font dans du temps, c'est justement aider pour se donner la vie. Nous avons des petits jeunes qui ont envie de nous donner du temps, de nous amener plus à de l'activité là. Donc, il sera de 9h à 13h, de sûr de nouveau.
0: La pêche à la Seine est fermée depuis hier à Rodrigue jusqu'au 28 février prochain. Hier matin, les gardes-pêche ont mis les filets sous scellé. Les pêcheurs dressent, eux, le bilan d'une saison moins fructueuse que l'an dernier. Cette période de fermeture doit notamment permettre le renouvellement des stocks de poissons dans les lagons. La fermeture de la pêche à la Seine n'est toutefois pas une simple formalité administrative. Elle s'inscrit dans un cadre réglementaire précis, notamment sous la Fisheries Protection Act 2023. Les précisions du chef Jean-Christophe Perrine du service des gardes-pêche.
2: Ça, l'exercice Seine fait ça tous les 1er octobre. Ça veut dire nous mesurer, après nous mettre scellé. Ça veut dire nous. La Seine n'a pas aucun droit de servir pendant 5 mois. Qui peut venir jusqu'à le 1er mars, à aucun moment qui nous besoin nous venons checker si la Seine est bien scellée, nous gagnons droit en tant qu'officier. Si nous venons, c'est les lignes cassées, en contravention, côté permis qui n'a pas saisi tout.
0: Dimanche prochain, les animaux aussi pourront aller à la messe. Une journée mondiale leur est dédiée le 4 octobre. Le Lions Club de Rodrigue marque le coup en consacrant une célébration aux animaux de compagnie ainsi qu'aux animaux d'élevage. La messe de 7 heures à la cathédrale de Saint-Gabriel accueillera les humains et leurs compagnons. Avant cet événement, on rencontre avec ceux qui s'impliquent directement dans cette initiative. C'est un reportage de Daniel Haïti.
3: À Saint-Gabriel, petite pause pour le père Jean-Rex Casimir. Il s'accorde un moment de tendresse avec son toutou Wolfie. Un coup d'œil aussi à ses lapins en compagnie de la vétérinaire Karen Samoisi. Le prêtre se prépare pour dimanche, où il officiera une messe pas comme les autres, une première pour lui et pour l'église à Rodrigue.
4: On sauve pour bénir les animaux dans les autres pays, et aussi dans Maurice, depuis quelques années, je peux célébrer des messes avec les animaux. Donc, je me rends grâce au Seigneur pour ce grand événement. Je me souviens beaucoup de passionnés des animaux, je peux mobiliser.
3: Comme chaque dimanche, la cathédrale de Saint-Gabriel accueillera les fidèles, mais pas seulement. Ceux qui souhaitent être accompagnés de leurs animaux ou obtenir une bénédiction pour eux pourront le faire sous certaines conditions.
5: Je peux amener une photo. Ou sont qui a écrit à nous, sur les chiens, sur un papier, là, sur pour amener, pour un adjoint du monde devant l'église, qui pour pouvoir tout nous. Ce qui a amené les animaux aussi, nous pas pour empêcher, mais pour faire aussi maîtriser les animaux bien.
3: Cette messe est organisée pour marquer la fête de Saint-François d'Assise, le saint patron des animaux. Le Lions Club de Rodrigue veut surtout honorer ceux qui s'inspirent de son exemple.
6: Rodrigue, il y a un peuple élevé. Avant tout, éleveur agriculteur, donc l'occasion met en valeur ces bons animaux-là, donc bons animaux qui font partie de la vie. Et en même temps, bon éleveur aussi nous met en valeur et nous pense aussi bon animaux qui comptent bons animaux.
3: La présence d'animaux à la cathédrale de Saint-Gabriel ce dimanche rappellera que Jésus lui-même est né dans une étable, un symbole fort de simplicité et de connexion avec Dieu et la nature.
0: Le délai pour les enregistrements en vue de la 17e édition du Trail de Rodrigue est tendu jusqu'au jeudi 8 octobre. Après une réunion du comité organisation du Trail de Rodrigue mercredi après-midi, les organisateurs ont ainsi décidé d'étendre la date limite pour les inscriptions pour cette 17e édition. Si pour l'heure il reste encore des places sur les différentes courses au programme, la majorité de ces dernières sont sur le Trail Tortue, soit le parcours de 7 km. De cette 17e édition, les différents points d'inscription restent les mêmes.

0: même, soit l'Office du tourisme à Port-Mathurin, Mango Snack à Montlubin et Kader Commercial Center à La Ferme. Plus de précisions avec Aurel André, président du comité d'organisation du 17e Trail de Rodrigue, des propos recueillis par Henri Noël Pierre-Louis.
1: Nous avons demandé aux participants qui sont pressés pour faire cet enregistrement parce que nous tournons un petit peu doucement et nous avons décidé là qu'en principe, si vous avez fermé le 30, nous le repoussons pour le 8. Et le 8, après le 8, nous pas pourquoi pas faire parce que nous avons une logistique qui mettre en place, de ça bien commandé et tout l'équipement pour bien finaliser. Au niveau étranger, nous presque dépassons nos quotas. Nous payons la place pour Rodriguez, nous faire un effort pour nous enregistrer et la semaine qui vient là.
0: Voilà ce qui nous amène à 6h passées de 12 minutes. Le rappel des titres pour refermer ce journal. Mettre en lumière les talents et l'originalité des femmes entrepreneurs à travers leur création, le comité régional des femmes organise une foire à Port-Mathurin jusqu'au 3 octobre prochain. Hommage à nos aînés et reconnaissance de leurs valeurs en société, lancement hier après-midi d'un livre et d'un podcast vidéo consacré au centenaire de Rodrigue. Ce dimanche, les animaux aussi pourront aller à la messe pour marquer la Journée mondiale des animaux. Le Lions Club de Rodrigue organise une messe à la cathédrale de Saint-Gabriel. Trail de Rodrigue, les organisateurs accordent une extension de la date limite pour l'enregistrement des participants jusqu'au 8 octobre prochain. Voilà ce qui nous amène à la fin de cette édition. Merci de l'avoir suivi. Merci à Emmanuel pour sa collaboration technique, à Marie-Danielle Perrine qui est notre assistante à la production de ce matin. Je vous laisse en compagnie de Stéphane pour la suite. Bonne journée à tous.
2: Merci beaucoup, Willina Manon. Donc, nous vous souhaitons une excellente journée. Nous vous retrouvons à 9h pour un autre point avec l'actualité.
0: Merci Stéphane.
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Voilà, très bon réveil à vous tous. Et si je te fais que rejoignez-nous, alors oui, vous êtes sur les ondes de Rodrigue FM. Alors, nous arrive 6h passées de 14 minutes. Et là, nous pouvons mettre une petite ambiance et nous proposer de nous l'autre jingle de Lévi Rodrigue.

Et justement, là, nous attaquons ensemble la deuxième partie de votre réveil avec les infos sportives. Nous allons connaître les résultats de la nuit. Alors, on démarre les chapeaux de roue avec le ballon rond et une soirée de Ligue des Nations particulièrement spectaculaire. Hier soir, le gros carton de la soirée, il est signé par le Portugal en déplacement à Copenhague face au Danemark. La CDSAO a régalé les amateurs d'attaque. Malgré l'absence remarquée de Cristiano Ronaldo, les Portugais l'emportent 4-2 portés par un Bruno Fernandes impérial au milieu et un Rafael Leão. Très remuant, score final 4-2 pour le Portugal. Alors, dans les autres rencontres européennes, l'Allemagne n'a pas tremblé à domicile. Victoire nette 2-0 face à la Serbie avec une maîtrise totale de la Mannschaft. Grosse performance aussi du

0: du Pays de Galles qui crée la surprise en dominant la Norvège 2-1. Erling Haaland et Martin Odegaard ont été totalement muselés par le bloc défensif gallois. Et match à rebondissement entre la Grèce et les Pays-Bas. Score nul 2-2. Tout comme entre l'Irlande et l'Autriche. Score de parité, là aussi, 2-2. Et en amical international, nous retenons la démonstration de l'Argentine qui a surclassé la Bolivie 4-0. Voilà une maîtrise technique de la part de l'Albicéleste. Côté petite balle jaune, direction l'Asie, à Tokyo, Carlos Alcaraz a dû s'employer et batailler en 3-7 face à l'Américain Alex Mikkelsen pour valider son ticket. Alexander Zverev, lui, passe sans encombre à Pékin. Alors, image forte de ce matin, c'est l'émotion à Tokyo. Le japonais Kei Nishikori a officiellement fait ses adieux au circuit professionnel. Une standing ovation méritée pour l'ancien finaliste de l'US Open qui raccroche définitivement la raquette devant son public. Un mot de basket européen. Superbe coup pour le Paris Basketball en Euroleague. Les Parisiens sont allés arracher une victoire précieuse et pleine de caractère dans les dernières secondes face aux Lituaniens de Zalgiris Kaunas, un succès référence pour lancer idéalement leur campagne continentale. Et parlons aussi de WNBA pour terminer. Alors les playoffs donc poursuivent actuellement et nous avons les Las Vegas Aces qui mènent face au Indiana Fever 54-48 et nous sommes actuellement à la mi-temps. Et voilà pour l'essentiel de l'actualité sportive en ce vendredi matin. Restez bien avec nous sur Rodrigue FM. La musique reprend le relais tout de suite dans une émission Lévi Rodrigue. Alors, à juste après, une courte page de pub.
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Allez, il est 6h, passé de 20 minutes, debout là-dedans. Un immense bonjour à tous nos auditeurs qui écoutent nous. Si jamais je t'en cours dans le sommeil, alors c'est quoi ça de tout et tous les niaises qui sont là? Parce que c'est vendredi et qui dit vendredi dit le week-end. Alors prends un grand gros édité ou bien si je t'en bois un café, bois un café. Prépare-toi activement parce que là, je te branche à la radio anti-stress, la radio qui vous donne une dose de bonne humeur pour entamer comme il se doit cette belle journée. C'est Rodrigue FM. Et oui, le week-end, il pète à nous les bras et nous attaquons ensemble sa deuxième partie avec plein de vitamines. Alors, qui se désassure la route pour le travail ou bien qui se fait que fini le travail et se pète à côté. Donc, nous souhaitons une excellente journée et un très bon courage à tout. Alors, mon propose de qui nous débuter avec une deuxième partie. Nous allons écouter ensemble une santé qui fait que sortir sur les ondes de Rodrigue FM. Nous allons écouter ensemble Jungle avec ce titre Someday, Somewhere. Très bonne écoute.

Bon anniversaire à The Two qui gagne The Laz en ce vendredi 2 octobre 2026. Alors nous souhaitons The plein de joie, plein de bonheur, plein de prospérité dans The la vie et surtout The profite au maximum de The la journée. Allô, nous recevons un message d'anniversaire dans mon propriété qui nous allie ça ensemble. Bonjour à toute l'équipe du matin. Joie, bonheur à Marlene Perrine Spéville de Campentade, qui gagne sur la Zodi. Qui bon Dieu protège toi, c'est de la part de toute ta famille. Et un gros bisou, c'est de la part de ma tante Fraise et Françoise. Joie, bonheur et santé à Christine de Terre Rouge qui tient sur l'anniversaire hier. Sophie, Daniel, c'est de la part de toute la famille, donc équipe, embrasse-toi très très fort. Bon anniversaire à mon belle-fille Aurélie et que, mon petit-enfant Daniel, donc qui gagne cette place aujourd'hui, c'est de la part de Nano, Agnelli, Gilali et Valérie de Vanguard qui ont envoyé une corbeille de fleurs et de bisous. Alors là, nous basculons tout de suite au 84-48 MTL. Donc, nous pouvons lire un message au 82-83 Mighty. Donc là, un bon anniversaire à Nelly de Bigarade qui est sous la Zodi. C'est de la part de sa cousine Erika, sa cousin Wayne, et son grand-père Roland et sa grand-mère Maryse de Pompée. Bon anniversaire à Mamie Clown de Bambou Île Maurice. Elle nous souhaite lui une bonne santé, joie, bonheur, prospérité qui m'ont dit Benili. Merci pour le bon travail et bonne journée, Mamie Clown. Malheureusement, le message n'est pas signé. Bon anniversaire à nos grands sœurs Elisa, nous dit Ali, nous comptons Ali bien, bien fort. C'est de la part de Emmaüs, Azael, Chanel, de Petit Gabriel. Bon anniversaire à Motifi Elisa qui est sous 14 ans aujourd'hui. C'est de la part de Vanessa. Bon anniversaire à mon neveu Chris Noé de Baladirou et Angéline Casimir de Montagne-Goyave qui gagne l'anniversaire aujourd'hui.

0: Qui bon Dieu bénisse abondamment, c'est de la part de Alan et toute la famille. Un bon anniversaire à ma maman Mary de Auvanier qui gagne 78 ans aujourd'hui. Je souhaite-lui la joie, bonheur, la santé et qu'il y vive plus longtemps. Encore parmi nous, c'est de la part de ses 7 enfants qui pensent lui et nous fait lui un gros bisou ce matin. Un bon anniversaire à ma princesse Elisa qui gagne son 8 ans aujourd'hui. Nous souhaite-lui tout le bonheur du monde. C'est de la part de son bansère Julia, Tani et son papa Tito et son maman Jessica de Palisade. Bon anniversaire à mon ami Stéphanette Hold de Ansrafin qui peut fêter son anniversaire aujourd'hui. Longue vie encore et tout le bonheur du monde. Ma belle profite de toute la journée. C'est de la part de Sophie. Bonjour Stéphane, moi je souhaite un bon anniversaire à Marlene Perrin-Spéville de Campatade qui tire sur l'Azière. Tous mes vœux de bonheur à toi Marlene, c'est de la part de ton maman, ton papa Ben de Campatade. Bon anniversaire à mon soeur Nana qui gagne sur l'Azodi. C'est de la part de sa soeur Émilie, son beau-frère Frédéric et ses trois neveux Kyron, Kayden et Aiden de Grand Lafouchemang. Un bon anniversaire à nos mamans Nana, c'est de la part de ses 5 enfants, Stacy, Samuel, Héloïse et Laura, Félicia, de Grand Lafouchemang. Un bon anniversaire à Motifi Nana, c'est de la part de son maman Meloud, son frère Milio et son madame Syriane, ainsi que ses 2 enfants Emiliano et Emiliana, de Grand Lafouchemang. Bon anniversaire à Tom Kirk Perrine de Citronelle, donc il y a cela aujourd'hui. Je souhaite-lui tout le bonheur du monde et c'est de la part de tous ses bons camarades et de la famille, tout spécialement son maman Elvinette qui souhaite-lui tout le bonheur du monde. Happy birthday. Et à tout ce bon monde, tout le monde qui est là et tout spécialement le monde qui peut-être pas gagné un message d'anniversaire, nous souhaite tout ce qu'il y a de bon, de beau en ce vendredi et surtout qui se profite au maximum de toute la journée. En solitaire, en amoureux, en famille ou entre amis. Alors, nous arrivons 6 heures passées de 28 minutes dans quelques instants. Ces autres rubriques de ce matin, mais en attendant, une courte page de pub.
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1: Il a passé de 30 minutes à nous passer tout de suite à notre rubrique de ce matin.

0: Ça, moi, Octobre Rose, l'est dédié spécialement pour cancer du sein. Donc, cancer du sein et ou n'importe qui cancer, quand nous avons fait nos dépistages, quand un cancer est détecté bonheur, nous avons une chance de survie. Hein? Et dans le groupe Lumière et Vie, nous accueillons tout le monde survivant, tout le monde qui vit avec sa maladie-là. Dans ce groupe-là, nous faisons beaucoup de partage, nous faisons une activité et nous aussi à sensibiliser du monde, à dire du monde qui, voilà, faudrait pas nous perdre cancer, faudrait nous qu'à cause de nos maladies, faudrait nous qu'à aussi quand nous peut partager, nous donner l'espérance par les yeux du monde pour dire ceux qui nous capables de combattre. Et le combat qui nous fait et quand nous gagnons un cancer, nous pas vivre tout seul. Nous besoin pas vivre en isolation. Nous besoin nos familles autour de nous. Nous besoin un regard. Un regard pas pour guette nous quand nous peut un CV ou nous peut porter une perruque, mais un regard de compassion. Nous besoin un sourire, le seul visage. Donc, quand nous côtoyons Samandimouna, à qui nous apporte un sourire, et la joie? Parce que personne n'est à l'abri. Personne n'est pas à l'abri du cancer. Donc, nous arrêtons à nous aider, à nous tous ensemble, pour nous amener ce combat-là contre ce cancer-là. Pas laisser ce cancer-là propager.
1: Voilà, donc c'était la sergente Meunier-Jacques, donc ils font partie de l'association Lumière et Vie, qui explique nous qui se peut faire au sein de l'association et qui fait lien pour autant, qui nous être sensibilisés, qui fait lien pour autant, qui nous fait dépistage en ce qui concerne le cancer, et surtout en ce mois d'octobre, quand nous peut célébrer Octobre Rose. Voilà, c'était notre rubrique de ce matin.

C'est passé de 34 minutes et nous continuons avec l'ambiance, avec la musique. Et cette fois-ci, mon proposer, nous retournons en 2013 avec la voix d'un groupe qui originellement s'est créé par une série, donc Nickelodeon, qui appelle Big Time Rush. Mais justement, on écoute Big Time Rush avec ce titre, Song For You.

0: 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Alors, on arrive à passer de 37 minutes. Alors, pour nos dernières tranches, bien sûr, nous bien mettre bonne santé qui typique de nos îles, qui vous donne une dose de bonne humeur, qui vous met et surtout dans la joie. Et me propose qui nous l'écoute, un expert en la matière, c'est Francis Prosper, avec ce titre. Tout a ouvert, tout la porte. Excellente journée à tous.
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0: C'était tout a ouvert la porte de Francis Prosper. Alors, justement, donc, hein, nous fait trouver un petit message anniversaire. Donc, mon anniversaire à mon grand-fils Noélie, qui fête ses 18 ans aujourd'hui. C'est de la part de son papa, et de son maman Cécile, sa sœur Cheyenne, et de sa cousine Laetitia, ainsi que son cousin Kinsley, et de son marraine Shirley, et de la famille Édouard de Pointe-Coton, qui souhaite lui tout le bonheur du monde. Alors, nous arrivons 6 heures passées de 43 minutes. Alors, mon proposé qui nous passe tout de suite à cette bonne annonce et communiquer en commençant par la lecture de cet avis de décès. On nous prie d'annoncer le décès de Madame Marinèse Spéville. Décès de Madame Marinèse Spéville, née Ravina. Elle était âgée de 79 ans, ex-habitante de Maréchal. Le convoi mortuaire sortira de chez son époux, M. Étienne Spéville, à Maréchal, ce vendredi 2 octobre 2026 à 14h30 pour se rendre à l'église Saint-Esprit de la Ferme et de là au cimetière de la localité. À la famille affligée par ce deuil, la MBC présente ses plus vives sympathies.
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0: Alors, nous passons tout de suite à la lecture de vos annoncés. Communiquer. Le comité village de Auvanet a le plaisir d'inviter tous les villageois d'Auvanet pour son assemblée générale qui se tiendra le samedi 3 octobre 2026 à 13h au centre communautaire d'Auvanet. Votre présence est très importante. 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Communiqué du CEB, les abonnés de Grand Lafourche Corail sont avisés que la fourniture d'énergie sera interrompue de 12h à 13h le vendredi 2 octobre 2026 en raison des travaux qui seront effectués sur le réseau électrique. La fourniture sera rétablie sans préavis. À l'achèvement des travaux, le CEB prie sa fidèle clientèle affectée par cette coupure de bien vouloir l'excuser pour tout inconvénient. Allons nous continuer avec The Ban Annonce et communiquer avec un coup de page de pub.
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3: Alors, nous continuons avec ce ban annoncé communiqué. La Roman Catholic Education Authority, RCEA Rodrigue, recrute des supply teachers. Ceux intéressés sont priés de consulter le notice board de la RCEA. Les formulaires d'application sont disponibles au siège de la RCEA à Port-Mathurin. La date limite pour soumettre les formulaires d'application est le mardi 20 octobre 2026 à 15h. Et nous dernière annonce pour ce matin, donc Voluntary Blind Donors Association en collaboration avec Commission de la Santé, Hôtel Constance Semourouk, Egban Village aux alentours, invite tout du monde, donc aux alentours, pour un don de sang contre l'Hôtel Constance Semourouk, ça vendredi 10 octobre 2026 à partir de 8h30 jusqu'à midi. Voilà, c'est la fin de cette annonce et communiqué. Alors, nous continuons avec une courte page de pub et ensuite, nous voulions deux décès qui nous fait recevoir.
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3: On nous prie d'annoncer le décès de M. Agnel Edouard Hall. Décès de M. Agnel Edouard Hall, aussi connu sous le nom d'Amico. Il était âgé de 79 ans, ex-habitant d'Ansrafin. Le convoi mortuaire sortira de chez son épouse, ma tante Tiffy, à Ansrafin. Aujourd'hui, vendredi 2 octobre 2026, à 14h30, pour se rendre à la cathédrale de Saint-Gabriel et de là au cimetière de la paroisse. Et on nous prie aussi d'annoncer le décès de M. Francis Cupidon. Décès de M. Francis Cupidon, aussi connu sous le nom de Argange. Il était âgé de 68 ans, ex-habitant de Montagne-Cabri-Est. Le convoi mortuaire sortira de son domicile à Montagne-Cabri-Est. La date et l'heure des funérailles vous seront communiquées ultérieurement. À ses familles affligées par ce deuil, la MBC présente ses plus vives sympathies.

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2: Je vous fais un rappel de ce communiqué de la météo pour Rodrigue émis à 4h30 en ce vendredi 2 octobre 2026. La situation générale, un courant d'air léger à modéré circule sur notre région. Prévision pour les prochaines 24 heures, mi-couvert en général ce matin avec quelques averses occasionnelles sur

0: les hauteurs. Ensoleillé dans l'après-midi. La température maximale variera entre 26 et 28 degrés Celsius. Le temps sera essentiellement beau durant la nuit et la température minimale, quant à elle, variera entre 19 et 21 degrés Celsius. Le vent soufflera du secteur est à environ 20 km par heure et en ce qui concerne l'état de la mer, elle sera agitée au-delà des récifs avec des houles du sud-ouest de l'ordre de 2 mètres. La pluviométrie durant les dernières 24 heures est comme suit, pas de pluie enregistrée dans les différentes régions de l'île. Pour nos amis pêcheurs et plaisanciers, voici pour tout de suite vos horaires à marée. Marée haute 15h40 et demain 4h18, marée basse à 9h21 et 22h14. Alors le soleil nous a dit bonjour ce matin à 5h28 pour nous dire au revoir ce soir à 17h45. Alors là, mot pour les autres, Bill TPCR Prodrigue qui finit mettre Zodi, vendredi 10 octobre 2026, 4h20 grand matin. L'étang l'eau la mer pendant prochaines 24 heures, grand matin, poignant un des tilapies occasionnellement et par la suite, l'étang poubon. Divan pour souffler depuis secteur est 20 km par heure. L'état lagon est en déobrisant, donc la mer est praticable. Toutefois, un aban la houle depuis sud-ouest de l'ordre des mètres en déobrisant. Comment on fait que dire la marée est pour haute 3h40 tantôt et demain 4h18 du matin, marée pour bas 9h21 et 10h14 tantôt. Voilà, c'était Zedban communiqué de la météo selon la station météorologique de Vaquoi.
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0: Et voilà comment je peux écouter là en ce moment. Donc là, nous parlons ensemble qui va l'émission pour quelle occasion. Écoutez le Rodrigue FM en ce vendredi 2 octobre 2026. Alors, nous pourrions prendre comme à l'accoutumée à 9h avec The Flash en créole. Et juste après, nous parlerons l'équipe à Côte Mammouth à Port-Mathurin jusqu'à midi. Et à partir de midi, donc c'est The Journal de la mi-journée. Et juste après, c'est The Fréquence du midi avec The Band d'Etikas que The Capave. Envoyez-nous The Band message, demandez-nous The Band santé, passe The Band salutation à The de la famille, surtout pour permettre The passe une excellente heure de déjeuner. 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Donc, bien sûr, Brinda pour accompagner Zut et surtout pour donner Zut un bon vibe, surtout en ce vendredi soir, avec pour débuter cette escapade océan Indien spéciale Seychelles. À 19h, c'est Zut l'émission Couleur nous îles, que nous mettons en valeur, nous bons artistes et surtout nos coups de bonne santé qui rythment nos quotidiens. Et bien sûr, pour terminer comme il se doit cette belle soirée, Zut variété musicale avec Zut Ban Appel et Zut Ban Message. Voilà, c'était cette programmation en ce vendredi 2 octobre 2026. Alors, nous souhaitons une excellente journée et très bonne écoute de la MBC Rodrigue FM. C'est déjà passé de 56 minutes et c'est ici donc qu'ils ont l'émission matinale Lévé Rodrigue. Et pour conclure, un grand merci à tous de cette écoute. Merci à l'équipe qui était de service ce matin, qui nous donne la pêche, qui surtout permet de se bien réveiller. Merci à Emmanuel Ravina pour son support à la technique en régie. Merci à Marie-Danielle Perrine, notre assistante à la production. Merci à Willy Namanan qui nous donne l'essentiel de l'actualité à Rodrigue. Merci à André Babé et Mala Thérèse Augustin. Nous

0: Nage en entretien. Et sans oublier notre chauffeur Cédric Élisée qui assure la logistique ce matin. Au micro, c'était Stéphane. Mon prénom, le plaisir pour retrouver demain pour bannir les autres émissions. D'ici là, portez-vous bien, profitez de la vie et semez de l'amour. Excellente journée à tous. D'ores et déjà, un très bon week-end et surtout, tout le bonheur du monde à tous. Bye bye!
1: Merci, à vous de même.
2: Plaisir, merci, bye bye.
3: 1995, jour pour jour, ça fait 31 ans de cela, Oasis sort l'album What's the Story, Morning Glory. Dans cet album, il y a ça.

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1: Très bon vendredi, il est 7h.

0: Le journal avec Hachi Bachou. Bonjour Hachi.
1: Bonjour Sophie, bonjour à tous.
0: Et les titres?
1: Depuis le 1er octobre, la taxe de 2 roupies sur les bouteilles en plastique s'élargit désormais à de nombreux produits. La mesure devrait rapporter 135 millions de roupies à l'État cette année. Les exportations mauriciennes progressent, mais 771 emplois disparaissent dans le secteur en 3 mois. La MEGSA explique cette baisse des effectifs, notamment par l'automatisation et la robotisation. La carte de fermier est exceptionnellement prolongée jusqu'au 31 décembre, une mesure qui permet aux agriculteurs déjà enregistrés de continuer à bénéficier des dispositifs de soutien. Après plus de 20 ans de fermeture, le Plaza de Rosil vise une réouverture en septembre 2027. La phase 3 du chantier, estimée à 256 millions de roupies, a déjà démarré. Et les États-Unis appellent l'Europe à renforcer ses réserves de diesel alors que Trump menace d'en limiter les exportations. La taxe de 2 roupies s'applique désormais à la quasi-totalité des bouteilles en plastique vendues à Maurice. Alors qu'elle concernait jusqu'ici les boissons, cette redevance s'étend depuis hier, 1er octobre, à de nombreux produits du rayon ménager et cosmétique. Une mesure qui ne concerne toutefois pas tous les produits. Afin de protéger le panier de la ménagère, la Mauritius Revenue Authority a exempté 38 produits de première nécessité. Cette redevance a pour objectif de financer la filière de recyclage. Shailin Erben nous en dit plus.
2: Shampoing, liquide vaisselle, sauce ou produits d'entretien. Depuis hier, chaque flacon en plastique mis sur le marché inclut une taxe de 2 roupies. Pour préserver le panier de la ménagère, la MRE a toutefois fixé 38 exemptions strictes. Aucun surcoût sur le lait, l'huile de cuisson, les aliments pour bébés ou les médicaments. En élargissant cette mesure fiscale, l'État table sur 135 millions de roupies de recettes cette année. Mais l'enjeu est avant tout écologique. Sur les 168 millions de bouteilles plastiques écoulées l'an dernier sur l'île, seul un cas a été recyclé. L'objectif officiel, atteindre 80% de collecte d'ici 2035, pour inciter les industriels, les entreprises qui recyclent ou exportent ces déchets bénéficieront d'un remboursement d'accises sous condition de détenir une licence à MRE. Un tournant fiscal et écologique qui fait déjà réagir dans les rayons.
1: Les exportations des entreprises mauriciennes ont progressé au deuxième trimestre 2026, mais dans le même temps, 771 emplois ont disparu en seulement 3 mois dans le secteur. Comment expliquer que les entreprises exportent davantage tout en employant moins de personnes? Pour Lilaouti Rajman Jousri, directrice de la Mauritius Export Association, cette évolution s'explique notamment par la transition vers la mécanisation, l'automatisation et la robotisation. Une transformation qui permet aux entreprises de fonctionner avec moins de main-d'œuvre, alors que Maurice fait face au vieillissement et à la baisse de sa population active et dépend toujours fortement des travailleurs étrangers dont le coût augmente. Lilaouti Rajman Jousri, directrice de la MEGSA, au micro d'Adrien Valère.
3: C'est un peu jouir d'une retombée assez positive de nous, tout investissement qu'il peut faire en termes d'automatisation du secteur. L'industrie en elle-même, le manufacturing sector, nous dépend beaucoup sur la main-d'œuvre. Que ce soit main-d'œuvre mauricien ou étrangère, c'est un labor-intensive sector. Et c'est là où éventuellement, avec le coût de la main-d'œuvre qui peut augmenter, nous encourageons toutes nos bonnes entreprises à aller vers l'automatisation. On peut avoir moins de monde et on peut mécaniser le secteur. Ça, elle a une bonne retombée, c'est-à-dire que le secteur devient beaucoup plus productif et efficient dans le temps. Parce qu'il nous connaît, même aujourd'hui, nous, la population peut diminuer, nous peinons beaucoup, nous bannons jeunes qui peuvent aller à l'extérieur et nous peut relier beaucoup le ban expatrié. Nous pas capables et nos coûts de la main-d'œuvre peut augmenter, le coût de production peut augmenter d'ailleurs sur plusieurs aspects et nous visons envers la robotisation, la mécanisation, l'automatisation.
1: La carte du fermier fait exceptionnellement l'objet d'une prolongation jusqu'au 31 décembre. Habituellement valable pour 2 ans, cette carte ouvre l'accès à différents dispositifs de soutien, notamment aux subventions, à la mécanisation, à l'élevage ou encore à l'agriculture biologique. Elle concerne les petits planteurs, mais aussi les petits éleveurs et dans certains cas les entreprises d'agrotransformation enregistrées auprès du Small Farmers Welfare Fund. Pour les fermiers déjà enregistrés enregistrer cette prolongation est gratuite. Les nouveaux inscrits devront, eux, s'acquitter de 400 roupies. Rupesh Bikari, manager du Small Farmers Welfare Fund, est au micro de Shailin Yabel.
4: Quand il y a légumes, capable de prendre 10 pH à 10 hectares de terrain, bien sûr, c'est de cause d'une culture intensive. Et il veut aussi, dépendant qui élevage, qui se sert, même si le nombre d'animaux qu'il y a énorme, pour qu'il est capable d'enregistrer. Même chose pour un agroprocesseur, donc nous causons en termes de small enterprise. Cette définition dit pareil, comment coûte un animal richesse, ça veut dire que c'est un certain nombre d'employés et ce, turnover annuel qui pas dépasse 10 millions de roupies. Maintenant, à partir de là, un différent qui est un côté small farmers welfare fund pour un planteur. C'est une mesure d'accompagnement tout d'abord, qui est en termes de subvention, donc c'est utilisant son loban coopération mécanique et planter habité. Je t'ai si gain ce qu'on appelle un income support à travers le winter allowance. Et ben éleveur gagne subvention pour ben manger les animaux. On a aussi ben les autres qui sont capables de faire application pour small farmers welfare fund.
1: Et pour faciliter les démarches, il y a aussi Mobiz, lancé en juin 2025. L'application permet notamment de s'enregistrer en ligne pour utiliser une version numérique de la carte du fermier pour demander certaines aides et suivre ses dossiers. Pour les bateaux de pêche locaux, deux documents sont encore remis en version papier. L'autorisation de débarquer, délivrée après l'inspection à l'arrivée, et l'autorisation de départ, la Departure Clearance. Cette pratique intervient alors que la Mauritius Ports Authority entre dans la phase 2 de son Maritime Single Window, le guichet unique numérique du port. Alors pourquoi ces deux documents sont-ils toujours délivrés sur papier ? Shailin Yerben nous explique.
2: Au départ, le blocage est technique. La demande est déjà saisie dans le Vessel Clearance System, parfois doublé d'un email, mais le système ne génère pas encore le document. Résultat, l'autorisation est imprimée alors que le bateau est déjà validé à l'écran. La MPA travaille avec la Fisheries Division pour que ce document sorte automatiquement du système. Coût du projet de phase 2, 19,49 millions de roupies, dont 3,9 millions de roupies prévues en 2026-2027. À l'arrivée, le papier suit l'inspection. C'est après le contrôle à bord par les officiers du ministère que le débarquement est autorisé. Le Vessel Clearance System lui est obligatoire pour tous les navires depuis juillet 2023, pêche comprise. Il devait mettre fin aux quelques 57 documents exigés des agents à chaque escale. Le Maritime Single Window doit maintenant le compléter et remplacer l'ancien système informatique du port. Objectif final, zéro papier, un service accessible à distance, 24 heures sur 24.
1: Le vieillissement de la population et ses conséquences pour l'avenir de Maurice sont au cœur d'un atelier organisé ce vendredi par la Mauritius Family Planning and Welfare Association à l'occasion de son 69e anniversaire. À travers le thème « Dividendes démographiques et vieillissement de la population à Maurice », l'association veut engager la réflexion sur les changements démographiques et leurs répercussions notamment en matière de santé, de retraite et de protection sociale. Vidya Charan, directrice de la Mauritius Family Planning and Welfare Association, nous explique les objectifs de cet atelier au micro de Chavni Zouzia Wahedali.
5: Nous passons sa phase quand nous étudions la première dividende démographique qui nous fait récolter parce qu'il finit dans l'éducation gratuite, finit dans la santé gratuite, finit dans le programme de welfare state qui finit consolide sa bonne action-là et donc nous finit récolter un dividende quand nous tenons beaucoup de jeunes qui peuvent travailler. Et là, aujourd'hui, nous trouvons qu'il nous passe par un deuxième dividende. Ça veut dire là, nous avons une population qui vieillissante et qui a une longue espérance de vie et qui nous faisait cadrer nous-mêmes, nous-mêmes actions, nous-mêmes programmes, nous-mêmes politiques de la population par rapport à la population qui nous fait vivre et la population existante. Quand on donne ce gain-là, il appelle mon responsable pour revoir ce programme, regarder un petit coup dans quelle direction nous devons aller pour qu'il nous capable de soutenir cette action qui nous fait faire là. Regarde nous 20% de la population là, comment nous pouvons garder actifs, comment nous pouvons retenir nos jeunes.
1: Ce vendredi 2 octobre, nous célébrons la Journée internationale de la non-violence. Elle est dédiée à la paix, au dialogue et au respect. Le 2 octobre marque aussi la naissance du Mahatma Gandhi, né en 1869 en Inde. Figure emblématique de la lutte pour l'indépendance de son pays, Gandhi a défendu la non-violence comme moyen de faire avancer le changement. En 2026, il aurait célébré son 157e anniversaire, une journée pour rappeler que le dialogue et le respect doivent toujours être préférés à la violence. D'ailleurs, Maître Ali Alal Mohamed, secrétaire du Conseil des religions, nous parlera de la non-violence dans l'interview de la matinale à 8h15. Après plus de 20 ans de fermeture, le Plaza de Rosil pourrait rouvrir ses portes en septembre 2027. C'est en tout cas l'objectif annoncé lors d'une visite d'évaluation hier de la phase 3 des travaux, un chantier évalué à 256 millions de roupies. À ce stade, entre 18 et 20% des travaux ont été réalisés. Ce théâtre de près de 1000 places représente également un enjeu important pour les artistes mauriciens, souligne le ministre des Arts et de la Culture, Mahen Gondia. Il en parle à Chaline Irben.
6: Tout comme l'État Plaza m'a tiré, mais déjà un très bon travail qu'il fait. Mais il ne fallait pas nous oublier aussi qu'il n'y a pas un petit théâtre qui peut faire là, qui est là, parce que 1000 places, c'est une grande affaire. Et mon seul souci, c'est mon envie qu'il vous ban artiste, qu'il y ait une place pour être capable d'exercer. Donc, ce mot-là, c'est pour que je représente ban artiste. Je connais dans un mois à venir, septembre l'année prochaine, travail pour terminer. Et après nous guetter la manche à suivre, comment pour faire pour recommencer de l'isolette de noblesse.
1: Donald Trump envisage de demander aux pays européens

0: de libérer une partie de leurs réserves de diesel, alors qu'il étudie une éventuelle restriction des exportations américaines, rapporte BBC News. Son secrétaire au Trésor, Scott Bessent, appelle les Européens à mettre immédiatement des stocks à disposition face aux perturbations du marché. Les États-Unis exportent entre 1,2 et 1,5 millions de barils de diesel par jour. Hier, le Royaume-Uni a discuté avec ses partenaires européens d'une éventuelle libération de leurs réserves. Nouvelle qui nous amène à la fin de ce journal. Merci de l'avoir suivi. Retrouvez Jessie Ougara pour l'actualité sportive.
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2: Merci à vous, Ashi Bachou. Bonjour à tous. 7h passées de 12 minutes sur les ondes de la MBC Radio RME. Nous allons démarrer cette édition sportive avec du football et avec cette double confrontation amicale entre Maurice et le Sri Lanka. La première rencontre démarre ce soir à 19h et la deuxième est prévue ce lundi. Les deux seront joués à Côte d'Or. Pour ces deux rendez-vous, le sélectionneur national Rui Pedro a retenu 23 joueurs, dont 5 expatriés. Et depuis mardi, le groupe est en stage bloqué. Une certaine confiance est de mise. La reconstruction est en marche. Marine Rédidu et son équipe ont suivi une session d'entraînement nocturne. On vous propose son reportage.
3: Les deux se remettent au travail. En ligne de mire pour les protégés de Rui Pedro, deux matchs amicaux en 5 jours contre le Sri Lanka. Les ambitions ont déjà été définies, poursuivre la reconstruction et ponctuer le tout par des résultats positifs.
4: The preparation has been quite good. Players are getting used to the process. Of course, it's a completely different approach right now. To be honest, I'm very happy with their job because they came here to raise the level and they did it.
3: Pour ces deux rendez-vous rapprochés, le staff de la sélection de Maurice aura l'opportunité de faire tourner, de tester de nouveaux profils. 5 expatriés, dont 2 évoluant à la Réunion, seront de la partie. Il faudra aussi voir qui répondra présent lorsque le rythme s'accélérera. Et pendant que Maurice peaufine, les Lankan Lions débarquent à Maurice avec le plein de confiance. 2 victoires face aux Seychelles, 3-0 puis 2-0. De quoi annoncer 2 belles confrontations avec les dodos. Les 2 et 5 octobre, en nocturne, au stade de Côte d'Or.
2: La Golden Army du Sri Lanka, qui a débarqué hier en fin d'après-midi à Maurice. Après 2 victoires aux Seychelles, comme l'a dit Marine Rédidu, le Sri Lanka affronte Maurice une première fois à 19h ce soir et à la même heure, ce lundi, au stade de Côte d'Or. Badminton avec le tournoi en individuel des All Africa Junior Championships Under 19, qui se déroule au Caire en Égypte. Nyanesh Changia ainsi que Jonathan Shea Ningwing Lit sont en quart de finale. Nyanesh a battu l'Égyptien Ahmed Anas par 2-7-0. Idem pour Shane, qui a disposé de l'Ougandais Aaron Ndawula. Et ce vendredi, plusieurs de nos badistes seront engagés dans les épreuves en double mixte, simple homme et dame, et en double dame. Les épreuves en individuel prennent fin demain. Sachez que dans le tournoi par équipe mixte, Maurice a décroché la médaille de bronze. Football sur le plan européen avec la troisième journée de la Ligue des Nations qui s'est poursuivie hier avec 8 matchs au programme. Après un nul et une défaite pour ses deux premières sorties, Jürgen Klopp a enfin décroché son premier succès à la tête de l'Allemagne face à la Serbie 2-0. Bischoff et Wirtz sont les buteurs. Dans le même groupe, la Grèce a laissé échapper le 9-9 face aux Pays-Bas en se contentant du nul de 2-2. Mais les Grecs conservent néanmoins la tête de la poule avec 7 points devant les Pays-Bas 5 points et l'Allemagne 4. Dans le groupe 4, le Portugal continue son sans faute. Quelques jours après sa victoire contre la Norvège, obtenue avec Cristiano Ronaldo sur le banc, la Seleção désormais sans son capitaine emblématique après son départ mouvementé du rassemblement, s'est imposé avec autorité au Danemark 4-2. João Cancelo, Gonzalo Ramos, Vitinha et João Félix ont marqué pour les Portugais, tandis que Damsgaard et Højlund avaient à chaque fois égalisé pour les Danois. Pour sa 46e sélection, Vitinha a inscrit de la tête son tout premier but avec le Portugal. Avec 3 victoires en 3 matchs, le tenant du trophée compte déjà 6 points d'avance sur le Danemark. La

0: Norvège et le pays de Galles, tous bloqués à 3 unités. Les Norvégiens ont justement concédé une deuxième défaite consécutive en s'inclinant à Cardiff 2-1. Les autres résultats sont comme suit. Alors, dans le groupe Ligue A, Ligue B plutôt, groupe 3, 2-2 entre l'Irlande et l'Autriche et 0-0 entre Israël et Kosovo. Dans la Ligue D, 1-1 entre Malte et Gibraltar et 0-0 entre l'Azerbaïdjan et le Liechtenstein. Et je vous le disais, le pays de Galles qui a battu la Norvège par 2-1. Quelques autres nouvelles sur le football. On poursuit cette édition avec des nouvelles maintenant sur Manchester City, partenaire majeur de City depuis 2009. Etihad Airways monte au créneau après la condamnation des Citizens pour des infractions aux règles financières de la Premier League. Dans un communiqué, la compagnie aérienne Emirati a catégoriquement rejeté toute implication dans des accords commerciaux irréguliers et regretté de ne jamais avoir été sollicité durant la procédure. Etihad a par ailleurs réaffirmé son soutien à Manchester City qui conteste les conclusions de la commission. Lionel Messi étant encore ses activités dans le football espagnol. Déjà propriétaire de l'UE Cornella, l'attaquant de l'Inter Miami a officiellement acquis le CD Eldense, actuel 19e de 2e division. L'opération reste toutefois soumise à l'autorisation du Conseil supérieur des sports espagnols. Et on termine avec cette nouvelle. Blessé et aperçu en boîte de nuit à Paris, Kylian Mbappé crispe encore supporters et médias espagnols. Le Français aperçu dans une discothèque parisienne alors qu'il est blessé est critiqué par une partie des supporters du Real et des médias espagnols qui lui reprochent son manque de professionnalisme et d'exemplarité. Nouvelle qui nous amène à la fin de cette page sportive à 7h passées de 18 minutes. Merci de l'avoir suivi. Excellente journée avec nous, MBC Radio RME. La suite du programme dans quelques instants avec Sophie et Patrice.
1: On nous prie d'annoncer le décès de M. Louis-Serge Alain Rézana. M. Louis-Serge Alain Rézana, âgé de 74 ans. Le convoi sortira de son domicile numéro Hollywood numéro 1 à Varcois aujourd'hui à 9h30 pour se rendre dans l'église de la Visitation à Varcois et de la au cimetière de Phoenix. Le décès de Madame Marie-Édith Létourdi, Madame Marie-Édith Létourdi et Augustin, âgé de 90 ans, le convoi sortira de son domicile à Avenue Ferrari, circonstance Saint-Pierre, aujourd'hui à 10h pour se rendre dans l'église de Saint-Pierre-et-Lien, à Saint-Pierre et de la au cimetière de Saint-Pierre. Le décès de Madame Marie-Claire Blondenette Charlot, Madame Marie-Claire Blondenette Charlot, née Catherine, âgée de 67 ans, le convoi sortira de chez sa sœur, Madame Marilyn Victoria Laurent, au numéro 114 A, cité Lachaux, Maillebourg, aujourd'hui à 10h, pour se rendre en l'église de Notre-Dame-des-Anges à Maillebourg et de là au cimetière de Petit Bel Air. Le décès de M. Gopal Sami Minien, aussi connu sous le nom de Vishnu, âgé de 74 ans, le convoi sortira de chez son épouse, Madame Mala Minien, au numéro 70 avenue Goyavier à 4 bornes, aujourd'hui à 10h pour se rendre au cimetière de Phoenix. Le décès de Monsieur Jean-Hervé Xavier Béguet, âgé de 27 ans, le convoi sortira de chez son père, Monsieur Hervé Béguet, à Limon Street, morcellement filature, baie du tombeau, aujourd'hui à 10h pour se rendre dans l'église de Saint-Malo, à baie du tombeau et de là au cimetière de Sipaille-Brûlé, à Vallée des Prêtres. Le décès de Madame Sylvie Edma Lautingsen, née Ramiad, aussi connue sous le nom de Maman Benoît, âgée de 92 ans, le convoi sortira de son domicile à Bicou Lane, Bossonge, aujourd'hui à 10h30 pour se rendre dans l'église de Notre-Dame du Rosaire, à 4 bornes et de là au cimetière de Saint-Jean. Le décès de Madame Gladys Marie-Eugénie, née Morgan, aussi connue sous le nom de grand-mère, âgée de 83 ans, le convoi sortira de son domicile à Pierre de Soleil et Racine, Souillac, aujourd'hui à 10h30 pour se rendre dans l'église de Saint-Jacques à Souillac et de là au cimetière de Saint-Martin. Le décès de M. Abdo Rahim Gopal, habitant Closel Road à Phoenix, âgé de 80 ans. Le convoi sortira de Al-Hissan à Port-Louis aujourd'hui à 11h pour se rendre à Masjid de Jumma.

mosque à la rue Suffren à Maybourg et de là au cimetière de Kabarasta à Pointe-Brocus à Maybourg. Le décès de Mademoiselle Bidoula Bonomali, Mademoiselle Bidoula Bonomali, aussi connue sous le nom de Santa, âgée de 75 ans. Le convoi sortira de chez son frère, mais monsieur Dayanan Bonomali, monsieur Dayanan Bonomali, à Ariamandia Road, l'Espérance Trébuchet, aujourd'hui à 12h30, pour se rendre au crématoire de l'Espérance Trébuchet. Le décès de Mademoiselle Lachmi Goinden, Mademoiselle Lachmi Goinden, aussi connue sous le nom de Danone, âgée de 94 ans. Le convoi sortira de chez sa petite fille, Miss Mary Pavadé, à Allébriand. Va quoi aujourd'hui à 13h30 pour se rendre à l'incinérateur d'Allébriand. Le décès de Madame Marie-Noël Louis, Madame Marie-Noël Louis, née La Pureté, âgée de 62 ans. Le convoi sortira de son domicile à Débarcadère Road. Poste de Flac, aujourd'hui à 14h, pour se rendre dans l'église de Saint-Maurice, à Poste de Flac, et de là au cimetière de Poste de Flac. Le décès de Monsieur Ange Silver Papès, Monsieur Ange Silver Papès, aussi connu sous le nom de Bolum Tailleur, âgé de 65 ans, le convoi sortira de son domicile à Ragopet Lane, Palma 4 Bornes, aujourd'hui à 14h, pour se rendre dans l'église de Saint-Brigitte, à Pierrefonds, et de là au cimetière de Bambou. Le décès de M. Pierre-Noël Blaisy-Babé, M. Pierre-Noël Blaisy-Babé, âgé de 56 ans. Le convoi sortira de son domicile à Léopold Street, Vieux Grand Port, Kenya, aujourd'hui à 15h pour se rendre au cimetière de Petit Bel Air à Maybourg. Le décès de Mme Marie-Monique Coignette, Mme Marie-Monique Coignette, née Oudeur, âgée de 71 ans. Le convoi sortira de chez son époux, Christian Coignette, à Hospital Road, centre de Flac, aujourd'hui à 15h, pour se rendre dans l'église de Sainte-Ursule à Flac et de là au cimetière de Richemar. Le décès de Mme Marie-Margaret Terne, Mme Marie-Margaret Terne, née La Biche, âgé de 77 ans, le convoi sortira de chez son fils, M. Jean-Hugues Terne, à Avenue Hirondelle, Médine, Camp de Masque, demain à 9h30 pour se rendre dans l'église de Saint-Julien et de là au cimetière de Médine, Camp de Masque. Le décès de M. Maurice-André-Édouard Fridé, M. Maurice-André-Édouard Fridé, âgé de 89 ans, le convoi sortira de la chapelle ardente d'Eliensens à Beaubassin, dimanche à 11h pour se rendre dans l'église de Holy Trinity à Rosil. Et de là au cimetière de Saint-Georges-les-Salines. Et le décès de M. Jean-Lucien Henri, M. Jean-Lucien Henri, âgé de 88 ans, le convoi sortira de chez son épouse, Mme Marie-Mary Badudin-Camp, à Route-Royale, Elisabethville, Baie du Tombeau, dimanche à 14h, pour se rendre à la chapelle du Bon Pasteur, à Baie du Tombeau, et de là au cimetière de Rochebois. Nos sympathies aux familles endeuillées.

Bonjour, bonjour, bonjour, bonjour, bonjour, bonjour les amis, comment ça va? Ah ben, nous pour avec vous jusqu'à 8h les amis, 8h nous mettons bon la faille, j'espère que vous êtes bien levé. Bonjour, bonjour, bonjour tout bon hard worker qui met le poté pour le travail, là ben nous disons un gros bisou, ben... Pas moi, pas tout seul. Bonjour les amis, amis de la radio, comment ça va, amis auditeurs? Ben, c'est un grand plaisir de nous retrouver les matins comme ça pour mettre un bon humeur, un bon sourire à l'heure de la lèvre. Ben, grand matin, nous dit tout. Bon courage, ben petit potin, mais là qui peut prendre chemin à l'école, ben nous dit bon courage, tout ici. Ben, si je t'envoie un petit texto, le 5-7-7-4-60-26, les amis! Allez, nous continuons en musique, si je t'envoie un petit texto. Envoie-nous un petit texto pour un bon anniversaire, l'anniversaire mariage, ou bien je t'envoie faire un autre camarade un petit coucou. Nous continuons en musique, en bonne humeur!

Et voilà les amis, nous n'arrivons là pour nous séparer. Ben, nous disons merci, merci pour ce petit message. Ben, juste après moi, après la Marie-Josée qui peut venir pour garder une bonne ambiance. Ben, nous disons bonne journée, bye bye, ciao ciao, Olga. Eh oui, les amis, bye bye, bonne journée, bon courage si je travaille. Un petit coucou, nous pas oublier aussi, ben, personne autrement capable, ben, du monde qui est dans l'hôpital, ben, malvoyant, donc, bras, je bien, bien fort, nous dire je courage et bonne journée. Un petit bonjour à Nathalie, Didier, nous dire lui bonjour, ben, toujours au travail, nous dire lui aussi, bon courage, bye bye, ciao, ciao.

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1: Bon vendredi, belle matinée, il est 8h. Le Grand Journal avec Hachi Batiou. Bonjour Hachi.
2: Bonjour Sophie, bonjour à tous.
1: Et les titres.
2: Depuis le 1er octobre, la taxe de 2 roupies sur les bouteilles en plastique s'élargit désormais à de nombreux produits. La mesure devrait rapporter 135 millions de roupies à l'État cette année. Les exportations mauriciennes progressent, mais 771 emplois disparaissent dans le secteur en 3 mois. La Megza explique cette baisse des effectifs, notamment par l'automatisation et la robotisation. La carte du fermier est exceptionnellement prolongée jusqu'au 31 décembre, une mesure qui permet aux agriculteurs déjà enregistrés de continuer à bénéficier des dispositifs de soutien. Après plus de 20 ans de fermeture, le Plaza de Rosil vise une réouverture en septembre 2027. La phase 3 du chantier, estimée à 256 millions de roupies, a déjà démarré. Les États-Unis appellent l'Europe à renforcer ses réserves de diesel alors que Trump menace d'en limiter les exportations. La taxe de 2 roupies s'applique désormais à la quasi-totalité des bouteilles en plastique vendues à Maurice. Alors qu'elle concernait jusqu'ici les boissons, cette redevance s'étend depuis hier, 1er octobre, à de nombreux produits du rayon ménager et cosmétique. Une mesure qui ne concerne toutefois pas tous les produits. Afin de protéger le panier de la ménagère, la Mauritius Revenue Authority a exempté 38 produits de première nécessité. Cette redevance a aussi pour objectif de financer la filière de recyclage. Chaline Irben nous en dit plus.
3: Shampoing, liquide vaisselle, sauce ou produits d'entretien. Depuis hier, chaque flacon en plastique mis sur le marché inclut une taxe de 2 roupies. Pour préserver le panier de la ménagère, la MRA a tout

0: Toutefois, fixer 38 exemptions strictes, aucun surcoût sur le lait, l'huile de cuisson, les aliments pour bébé ou les médicaments. En élargissant cette mesure fiscale, l'État table sur 135 millions de roupies de recettes cette année. Mais l'enjeu est avant tout écologique. Sur les 168 millions de bouteilles plastiques écoulées l'an dernier sur l'île, seul un cas a été recyclé. L'objectif officiel, atteindre 80% de collecte d'ici 2035. Pour inciter les industriels, les entreprises qui recyclent ou exportent ces déchets bénéficieront d'un remboursement d'accises sous condition de détenir une licence à Murray, un tournant fiscal et écologique qui fait déjà réagir dans les rayons.
1: Les exportations des entreprises mauriciennes ont progressé au deuxième trimestre 2026, mais dans le même temps, 771 emplois ont disparu en seulement 3 mois dans le secteur. Comment expliquer que les entreprises exportent davantage tout en employant moins de personnes? Pour Lilaouti Rajman Jousri, directrice de la Mauritius Export Association, cette évolution s'explique notamment par la transition vers la mécanisation, l'automatisation et la robotisation. Une transformation qui permet aux entreprises de fonctionner avec moins de main-d'œuvre, alors que Maurice fait face au vieillissement et à la baisse de sa population active et dépend toujours fortement des travailleurs étrangers dont le coût augmente. Lilaouti Rajman Jousri, directrice de la MEGSA, au micro d'Adrien Valère.
2: Elle peut jouir d'une retombée assez positive de nous, tout investissement qu'il peut faire en termes d'automatisation du secteur. L'industrie en elle-même, le manufacturing secteur, nous dépend beaucoup sur la main-d'œuvre. Que ce soit main-d'œuvre mauricienne ou étrangère, c'est un labor-intensive secteur. Et c'est là où éventuellement, avec le coût de la main-d'œuvre qui peut augmenter, nous encourageons toutes nos bonnes entreprises à aller vers l'automatisation. Alors, on peut moins d'immune et on peut mécaniser le secteur. Ça, elle a une bonne retombée, c'est-à-dire que le secteur devient beaucoup plus productif et efficient dans le temps. Parce qu'il nous connaît, même aujourd'hui, nous, la population peut diminuer, nous peinons beaucoup, nous bannons jeunes qui peuvent aller à l'extérieur et nous peut relier beaucoup le ban expatrié, nous pas capables et nous coûts de la main-d'œuvre peut augmenter, coût de production peut augmenter d'ailleurs, sur plusieurs aspects, et nous visons envers la robotisation, la mécanisation, l'automatisation.
1: Je vous le disais, la carte de fermier fait exceptionnellement l'objet d'une prolongation jusqu'au 31 décembre. Habituellement valable pour 2 ans, cette carte ouvre l'accès à différents dispositifs de soutien, notamment aux subventions, à la mécanisation, à l'élevage ou encore à l'agriculture biologique. Elle concerne les petits planteurs, mais aussi les petits éleveurs et dans certains cas, les entreprises d'agrotransformation enregistrées auprès du Small Farmers Welfare Fund. Pour les fermiers déjà enregistrés, cette prolongation est gratuite. Pour les nouveaux inscrits, ils devront, eux, s'acquitter de 400 roupies. Rupesh Bikari, manager du Small Farmers Welfare Fund, est au micro de Shailin Yaben.
3: Quand tu as légumes, tu es capable de 10 pH à 10 hectares de terrain, bien sûr, c'est de cause d'une culture intensive. Et éleveur aussi, dépendant qui élevage, qui se sert, c'est le nombre d'animaux qui est énorme pour qu'il est capable d'enregistrer. Même chose pour un agroprocesseur, donc nous causons en termes un small enterprise. Cette définition dit pareil, comment coûte SNI Mauritius, ça veut dire que c'est un nombre d'employés et ce, turnover annuel qui pas dépasse 10 millions de roupies. Maintenant, à partir de là, un différent qui est un côté small farmers welfare fund pour un planteur. Je n'ai pas une mesure d'accompagnement tout d'abord, qui est en termes de subvention, donc c'est utilisant son loban coopération mécanique et planter habité. Je sais si gain ce qu'on appelle un income support à travers le winter allowance. Et ban éleveur gagne subvention le ban mange des animaux. On a aussi ban les autres qui sont capables de faire application au small farmers welfare fund.
1: Et pour faciliter les démarches, il y a aussi Mobiz, lancé en juin 2025. L'application permet notamment de s'enregistrer en ligne pour utiliser une version numérique de la carte du fermier pour demander certaines aides et suivre ses dossiers. Pour les bateaux de pêche locaux, 2 documents sont encore remis en version papier. L'autorisation de débarquer, délivrée après l'inspection à l'arrivée, et l'autorisation de départ, la Departure Clearance. Cette pratique intervient alors que la Mauritius Ports Authority entre dans la phase 2 de son Maritime Single Window, le guichet unique numérique du port. Alors pourquoi ces 2 documents sont-ils toujours délivrés sur papier? Shailin Yerben nous explique.
0: Au départ, le blocage est technique. La demande est déjà saisie dans le vessel

0: Clearance System, paf à doubler d'un email, mais le système ne génère pas encore le document. Résultat, l'autorisation est imprimée alors que le bateau est déjà validé à l'écran. La MPA travaille avec la Fisheries Division pour que ce document sorte automatiquement du système. Coût du projet de phase 2, 19,49 millions de roupies, dont 3,9 millions de roupies prévues en 2026-2027. À l'arrivée, le papier suit l'inspection. C'est d'après le contrôle à bord par les officiers du ministère que le débarquement est autorisé. Le Vessel Clearance System lui est obligatoire pour tous les navires depuis juillet 2023, pêche comprise. Il devait mettre fin aux quelques 57 documents exigés des agents à chaque escale. Le Maritime Single Window doit maintenant le compléter et remplacer l'ancien système informatique du port. Objectif final, zéro papier, un service accessible à distance, 24h sur 24.
1: Le vieillissement de la population et ses conséquences pour l'avenir de Maurice sont au cœur d'un atelier organisé ce vendredi par la Mauritius Family Planning and Welfare Association à l'occasion de son 69e anniversaire. À travers le thème « Dividendes démographiques et vieillissement de la population à Maurice », l'association veut engager la réflexion sur les changements démographiques et leurs répercussions, notamment en matière de santé, de retraite et de protection sociale. Vidya Charan, directrice de la Mauritius Family Planning and Welfare Association, nous explique les objectifs de cet atelier. Elle est au micro de Shabni Zouzia Wahed Ali.
2: Nous passons sa phase quotidienne à premier dividende démographique qui nous fait récolter parce qu'il finit dans l'éducation gratuite, finit dans la santé gratuite, finit dans le programme de welfare state qui finit consolide sa bonne action là et donc nous finit récolter un dividende que nous tiennent beaucoup de jeunes qui tiennent travail. Et là, aujourd'hui, nous trouvons qu'il nous passe pas un deuxième dividende. Ça veut dire là, nous avons une population qui vieillissante et qui a une longue espérance de vie et qui nous faisait cadrer nous-mêmes, nous avons action, nous avons programme, nous avons politique de la population par rapport à la population qui nous peut vivre et la population existante. Comment donner gagner là? Il appelle mon responsable pour revoir ce programme, regarder un petit coup dans quelle direction nous devons aller pour qu'il nous capable de soutenir sa bonne action qui nous peut faire là. Garde nous 20% de la population là, comment nous pouvons garder actifs, comment nous pouvons retenir nos jeunes.
1: Après plus de 20 ans de fermeture, le Plaza de Rosil pourrait rouvrir ses portes en septembre 2027. C'est en tout cas l'objectif annoncé lors d'une visite d'évaluation hier de la phase 3 des travaux, un chantier évalué à 256 millions de roupies. À ce stade, entre 18 et 20% des travaux ont été réalisés. Ce théâtre de près de 1000 places représente également un enjeu important pour les artistes mauriciens, selon le ministre des Arts et de la Culture, Mahen Gondi. Il est au micro de Charlie Niaben.
3: Tout comme l'État Plaza qui m'a checké, mais déjà un très bon travail qu'il fait. Mais il fallait pas oublier aussi qu'il n'y a pas un petit théâtre qui peut faire là, qui peut avoir presque 1000 places. C'est une grande affaire. Et mon seul souci, c'est que mon envie qui vous ban artiste, il y a une place pour être capable d'exercer. Donc, ce mot-là, c'est vous pouvez représenter ban artiste. Qui je connais dans mon mois à venir. Septembre l'année prochaine, travail pour terminer. Et après, nous guetter la manche à suivre. Comment pour faire pour recommencer de l'isolette de noblesse.
1: Ce vendredi 2 octobre, nous célébrons la Journée internationale de la non-violence. Elle est dédiée à la paix, au dialogue et au respect. Le 2 octobre marque aussi la naissance du Mahatma Gandhi, né en 1869 en Inde. Figure emblématique de la lutte pour l'indépendance de son pays, Gandhi a défendu la non-violence comme moyen de faire avancer le changement. En 2026, il aurait célébré son 157e anniversaire, une journée pour rappeler que le dialogue et le respect doivent toujours être préférés à la violence. D'ailleurs, Maître Alia Lal-Mahomed, secrétaire du Conseil des religions, nous parlera de la non-violence dans l'interview de la matinale à 8h15. Et à l'étranger, Donald Trump envisage de demander aux pays européens de libérer une partie de leurs réserves de diesel, alors qu'il étudie une éventuelle restriction des exportations américaines, rapporte BBC News. Son secrétaire au Trésor, Scott Bessent, appelle les Européens à mettre immédiatement des stocks à disposition face aux perturbations du marché. Les États-Unis exportent entre 1,2 et 1,5 million de

de barils de diesel par jour. Hier, le Royaume-Uni a discuté avec ses partenaires européens d'une éventuelle libération de leurs réserves. Ce qui nous amène à la fin de ce journal. Merci de l'avoir suivi. Merci à Martine et Romanso à la réalisation et Aparna à la technique. Je vous retrouve pour l'interview de la matinale.

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sommes aujourd'hui le vendredi 2 octobre 2026.

écoute, merci les amis de nous rejoindre comme ça chaque matin pour une nouvelle aventure avec la musique, avec les jeux. Bien sûr, vous avez tout compris hier, vous avez appris, hein, voilà ce que ça allait être vraiment ce mois d'octobre.

démarrer avec les cinq premiers, les cinq morceaux, c'est-à-dire un extrait, le tout début d'un morceau, des morceaux que je vais vous faire entendre successivement. Il y en a cinq, alors il faut bien écouter et puis vous nous appelez tout de suite pour nous donner les titres des chansons et en même temps aussi, pourquoi pas, les interprètes. Hein, voilà. Alors, mais on doit donner forcément les titres. On écoute et puis ensuite, vous nous appelez. C'est simple comme bonjour. Cinq morceaux et après, nous aurons encore cinq morceaux. Mais on se concentre sur ces cinq-là et vous nous appelez sur le 5-2-5-1-7-2-6-9. 5-2-5-1-7-2-6-9. Allez les amis, c'est parti.

Le début de chaque morceau. À vous de jouer maintenant sur le 5-2-5, 1-7-2-6-9 pour être dans le tirage sort de la fin du mois d'octobre. Bien sûr, c'est comme ça hein, tous les mois. Voilà, on vient avec quelque chose qui change un peu, hein, parce qu'on a eu le duel, on a eu aussi les 7 mots de septembre avec les 7 cadeaux que notre amie Myriane Nulia recevra sous peu. Et bien sûr, Marie-Claude aussi, Marie-Claude Motéalou pour les duels des auditeurs. On vous attend au téléphone sur le 5-2-5-1-7-2-6-9 si vous avez les titres des chansons et pourquoi pas aussi les interprètes. Voilà, les titres des chansons, bien important.

Alexandre qui appelle en premier, hein, vous pouvez vous jeter à l'eau. C'est facile parce que je vous donne quand même des chansons que nous connaissons tous. Hein. Voilà, des chansons qui ont marqué un temps, hein, des chansons que vous avez vous-même interprétées, ou bien avec un groupe, ou bien vous avez entendu ça quelque part, vous avez dansé là-dessus. Hein, voilà. Allez les amis, on s'accroche, on reste fidèles à AME avec les jeux et les cadeaux. Il est 8h24.

Les amis, on se presse. Il y a déjà quelqu'un qui vient d'appeler, hein, une première auditrice. Voilà, mais elle n'a pas donné tous les titres, hélas. Mais il faut trouver les, parce que c'est pas beaucoup. Hein. Au départ, je me disais, ben voilà, on va essayer de trouver 10 chansons. Hein. Puis je me suis dit, mais c'est un peu trop long, le temps de, voilà, 5, c'est suffisant. Hein, 5, c'est suffisant quand même. Hein, les 5 doigts. De la main, voilà. Alors, on vous attend. Myriam a appelé, mais elle n'a pas pu compléter, elle n'a pas trouvé un des titres. Mais sinon, c'est OK, hein. Elle a trouvé 4, pas mal quand même. Alors, on appelle, on essaye d'appeler les amis, hein. On appelle.

Allez, les amis, il y a Charlène aussi qui vient d'appeler. On attend toujours quelqu'un d'autre. Voilà, parce que voilà, c'est plus ou moins. Voilà, il y a peut-être quelqu'un qui a trouvé, parce que c'est pas difficile. Hein, c'est pas difficile. Je ne pense pas, surtout ceux qui aiment la musique. C'est ce que vous aimez d'ailleurs sur, AME. Hein, vous écoutez ça depuis tout petit et vous grandissez. Hein. On a grandi avec la radio, hein, mais il y a des chansons comme ça qu'on ne peut pas ne pas savoir. Hein, parce que c'est vrai qu'on entend ça, on dit « Ah, c'est ça hein, !» Ben voilà, on écoute une fois encore, ok? Allez, c'est parti.

8h31, et c'est bien hein, si on peut appeler, parce que nos deux auditrices, malheureusement, n'ont pas pu compléter, hein, Myriam n'a pas pu compléter, et puis Charlène, plus ou moins, voilà, les titres, voilà, alors là, j'aurais bien aimé avoir quelqu'un qui appelle, là, maintenant, voilà, pour essayer de nous donner les bons titres. Voilà, on vous attend sur le 525-17269, parce que si on ne trouve pas les 5, c'est, je ne peux pas vous accorder quand même, voilà. Non, mais c'est comme ça, hein, parce qu'il faut trouver les 5, parce que ce n'est pas beaucoup, parce que c'est vrai, j'attends encore quelques minutes, parce que je vais lancer une deuxième série de morceaux, hein, les 5 morceaux toujours, voilà, personne. Comme je l'ai dit hier, je compte jusqu'à 10. Si personne n'appelle, alors tant pis. Parce que déjà, nos deux participantes n'ont pas tout trouvé. Hein, ce qui fait qu'elles ne sont pas vraiment... elles ne vont pas gagner hein, ce jeu-là. Oui, dommage.

personnages, parce qu'il faut trouver les cinq. Hein, c'est pas comme les jeux de la dernière fois et tout ça, il fallait les partager parce que ça, on va perdre du temps parce qu'il y a déjà une série de cinq chansons qui vient. Vous pouvez toujours essayer de l'autre côté, ok? Myriane et Charlène. Parce que là, j'attends une personne qui me donne tous les titres. Et les bons, en plus. Allez, on l'écoute une fois encore.

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1: Voilà, c'est terminé pour cette première série de chansons, de titres à trouver. Voilà, 5 morceaux d'hommage, hein, parce que là, c'est vrai, on a eu 2 participantes qui malheureusement n'ont pas pu compléter ou n'ont pas donné les réponses qu'il fallait, les titres qu'il fallait. J'essaye aussi en même temps aussi de voir... Non, attendez. Voilà. J'essaye de voir si le téléphone, ça marche aussi. De temps en temps, je vérifie parce qu'on va me dire, mais j'ai appelé. Mais voilà, ça sonne, ce qui fait que personne. On a personne. Voilà. On va essayer de voir.

fois joué, on ne peut pas revenir, on ne peut pas rejouer, comme on dit, sur les mêmes titres. C'est pour ça qu'il faut bien écouter, vous prenez votre temps, vous venez. Et voilà, je vous donne les réponses, bien sûr, pas tout de suite. Non, parce que je donne du temps à nos deux amis de se rattraper, pourquoi pas. Je vais vous donner les réponses tout à l'heure. Ok, Myriane et Charlène peuvent toujours revenir hein, pour jouer avec d'autres morceaux encore. Voilà, on écoute attentivement parce que vous ne revenez pas après. Hein. Voilà, vous écoutez, vous prenez votre temps, pas beaucoup, parce que là, nous avons un petit peu avant 9h. Mais bien avant 9h, hein, on vous donne quelques minutes, parce que je dis je compte jusqu'à 10. Jusqu'à maintenant, je ne l'ai pas fait, parce que, voilà, je sais que vous allez appeler, ok? Il n'y a pas que Myriane et Charlène, là. Vous aussi, les autres aussi peuvent appeler, ok? Allez, on oublie le premier, parce que le premier, la première série même des 5 morceaux, ça a déjà joué. Et je vais vous donner les réponses tout à l'heure. Là, on entre dans une deuxième série de morceaux. Voilà. Mais voilà, dans une même famille, deux personnes peuvent jouer aussi. Si quelqu'un veut se rattraper, mais peut-être à travers quelqu'un d'autre. Vous voyez ce que je vais dire hein, mais pas la même personne qui appelle pour rejouer. Parce que là, voilà. Alors sinon, dans une même famille, plusieurs personnes peuvent jouer. Hein, bien sûr, on ne change pas de voix. Hein. allez, ok. Allez, on est prêt? Ouais, moi je suis prête. C'est parti! Allez!

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1: Allez les amis, on joue là maintenant, c'est pas compliqué, non, pas du tout. Voilà, parce que j'ai fait entendre quand même la première note, la première voix, tout y est. Hein. Vous avez quand même une idée. C'est pour ça qu'il faut bien écouter, hein. Voilà, il faut écouter la musique. Et ce ne sont pas des chansons toutes récentes, ce sont des chansons qui datent quand même. Hein, on va aller sur un petit peu dans ce tableau-là pour vous permettre de bien quand même jouer, participer. Paradiem parconé, hein, ben, voilà. Alors, si vous avez l'oreille musicale, c'est là qu'on va découvrir si vous avez vraiment l'oreille musicale. 5-2-5, 1-7-2-6-9. C'est bon pour la mémoire. Là, on joue tout. Là, on joue la mémoire, on joue un petit peu, disons, l'émotion.

0: Nulia de 4 bornes qui revient. Elle tente sa chance une deuxième fois. Alors, on vous attend, les amis. Allez-y, on appelle, on joue. Hein. C'est simple parce que ce sont des chansons qu'on connaît bien. Hein. C'est pas quand même qu'on écoute ça. On n'écoute pas ça la première fois. Hein. On écoute ça, on a écouté ça, je pense, des milliers de fois. Hein, ici même sur AME. Voilà, alors des chansons qui, quand même, nous ont accompagnés, qui nous accompagnent tout au long d'une vie. Allez, c'est reparti!
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Allez les amis, ça suffit hein, pour aujourd'hui, parce que les deux participantes sont revenues hein, pour être vraiment dans le jeu, parce qu'on vous donne quand même la possibilité de jouer avec 5 premiers morceaux, et puis ensuite il y a une autre série de 5 morceaux. Hein. Vous n'arrivez pas à trouver les premiers, mais vous arrivez toujours à trouver le deuxième. Ok, c'est ce qui s'est passé aussi. Voilà, on va essayer de voir ensemble, écouter ensemble, et puis je vais vous dire, ok, qui a joué, qui a donné les bons titres, qui n'a pas donné, on verra tout ça. On commence avec la première série, avec les 5 premiers morceaux. Rappelez-vous. Allez, c'est parti. Mouah.

hein, voilà, parce qu'on a appris cela, on a chanté ça avec nous, hein, voilà, et puis nous aussi, nous avons chanté ça avec, bien sûr, nos tout-petits, hein, et surtout si on a eu vraiment ce bonheur d'être avec les tout-petits, de travailler avec les enfants et tout ça, voilà. Allez, Marianne, elle a donné la réponse, c'est Old MacDonald, hein, c'est vrai, c'est at a farm, mais elle n'a pas complété, mais Old MacDonald, ça passe quand même. Pour Charlène, malheureusement, c'est pas mon cœur d'attache, peut-être qu'il y a une sonorité un peu, voilà, au départ, mais c'est pas ça du tout. Voilà, Marianne n'a pas trouvé, malheureusement, le deuxième morceau, mais par contre, notre amie Charlène, elle a trouvé. Ben oui, elle a trouvé.

0: 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Chihuahua.
1: Chihuahua. Ben oui, c'est ça l'expo. Avec DJ Bobo, troisième. Et là, c'est Myriane encore qui donne le bon titre avec Elton John. Ça, je craque, j'aime bien Elton John avec toutes ses chansons. Hein, voilà, ça c'est Crocodile Rock. Hein, mais c'est, voilà, peut-être toujours petite résonance lointaine. Charlène, c'était pas Mr. Postman, mais tout simplement... Crocodile Rock.

Bravo, Marianne, elle a trouvé Crocodile Rock, bravo. Et là, on continue bien sûr avec la première série de jeux, avec les titres à trouver. Qu'est-ce qu'elle a trouvé justement? Bah oui, Charlène et Marianne, les deux, toutes deux ont trouvé, bien sûr, ce titre-là.

Et on continue à 8h53 avec, bien sûr, les titres à trouver avec 5 morceaux. Et on termine, et vous avez trouvé, parce que moi, tout ce que j'ai choisi dans la première série de jeux, tous les titres sont en anglais. Il faut essayer de vous pencher un peu là-dessus. Ben oui, il y a The Old MacDonald Hattie Farm, Chihuahua, DJ Bobo, Crocodile Rock, Eye of a Tiger, Survivor. Hein, mais on devrait trouver le titre en anglais aussi pour le dernier. Hein, c'est bien sûr qui interprète ça. Là, on a Morgan Heritage, je crois bien, c'est ça. Voilà, qu'est-ce qu'il chante ? Le lion est mort ce soir. J'accorde quand même, hein. Mais il faut voir aussi. Tout ça, c'est important. Hein. Ce sont les petits détails, hein, les petits détails qui font quand même quelque chose. Voilà. C'est The Lion Sleep Tonight. C'était ça le titre à trouver, mais c'est bien Le lion est mort ce soir. Mais tout ça à prendre en considération la prochaine fois parce que je vais être de plus en plus sévère tout au long du mois, hein, comme on avait fait avec les jeux. Hein. Au départ, ça va, c'est cool. Hein. Mais bravo à toutes les deux. Mais malheureusement, Myriam n'a pas trouvé le deuxième. C'était Chihuahua et Charlène, elle. Voilà, vous avez vu un petit peu le contenu hein, de ce qu'elle a donné. Voilà. Alors, on va donc pour les autres cinq morceaux. Alors, on écoute. C'est parti.

0: oui, très belle chanson. Non, c'est pas de Julien Clerc, malheureusement, Myriam, mais c'est de Michel Delpech. Qui ne connaît pas Michel Delpech? Comme mon frère me disait, bah, il faut que tu écoutes Delpech. Oh là là, le chasseur chez Lorette.
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0: Le chasseur, Charlène, malheureusement, elle n'a pas trouvé les deux premiers. Et puis on continue bien sûr avec le deuxième de Hugo Frey, le petit âne gris. Ah bah oui, on oublie un peu, c'est vrai, il faut de temps en temps remettre ces chansons-là, parce que des chansons qu'on écoutait avec, en écrasant une petite larme, un petit âne qui passe sa vie à bosser un petit peu comme nous. Bah oui, et puis après, qu'est-ce qui arrive? Bah, arrive un moment, on est fatigué et puis c'est fini, hein. Voilà, alors pour dire que le petit âne gris, quand j'écoute le premier morceau, pas le premier morceau, c'est-à-dire l'intro même, je vois comme quoi deux mercenaires, hein, deux cow-boys qui vont s'affronter, hein, ça ressemble un petit peu à ça, et puis c'est pas ça du tout, c'est le petit âne gris qui est introduit.

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1: On va essayer d'écouter cette chanson encore tout à l'heure. Très belle chanson. On continue bien sûr avec vos titres, vos réponses à vous. Et puis c'était bien le chat. Hein. Toutes deux, vous avez trouvé et vous adorez, hein, surtout Charlène. Hein, elle aime bien comme maman, comme moi, hein, pas waouh avec, bien sûr.

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1: Oui, on fait sortir nos chats cet après-midi pour aller à la messe. Tout à l'heure, je vais vous donner plus d'informations là-dessus. Hein, il faut faire sortir vos chiens, vos chats, vos crocodiles, vos canards. Coinc, coinc, Myriane. Voilà. Alors, on continue parce qu'il y a encore deux petites minutes et puis ça va être les informations. Mais on continue avec la danse des canards. Et là, toutes les deux, vous avez trouvé cette danse.

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1: Et oui, on va danser ça tout à l'heure, la danse des canards. Et on termine avec... c'est, même vous n'avez pas donné les interprètes, c'est pas grave. C'est bien sûr Nolwenn Leroy avec la jument de Michave. Alors, malheureusement, pour notre amie Charlène, elle a dit le cheval. Hein, mais parfois, on peut rater aussi, c'est pas grave. Si on rate une et, malheur. L'info arrive.

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0: voilà, donc vous avez pu écouter les 10 morceaux, hein, 5 morceaux de chaque, voilà, de jeu, hein, voilà, les titres en français et puis les titres en anglais. Hein, il faut la prochaine fois essayer de voir un petit peu, hein, on donne le titre exact. Voilà. Et malheureusement pour Charlène, mais elle a fourni des efforts quand même parce qu'elle est revenue dans le jeu. Hein, mais sinon, c'est Myriane avec, avec les 5 bons titres qu'elle a donnés, mais seulement là avec Michel Delpech. Hein, pour l'interprète, ce n'est pas grave. C'était bien sûr, ce n'est pas Julien, mais c'est Michel Delpech. Alors, le chasseur, le petit âne duc Auffray, le chat de Powwow, la danse des canards et la jument de Michave avec Nolwenn Leroy. Hein, voilà. Alors, bravo à notre amie Myriane. Hein, voilà. J'aurais aimé demander à Myriane quel morceau elle voudrait écouter de tous ces titres qu'elle a plus ou moins donnés. Elle peut toujours appeler hein, pour dire si elle veut entendre une chanson, parce qu'on ne va pas les écouter toutes. Hein, voilà. Parce qu'on a déjà eu quand même des extraits. Si Myriane, elle peut appeler pour dire si elle choisit, quel morceau elle choisit. Voilà. Voilà, elle appelle. Hein. Oui, Myriane. Rebonjour, Myriane. Tu vas bien?
1: Oui, merci. Oui. Oui,
0: Oui.
1: allô?
0: Oui, je t'entends bien.
1: La
0: Oui, voilà. Alors, Myriane,
1: danse du canard.
0: tu veux... en
1: Ah!
0: souvenir du 14 juillet, ça.
1: J'aime beaucoup cette chanson-là, hein? Beaucoup de souvenirs dessus.
0: Ah bon, quels sont les souvenirs un peu, tu peux raconter?
1: Je me souviens, c'est mon beau-frère à Forestside. À chaque fois pour l'année, tout le monde dans le salon, un immense salon, se mettait en vis-à-vis de l'autre et on dansait ça, mais c'était amusant comme tout. Oh, c'est bien rigolo.
0: Merci beaucoup, Myriane. Allez, bon
1: Bye-bye.
0: week-end à toi, gros bisous. Bye-bye. Voilà, c'est Myriane Nulia donc qui remporte le jeu avec les cinq titres qu'elle a donnés, exactement les bons titres. Et pour elle, la danse des canards. Quoi, quoi, quoi, quoi, quoi, elle a gagné.

0: Oui, bien sûr, ça, ce sont les artistes d'hiver. Voilà, avec la danse des canards.
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2: Vous avez compris, c'est dans le cadre, bien sûr, de la Journée mondiale des animaux qu'on va célébrer ce week-end, ce dimanche 4 octobre, voilà. Alors, on va célébrer... la journée mondiale des animaux. Vous pouvez intervenir si vous le voulez bien. Il y aura une belle messe cet après-midi, en début de soirée à 18h, en l'église de Saint-François d'Assise à Pamplemousse. Vous pouvez emmener vos animaux. Hein, voilà. Voilà l'église qui va être comme une belle étable avec tous les animaux. Hein, vous vous imaginez, bien sûr, on fait sortir nos bêtes cet après-midi. Alors, pourquoi c'est important ? Hein, parce que les animaux font partie de la création. Et en même temps aussi, on va célébrer Saint-François d'Assise, en même temps que voilà, cette journée mondiale des animaux, comme son nom l'indique. Donc, cette journée est une journée qui leur est entièrement consacrée, pas d'exclusion, de l'éléphant à l'abeille. Voilà, en passant par le chien, le chat, les oiseaux, encore le panda, l'ensemble de la faune mondiale est concerné. En fait, il s'agit aussi d'attirer l'attention des autorités concernées, justement, tout comme celle des citoyens, afin d'améliorer le bien-être et aussi le confort, la santé des animaux, leurs conditions de vie, veiller à la diversité en milieu sauvage, lutter contre la maltraitance et l'abandon. Et ce sont des choses, malheureusement, qui existent. Hein, c'est triste de voir les animaux livrés à eux-mêmes. Ils vont aller chercher leur nourriture. Vous imaginez, ils font... Et puis, on va les frapper, on va les faire fuir, on va...

et maltraités, quoi. Mais ils ont faim. C'est simple. Ils vont passer devant chez vous, ils vont entrer dans votre cour, ils vont aller partout parce qu'ils sont livrés à eux-mêmes. Ils sont abandonnés. Voilà. Alors, parfois, il y a des personnes aussi qui disent « Tenez, je te mets ça !» Ça m'entendait tout le temps depuis mon baba. « Je tenais, je te mets ça !» Mais qui met l'enfer ? Mais je t'ai abandonné dans la rue. Hein? Voilà, je te mets les autres aller. Alors, je te manger, parce qu'ils mettent l'esprit, alors je te manger. Alors, il s'agit d'attirer l'attention des autorités, justement, pour que cesse la maltraitance, pour que les animaux aient vraiment un refuge, qu'ils trouvent leur place dans cette société. Voilà. Alors, en même temps, de nombreux pays, et oui, je salue tous ces pays qui se sentent vraiment concernés, ils sont conscientisés de par ce qui se passe avec les animaux du monde. Voilà, il y a différentes actions qui sont menées le 4 octobre, un petit peu pendant ce week-end, pendant tout le week-end, et ça commence déjà à Maurice avec Cathy Lapate que je salue, on va en reparler là. Cathy Lapate, je suis vraiment très très contente, je salue Priscilla, voilà, je l'embrasse. Alors, de grandes décisions au niveau politique, comme proposer des projets de loi et les faire voter, ça on a déjà, les animaux ont des droits, on a déjà vu un petit peu les lois qui les concernent, et puis des opérations de sensibilisation, il faut quand même essayer de sensibiliser les insensibles, on peut dire ça comme ça, surtout au niveau des animaux, comme expliquer aux enfants ce qu'ils peuvent faire pour préserver les lieux naturels quand ils vont en forêt ou la montagne, quand on les emmène justement dans les eaux. Hein, on les emmène visiter un petit peu, disons, partout où ils vont, soit au Casella, un peu partout. Il faut expliquer, ce sont pas des bêtes de foire, ce sont des bêtes qui ont eu quand même une place. On les visite, c'est pas qu'on va les regarder, mais les visiter, parler, rire un peu avec eux, parce qu'ils ont besoin de nous, Alors, des opérations de sensibilisation, et puis une attention pour son chien ou pour son chat, comme lui organiser une petite fête. Aujourd'hui, il y aura fête, donc, en l'église de Saint-François d'Assise. Voilà. Et voilà, essayez de trouver ce que vous pouvez faire pendant le week-end et pendant toutes les années qui viennent. Comment je vais faire pour vraiment aider notre pays à aller mieux à travers ces animaux. Voilà. Alors, c'est une très belle journée. Et qui a eu l'initiative? Ça, c'est important. Qui a eu l'initiative? On doit remercier Heinrich Zimmermann pour cette journée internationale. À la fois journaliste, écrivain, éditeur polonais, cet homme était particulièrement impliqué dans les droits et la protection des animaux. Et tout ça a commencé le 24 mars 1925, ça remonte quand même, ce qui fait que y a eu une prise de conscience au tout début. C'était à Berlin, il initie une première journée contre la cruauté animale, mais c'est en 1929, lors du congrès international pour la protection des animaux à Vienne, qu'il parvient à ce qu'elle soit officiellement célébrée. Il faudra ensuite attendre 1931, toujours, voilà, et le congrès à Florence pour que la journée mondiale des animaux soit instaurée et fixée au 4 octobre. Voilà. Et une date qui ne doit rien au hasard, elle fête aussi la Saint-François, la Saint-François d'Assise, le saint patron des animaux. Cet haut homme les considérait comme des créatures divines, au même titre que les humains. Ça, il ne faut pas oublier, et a œuvré toute sa vie pour leur respect et leur protection. Voilà pour cette journée mondiale des animaux qui est soutenue par l'Organisation des Nations Unies, l'ONU. Alors, on doit lutter contre les abandons, contre la maltraitance, mais il y a beaucoup à faire, les amis. Alors, si vous voulez intervenir, parler au nom de votre chat, au nom de votre chien, au nom des animaux, vous pouvez le faire là maintenant sur le 525 17 269.

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1: Chihuahua. Chihuahua, on vous attend. On voit bien que les animaux, pour vous, voilà, parce que vous n'appelez pas, hein, je suis désolée de le dire, ben, hein, comme les humains, hein, on s'intéresse aux humains, c'est bien. Hein, mais pour les animaux, c'est rare qu'on a des appels, comme quoi, c'est le cadet de mes soucis. Hein, je suis désolée, hein, mais c'est comme ça, hein, je suis vraiment triste. Mais heureusement, il y a des gens qui travaillent, qui sont là, qui militent pour la cause animale, qui veulent vraiment que les animaux aient leur place, trouvent leur place. Voilà. Alors là, je suis un petit peu le porte-parole de notre amie Priscilla Moutien, hein, qui, elle, a accueilli le prêtre qui va venir justement faire la messe et bénir les animaux ce soir, voilà, à Saint-François d'Assise, à Pamplemousse, à 18h, la messe. Voilà, ce prêtre est arrivé hier et Priscilla est partie l'accueillir à l'aéroport. Merci beaucoup, Priscilla.

0: aussi là pour tout ce qu'elle fait hein, pour les animaux, hein, pour dans son association Cathy la Patte. Alors, qu'est-ce qu'elle dit? Voilà, c'est un prêtre qui milite, qui prend soin des animaux errants, des chiens errants. Voilà, c'est le père Paulo Gomez, João, hein, je crois que c'est bien ça, Paulo Gomez. Elle le dira mieux que moi, je ne sais pas, parce que elle connaît bien le prêtre, c'est un prêtre brésilien. J'attends toujours là, peut-être que Priscilla va intervenir. Voilà. Alors là, mondialement connu ce prêtre, sous le nom de prêtre des chiens errants. Alors, il s'est déplacé justement depuis le Brésil jusqu'à notre cher île Maurice. Et la particularité de ce prêtre, du père Gomez, est qu'il amène les chiens abandonnés à l'autel pendant ses messes. Pas mal, moi j'aurais aimé voir ça. Hein. Je pense que j'irai à la messe tous les jours comme ça. Apporter, il emmène, ben oui, rien que pour les chiens là, hein, voilà. Il emmène ses pauvres, parce que le Seigneur nous a dit, hein, ce que vous faites à l'un de mes plus petits, c'est à moi que vous le faites. Vous voyez? Peut-être qu'il y a des gens qui respectent, ah, ils amènent les chiens dans l'église, mais c'est un combat. Hein. Il l'a fait et il continue à le faire, hein, le père Gomez au Brésil. Et c'est ce qu'il nous invite aussi à faire cet après-midi. Voilà, il emmène ses pauvres chiens errants à l'autel pendant ses messes pour trouver des familles d'adoption. Hein, vous voyez, et ça permet aux gens aussi de comprendre le pourquoi, hein, de ces bêtes. Hein, et ils viennent aussi à la messe. Peut-être qu'il y a des gens qui ne vont pas à la messe, mais rien que pour trouver quand même un chien ou un chat aussi. Peut-être qu'il y a des chats aussi qui l'emmènent. Et de telles actions ont déjà ému des millions de personnes à travers le monde avec des commentaires plus que positifs à son égard sur les réseaux sociaux. Et ce vendredi, justement, on y arrive. Ce vendredi 2 octobre 2026 à 18h, Padre Gomez célébrera une messe exceptionnelle et une bénédiction spéciale des animaux en l'église Saint-François d'Assise à Pamplemousse et Saint-François d'Assise qui est le saint patron de la création. Cette démarche n'est pas seulement religieuse, comme elle dit, mais porte en elle une empreinte citoyenne, se mobiliser pour la cause animale. Ce, à la veille de la fête de Saint-François d'Assise, qui coïncide justement avec la Journée mondiale des droits des animaux. Alors, que dit Priscilla encore? Nous comptons sur votre collaboration pour, bien sûr, être là, assister, vivre ce moment, hein, bien cordialement à vous. Priscilla Moutien. Merci beaucoup Priscilla, j'attends toujours hein, qu'elle me fasse signe parce que là je pourrais quand même l'appeler, elle pourra vous donner beaucoup plus d'informations là-dessus. OK.
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Petite parenthèse pour le concours d'histoire, une belle histoire. Je vais bien sûr revenir sur ce que j'ai déjà lancé hier.

comme ce mois d'octobre, justement. Voilà, Zaz, avec La Vie en Rose. Alors, hier, hier, le 1er octobre 2026, un concours que ce capa raconte une histoire pas trop longue, comment je te faire avec, bien sûr, Alice au Pays des Merveilles, le défilé

0: du 14 juillet, tout sur les Champs-Élysées. Voilà, alors une petite histoire, mais bien, bien racontée, hein, une très belle histoire, une histoire émouvante, une histoire remplie de vous-même avec vos talents, votre espérance, votre joie de vivre, vos attentes et en même temps aussi ce que vous voulez partager sur trois thèmes importants. Trois thèmes importants, je vais essayer de voir là, qu'est-ce que ça dit de l'autre côté. Allez,
1: musique. On s'efface.

0: Priscilla Moutien. Priscilla, bonjour.
1: Bonjour Marie-Josée, comment ça va?
0: Ça va très bien, et toi de ton côté?
1: Eh bien, ça va, nous avons le cœur rempli de joie. Et
0: Oui.
1: bonjour à tous vos auditeurs hein, qui vous écoutent avec fidélité et merci pour tout ce que vous faites.
0: Merci beaucoup, Priscilla, parce que la chance que j'ai eue, c'est de t'avoir dans nos émissions de temps en
1: Oh,
0: temps hein, pour
1: oui, ça a été
0: venir
1: un bonheur.
0: parler. Voilà, un bonheur extra, parce que c'est vrai, parler des animaux, c'est pas tous les jours, malheureusement.
1: Non, c'est pas tous les jours, mais
0: Oui.
1: ça vient, on garde la positivité
0: Oui.
1: de croire que les choses peuvent changer, que les choses vont changer pour le bien, justement, des plus faibles. C'est pas forcément parce que ce sont des animaux, mais c'est surtout, surtout parce que ce sont les plus faibles de notre pays et que nous devons en prendre soin.
0: Priscilla, bonne nouvelle pour les animaux justement et
1: Oui.
0: pour ceux qui aiment les animaux, les amis des bêtes comme on dit. Hier,
1: Oui,
0: tu as été
1: oui.
0: à la rencontre de Padre Gomez. Dis-nous tout,
1: Voilà,
0: raconte-nous,
1: Padre
0: qu'est-ce qui se
1: Gomes.
0: passe vraiment?
1: Alors, Padre Gomes, il vient du Brésil. C'est un prêtre brésilien qui s'appelle, qu'on appelle le prêtre des chiens errants. Donc, ce qu'il a fait depuis une quinzaine d'années maintenant, c'est qu'il a ouvert les portes de son église au Brésil aux animaux en détresse. C'est-à-dire qu'il les recueille sur le chemin. Il y a 30 millions de chiens errants au Brésil. Et il a voulu faire sa part en étant prêtre, en étant un aumônier aussi d'un hôpital. Désolée pour le bruit ambiant, je suis sur le chemin, désolée. Hein. Donc, et chaque semaine, il propose des animaux en adoption et ces animaux trouvent de magnifiques familles d'accueil. Et le père Gomez a accepté de venir bénir les animaux à Maurice dans le cadre de la fête de Saint-François d'Assise. Donc, ce sera aujourd'hui à 18h à la paroisse forcément de Saint-François d'Assise. Allô?
0: L'invitation est lancée, Priscilla. Hein?
1: Allô?
0: Oui,
1: Oui, je vous entends.
0: oui, voilà. Alors, c'est-à-dire, nous sommes invités à
1: Bien
0: faire
1: sûr.
0: sortir nos animaux, nos chiens, nos
1: Oui,
0: chats.
1: venez, venez, chien, chat, lapin, poisson, dans l'eau bien sûr, oiseaux, vos animaux qui vous donnent beaucoup de cet amour inconditionnel, venez les faire bénir, ne les mettez pas en danger par contre, donc laisse obligatoire, et s'ils sont un peu bruyants, muselières aussi, le Père Gomez sera là pour bénir tout le monde, ce sera une messe, donc les animaux seront dans l'église, hein. La messe est concélébrée par le Père, par les Pères Grégoire.

0: et Goupil, parce que le père Goupil fera la traduction en italien, le père Gomez parle portugais et italien. Donc, nous vous attendons, vous, Mauriciens, qui aimez vos animaux, qui aimez les animaux, venez, venez prier, venez faire bénir vos animaux ce soir à 18h à Pamplemousse avec le père Gomez du Brésil.
1: D'accord. Alors, rendez-vous cet après-midi, hein? Voilà.
0: Voilà, exactement. Venez et nous vous attendons et nous serons. Il y aura beaucoup de bonheur. On peut en être sûr ce jour-là, c'est-à-dire aujourd'hui. C'est un jour du bonheur.
1: Un jour du bonheur pour les animaux comme pour aussi, on peut dire les membres de la famille de ces animaux-là. Hein? Moi, je n'aime pas
0: Voilà,
1: dire propriétaire ou maître.
0: Non, non,
1: c'est
0: c'est
1: la
0: les membres de la
1: famille.
0: famille.
1: Voilà. Alors, tu as un message particulier pour terminer,
0: Alors,
1: Priscilla?
0: le message que nous voudrions passer, et ça, nous l'avons discuté avec le père Gomez, c'est très symbolique qu'il soit un prêtre. Et ce qu'il est venu nous dire aussi, c'est que nous sommes un pays très pieux à Maurice. Et quelle que soit notre religion, toutes les religions parlent de la même chose, c'est l'amour. Et l'amour, c'est l'amour du plus faible. Donc, quelle que soit notre religion, respectons les animaux. Ce serait mon message.
1: Merci beaucoup
0: Merci
1: cet
0: Marie-Josée,
1: après-midi,
0: hein.
1: Priscilla.
0: À cet après-midi.
1: Belle
0: Au
1: journée
0: revoir.
1: à toi.
0: Au
1: Bye
0: revoir.
1: bye. Voilà, Priscilla avec nous de l'association Cathy la Patte, hein, bien pas oublié, parce que pour moi, je suis entrée en contact avec Priscilla justement, parce qu'il y avait eu quand même pas mal de situations, hein, où les bêtes se trouvaient un peu, disons, entre la vie et la mort, hein, avec des cas d'empoisonnement, tout ça. C'est là que je suis entrée en contact avec Priscilla. Elle a été vraiment à bras ouverts. Elle m'a accueillie avec les animaux aussi en même temps. Et elle est de bons conseils, hein. À chaque fois, si vous avez un petit souci avec les bêtes et tout ça, on l'appelle. Elle donne de bons conseils. Elle vous dit ce qu'il faut faire et tout. Voilà. Alors, n'oubliez pas, Cathy Lapade, Priscilla Moutien vous donne rendez-vous en début de soirée à 18h pour la grande messe avec les animaux et toute la famille réunie autour de ces animaux-là à partir de 18h avec le Padre Gomez qui nous vient du Brésil.
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Caroline Gittone, vraiment avec ce morceau, ça fait ça fait ça remue hein, tout l'intérieur quand on écoute Caroline Gittone. Voilà, pour ça remue tout l'intérieur, ça nous donne envie vraiment hein, de louer, de chanter, hein, de prier hein, avec la création, toute la création. Le 42 octobre rose, bien entendu, avec un magnifique bouquet de roses pour celui ou celle, quand je dis magnifique, un grand bouquet de roses pour celui ou celle qui peut vraiment raconter une jolie histoire, pour mettre nous vraiment dans une histoire, Côte Pouéna, trois sujets bien importants qui m'ont soulevé hier. C'est bien sûr sur le mois du rosaire avec Marie, le mois du rosaire. Et puis ensuite, la petite Thérèse, la petite voix qu'on a célébrée hier, 1er octobre. Et troisième, c'est bien sûr Octobre Rose ou Ruban Rose. C'est une rébaptisée en 2020, Ruban Rose. Côte vraiment, ça interpelle les femmes pour se faire un dépistage. Parce qu'avec le cancer du sein, hein, c'est à crainte, bien sûr, mais on peut quand même prévenir. Et nous avons une pensée aussi pour toutes ces femmes qui puissent vivre ce combat-là, que vraiment il y a ban chimio tout le temps, que vraiment il y a cette peur, cette angoisse, cette envie d'aller jusqu'au bout, et parfois on abandonne aussi. Hein, ben voilà, ça permet de nous capables de raconter une histoire. Là, ça m'a une femme là, comme nous, hein, j'ai besoin

d'avoir quand même leur histoire. Et bien, prends ça, trois ingrédients, on appelle les ingrédients, veut dire rosaire, la petite Thérèse et le ruban rose. Je bien raconte une histoire, Lola. Avec les trois, je te raconte juste une, automatiquement, hein, vous allez perdre. Hein, pour gagner vraiment ce concours que je te finis avec une histoire, Lola, ça, trois sujets-là, hein, que je te fais... preuve d'imagination, je te partage une expérience, une anecdote, témoigner, raconter ce que vous avez vu autour de vous. Hein, pourquoi, bien que les vacances ne pas me comprendre après, parce que je ne serai pas d'accord. Hier, capable de ne pas me comprendre, mais aujourd'hui, pourquoi, hein, tous les jours, je vous dis aller, hein, que je viens avec une histoire, je peux raconter en créole, je capable raconter en français, hein, je te raconte cette histoire, comment je te fais dernièrement là, et raconte une histoire vraiment, pas besoin de dire Marie-Josée, dit bon, je t'arrêter, je pose-moi une question, non, vous y allez, comment je te raconte bonnes histoires, justement. Je te raconte une histoire avec ça, trois sujets, le rosaire, la petite Thérèse, je vais bien le guetter, le fouiller, guetter un petit peu. Et l'histoire va continuer, bien sûr, sur la petite Thérèse dans les jours à venir. Hier, j'ai commencé. Voilà. Alors, il y a le rosaire, la petite Thérèse et le ruban rose pour sensibiliser les femmes pour aller vers le dépistage du cancer du sein. Donc, bien clair. Je te raconte cette histoire, je t'écris cette histoire, je invente cette histoire-là, ou bien je finis avec ma fée. Réel, je finis avec cette histoire et nous commençons, écoute cette histoire le 7 octobre prochain, plutôt mercredi. Hein? Mercredi 7 octobre, je finis, je te raconte cette histoire. Et puis, je suis capable de revenir avec, pas la même histoire bien sûr, mais avec d'autres histoires, je gagne la possibilité pour raconter au moins trois histoires. L'OSA, trois sujets là. Trois histoires, ce qui fait le. Nous pouvons atteindre cette première présentation le 7. Et puis, deuxième, ça va être... deuxième, c'est... voilà, j'ai bien noté. Hein. Voilà, le 21 et le 28. Voilà. Je suis capable de commencer cette histoire à partir du 7 octobre, première histoire. Et pour augmenter vos chances de remporter ce concours... vous aurez droit à 2, 3, voire plus. Deuxième présentation, voilà, c'est là. Deuxième présentation, c'est le 11, je pense bien. Je vais vérifier, bien sûr. Et puis le 21 et le 28. Voilà, mais le premier, c'est... première présentation, c'est le 7 octobre. Hein. Voilà. On n'a pas besoin de demander les autres jours. Mais venez le 7 octobre. Et puis, nous vous gagnez le... c'est le 14, voilà, le 14, le 7, le 14, 21 et 28. Voilà, ça va comme ça. Hein? Allez, pour votre histoire, pour vos histoires à raconter, bien sûr, le 7, le 14, j'avais loupé le 14, voilà, le 7, le 14, le 21 et le 24 octobre. Alors, prépare-toi, je vais venir avec quatre histoires différentes et je t'augmente cette chance pour être vraiment dans le tirage au sort pour ce magnifique, mais magnifique bouquet de roses.

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Philippiens 2, 1 à 11. Le Christ s'est fait serviteur. Le Christ vous rend plus fort. Son amour vous donne du courage et son esprit vous unit. Vous êtes plein de tendresse et de pitié les uns pour les autres. C'est vrai, n'est-ce pas? Eh bien, remplissez-moi de joie en vous mettant d'accord. Ayez un même amour, un même cœur, une même pensée. Ne faites rien pour passer devant les autres ou pour que les autres vous admirent. Cela ne vaut rien. Au contraire, soyez simple et pensez que les autres sont meilleurs que vous. Ne cherchez pas votre intérêt à vous, mais cherchez l'intérêt des autres. Entre vous, conduisez-vous comme des gens unis au Christ Jésus. Lui, il est l'égal de Dieu parce qu'il est Dieu depuis toujours. Pourtant, cette égalité, il n'a pas cherché à la garder à tout prix pour lui. Mais tout ce qu'il avait, il l'a laissé. Il s'est fait serviteur. Il est devenu comme les hommes et tous voyaient que c'était bien un homme. Il s'est fait plus petit encore. Il a obéi jusqu'à la mort et il est mort sur une croix. C'est pourquoi Dieu l'a placé très haut et lui a donné le nom qui est au-dessus de tous les autres noms. Alors tous ceux qui sont dans le ciel, sur la terre et chez les morts tomberont à genoux quand ils entendront le nom de Jésus. Et tous reconnaîtront ceci. Jésus-Christ est le Seigneur pour la gloire de Dieu le Père.

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1: Alors nous sommes en studio ce matin donc avec nos trois invités, le professeur Nathalie Bernardi-Tahir, le docteur Franck Desmaz, si je prononce bien votre nom, Franck, et le docteur Farah Jahangir. Bienvenue, bonjour à tous les trois.
2: Bonjour.
1: On a dans l'introduction, hein, je l'ai dit, j'ai assisté au workshop que vous organisez en ce moment avec le CEDTI. On va en parler un petit peu plus au cours de l'émission et vous allez pouvoir nous expliquer un petit peu de quoi il s'agit. Mais peut-être que j'avais envie de commencer avec vous, Nathalie. Vous êtes donc professeure de géographie à l'Université de Limoges et vos recherches sont centrées sur les mobilités, migrations et leurs impacts sur les vulnérabilités sociales et environnementales dans les petites îles, dans un contexte de mondialisation et de changement climatique. Donc vous êtes spécialisée finalement sur nos îles. Maurice fait partie aussi des îles que vous avez étudiées. Est-ce que vous pouvez nous expliquer dans quel contexte est né finalement le workshop? C'est le résultat d'une commande, est-ce qu'on pourrait dire comme ça, du ministère de l'Environnement qui a commandé un rapport sur les risques côtiers. Est-ce que vous pouvez nous expliquer dans quel contexte est née cette commande justement?
2: Oui, bien sûr. Alors, ce projet qui s'appelle Maurice Scott, qui a pris ce nom de Maurice Scott, est né... L'idée a germé au moment du Covid, hein, vers 2020. Et le gouvernement mauricien, enfin le ministère à ce moment-là, a fait une demande d'une étude qui permette d'avoir des idées précises sur les risques côtiers à Maurice avec la prise en compte du changement climatique, c'est-à-dire l'état des lieux actuel, mais aussi avec une prospective en 2050 et en 2100 sur l'évolution de ces risques côtiers dans un contexte de changement climatique. Et donc l'AFD a été le financeur de ce projet et c'est dans ce contexte que le Bureau de recherche géologique et minière, donc Franck en parlera, a été interpellé pour cette commande puisqu'ils sont un groupe d'experts qui travaillent sur l'érosion côtière, sur la submersion, sur l'élévation du niveau de la mer, sur les risques climatiques côtiers. Et nous avons pris contact entre le BRGM et l'Université de Limoges, et notamment mon laboratoire Géolab, qui travaille plutôt sur la partie sociale de l'environnement, avec une approche donc sur les questions d'inégalité, d'exposition au risque, de vulnérabilité sociale et environnementale. Et donc, il nous a semblé intéressant de combiner nos expertises sur le versant plus physique des risques et sur le versant plus social pour contribuer à cette étude. Et je rajoute aussi Météo France, aussi, bien sûr, qui a été un partenaire aussi important, puisque pour les données climatiques, hein, évidemment, c'était important de travailler avec eux. Donc, on a constitué ce partenariat, en fait, ce consortium, et nous avons démarré les travaux en 2022. Un projet donc qui a duré 3 ans, entre 2022 et 2025, où nous avons travaillé, on était une quinzaine, hein, on recensait un peu le nombre de

0: de collègues et d'experts hein, qui ont travaillé autour de ce projet pendant 3 ans, à Rodrigue et à Maurice, sur ces 3 pas de temps actuels, 2050 et 2100.
1: Donc ça nécessite quand même un certain nombre d'experts pour avoir un rapport complet et consistant, finalement.
0: Oui.
1: J'allais vous poser la question aussi de savoir si, en fait, cette commande, elle vient d'une première observation, j'ai envie de dire à l'œil nu, c'est-à-dire sans expertise particulière, mais d'où vient le désir du gouvernement mauricien, de l'AFD, de s'interroger sur ces questions-là, parce qu'il y a un danger, il y a quelque chose qui arrive et qui semble important à gérer.
0: Alors, ça s'inscrit, il faut quand même le dire aussi, hein, on ne part pas de rien. C'est une étude qui s'inscrit dans la continuité d'autres études plus anciennes hein, et des études qui ont pu être parfois assez complètes. Hein. Il y a une dizaine d'années, il y a une grosse étude faite par un groupe japonais qui a fait date, mais qui date en fait aujourd'hui d'une bonne dizaine d'années.
1: Il fallait actualiser aussi.
0: Voilà, qu'il fallait actualiser. Et puis dans un contexte en effet où, vous le voyez, on parle beaucoup des flash floods, hein, à Maurice, il y a des enjeux importants, on était en plein Covid, donc il y a quand même aussi des questionnements importants sur quel avenir, comment on voit l'île, quel avenir on souhaite lui donner ou quel avenir on imagine, en termes aussi d'enjeux économiques, vers où on va. Dans ce contexte-là, il faut évidemment avoir une connaissance la plus précise et la plus actualisée possible des risques pour ensuite décider dans quelle direction en fait on souhaite aller.
1: Alors j'ai envie de me tourner vers vous, Franck, du coup, puisqu'on parle des risques. Vous êtes donc le spécialiste des risques. Alors vous travaillez au BRGM donc qui est le Service géologique national français. Vous êtes ingénieur-chercheur du BRGM et vous travaillez au sein de l'équipe risques côtiers et changements climatiques et votre domaine d'expertise porte sur les questions d'érosion littorale et de recul du trait de côte. Donc on a beaucoup entendu parler pendant le workshop du trait de côte qui effectivement à Maurice recule. Est-ce que vous pouvez nous expliquer de manière simple pour des oreilles non scientifiques qu'est-ce qui se passe à Maurice et quels sont les risques auxquels nous devons faire face?
2: Effectivement, donc mon travail dans ce projet était de travailler et de réfléchir plus particulièrement sur la question de l'aléa du risque côtier et en particulier le recul du trait de côte. C'est des phénomènes qu'on observe régulièrement, hein, qu'on est capable de mesurer, d'observer par endroit, parce qu'on voit des petites falaises sur les plages, parce qu'il y a des habitations qui peuvent tomber dans l'eau, parce qu'il y a des enjeux, des routes qui sont mises éventuellement aussi en zone de danger. Et ça, c'est des choses qu'on est capable de ressentir, de voir au quotidien. Effectivement, c'est un aléa qui affecte un peu tout le monde, parce que quand on habite sur une île, perdre de la terre, ça a une importance très forte, parce que l'espace est restreint et donc chaque perte de terre est pris souvent assez mal. En revanche, alors il y a un autre risque qui est aussi très important, c'est celui de la submersion marine, le fait d'être sous l'eau. Et on s'est interrogé hein, sur ces deux risques. Donc le travail de l'équipe, c'est pour ça qu'on a des expertises complémentaires. Hein. J'ai pas travaillé tout seul sur ce sujet. On a été vraiment nombreux à se compléter pour travailler. Et donc on a essayé de faire le panel des risques côtiers dans cette étude. Donc c'est une étude complète. Alors effectivement, moi je suis plus à l'aise sur le recul du trait de côte. Ça commence par aller sur le terrain, effectivement circuler sur toute l'île, sur Maurice, sur Rodrigue, pour voir les endroits où on perd du terrain, où il y a des effets d'érosion, où éventuellement la présence d'artificialisation a pu accentuer les effets de recul. Et puis, ça constitue aussi un travail de récupération d'informations, collecte de données, réflexion sur ces données initiales pour essayer de bâtir des hypothèses, des scénarios, des idées qui vont permettre de mieux comprendre comment fonctionne le littoral. Alors, on parle en général de cellules sédimentaires qui sont des unités, on va dire, de réflexion qui permettent de comprendre comment fonctionne localement le littoral. Et donc, à cette échelle des cellules sédimentaires, on essaye de faire des hypothèses, des scénarios pour savoir comment l'érosion littorale, la montée du niveau de la mer peut affecter, ou éventuellement la dégradation de l'environnement peut affecter la position du trait de côte, c'est-à-dire la zone de transition entre la terre et la mer.
1: Alors, vous parlez de,

0: du trait de côte et de la submersion. Donc vous, vous êtes plus spécialiste, vous venez de le dire, du trait de côte. Qui... Donc en fait, ce qu'on comprend là très concrètement, c'est que la mer mange la terre. C'est, si on doit le traduire comme ça, c'est bon, j'ai bien traduit ou on perd de l'espace.
1: Et alors, oui, alors effectivement, ça, cette image, elle est très bonne. Mais ce qu'on se rend compte quand on regarde et quand on habite sur une zone, c'est que des fois la mer mange la terre. On a des pertes d'espace qui sont importantes. Et là, effectivement, quand on a un habitat, une route, ça tombe à l'eau. Et c'est un peu inéluctable. Oui. Mais à l'échelle des saisons, à l'échelle, on va dire, des cycles saisonniers, des années, on sait qu'il y a des fonctionnements naturels qui sont assez à moyen terme, sur l'échelle de plusieurs années, et des sédiments qu'on a perdus un jour peuvent revenir. On a la chance, sur les îles tropicales, d'avoir des systèmes naturels, des écosystèmes, qui sont productifs en sédiments, en sable. Et cette chance-là, en fait, permet d'avoir une résilience certaine face à ce recul du trait de côte. Et donc, quand on travaille sur ce sujet-là...
0: J'ai juste envie de vous interrompre là-dessus. Vous dites donc on produit beaucoup, enfin on produit, la nature produit du sable, c'est ça, et amène le sable vers la côte, si j'ai bien compris. Mais c'est aussi dépendant de nos récifs et de notre lagon.
1: C'est totalement dépendant du récif et du lagon, absolument, et des apports fluviaux aussi des rivières. Et c'est vrai que sur ce qui fait la renommée internationale des îles Maurice et Rodrigues, c'est les plages extraordinaires. Et effectivement, ces plages sont des plages coralliennes dont le sable a été généré par l'activité des écosystèmes du récif, du lagon.
0: Donc l'importance de la protection du récif et du lagon est juste centrale et essentielle.
1: Absolument essentielle.
0: Ok. Alors, vous avez parlé de réchauffement climatique, vous avez parlé de régulation un peu naturelle, finalement, de la côte qu'on perd mais qu'on retrouve, mais aussi des effets qui sont donc liés à l'homme. Quels sont les pas sur lesquels nous avons finalement la main ?
1: Vaste question, en effet. Effectivement, on essaie de regarder le fonctionnement des environnements naturels et de comprendre comment ils bougent dans l'espace et dans le temps. Ce qu'on constate quand on sillonne les littoraux, c'est que il y a des interactions fortes avec les hommes, l'urbanisation, le développement. Et là, c'est vrai que c'est une partie entière qui a été étudiée par le laboratoire de Nathalie qui est ici présente. Et ces interactions modifient les rythmes naturels, peuvent bloquer certains cycles sédimentaires, certains transferts qui peuvent être faits entre le lagon, les plages, entre les rivières, les zones adjacentes, entre une plage, le nord d'une plage, le sud d'une plage. Et effectivement, on constate régulièrement des perturbations liées en fait à l'installation anthropique. Alors, quand on travaille à l'échelle entière d'une île, c'est difficile de faire l'inventaire systématique de tous ces petits dérangements. Mais c'est vrai que c'est un constat général. Nous, on s'est attelé...
0: Mais peut-être juste, quelles sont les actions concrètes qui apportent ces changements liés à l'activité humaine ? Concrètement, qu'est-ce qu'on a pu faire ? Qu'est-ce qu'on a tendance à faire en tant qu'être humain, puisqu'on habite aussi ce territoire-là, on a envie d'y vivre, on a envie de le développer, etc. Mais en tout cas, quelles sont nos tendances qu'il faudrait peut-être là, maintenant, commencer à réfléchir, à réfréner, parce qu'il faut aussi qu'on soit conscient que si on veut préserver cet espace-là, on doit aussi savoir à quel endroit se situe le problème.
1: Nous, on a un exemple. On va dire un peu visiteur étranger, quelque part, qui nous a beaucoup, beaucoup marqué, en fait, à l'île Maurice, quand on a sillonné les plages à pied, c'est les murs. Il y a des murs sur les plages, il y a des murs en haut des plages, et la présence de murs, au lieu de ralentir, d'éviter le recul du trait de côte, il a une tendance à accentuer le trait de côte. C'est-à-dire que quand une vague arrive sur la plage, si elle a une intensité faible, elle dépose du sable et elle construit la plage naturellement. Si la vague vient se réfléchir sur un mur, on l'a tous fait dans sa baignoire, où on voit les vagues qui reviennent, la force n'est pas absorbée par la présence, par l'interaction avec le littoral, et elle est réfléchie et même augmentée.

0: et la force d'une vague qui rebondit sur un mur transporte le sable à l'extérieur. Et donc, on a l'impression de protéger sa propriété quand on installe un mur sur sa propriété en bord de mer, et au contraire de ça, on enlève la plage qui est le support en fait de l'intérêt particulier. Et ça, en fait, c'est quelque chose qui nous a beaucoup perturbés hein, quand on a traversé l'île. La présence continue de murs qui sont plus, au final, destructeurs que constructeurs. Et ça, c'est quelque chose qui est assez marquant dans ce pays.
1: Ok. Alors, j'ai envie de me tourner un petit coup vers vous, justement, Nathalie, parce que vous travaillez notamment sur le versant social de ces problématiques-là. Est-ce qu'il y a des choses en particulier que vous avez pu observer, vous, à Maurice, sur le style de vie? Est-ce que ça, en quoi, en fait, ça peut modifier notre mode de vie, nos modes de vie sur la côte, que ces risques-là, finalement? En quoi ces risques-là modifient aussi nos habitudes et notre culture, presque, j'ai envie de dire?
2: Alors, il y a plusieurs éléments de réponse. Je commencerai peut-être par replacer l'importance de la plage dans la société mauricienne. Parce que là, on parle beaucoup de plage et des enjeux touristiques derrière la plage, mais la plage, c'est un espace qui est très important dans les sociabilités mauriciennes. On sait combien ils apprécient de s'y retrouver en famille, de passer du temps pendant le week-end,
1: voilà, etc. C'est pas juste un bien qu'on exploite de manière économique, c'est aussi un espace de vie familiale, amicale, sociale.
2: Exactement. Et donc, les plages, en général, qu'elles soient publiques, privées, jouent un rôle majeur dans le développement économique, mais aussi dans l'importance sociale, presque identitaire, je dirais, dans l'île. Donc ça, c'est important parce que c'est vraiment un lieu qui rassemble tout le monde et qui rassemble tous les intérêts des uns et des autres. Voilà. Alors ensuite, un autre élément, je pense, qui est très important, c'est que on a toujours tendance à dire que le risque affecte tout le monde de la même manière. Il y a un recul du trait de côte, il y a une submersion, finalement, quelles que soient les personnes, elles sont touchées. Mais en fait, non, on n'est pas égaux devant les risques. Et donc, selon les ressources, le capital financier dont on peut disposer, selon les connaissances qu'on peut avoir, on peut se préparer différemment, ou on peut questionner différemment, ou on peut être confronté différemment aux risques. Et donc ça, c'est important parce que, alors, ce n'est pas spécifique à Maurice, évidemment, les inégalités sociales, elles sont partout. Mais quand on a du foncier, quand on a aussi un capital économique, quand on a accès aux connaissances, quand on a aussi un relationnel important, on se prémunit de façon beaucoup plus forte des risques. Et donc, cet élément qu'on retrouve finalement dans beaucoup de littoraux, on les retrouve évidemment à Maurice. Et donc, il y a aussi des inégalités assez fortes dans l'exposition aux risques. Par exemple, je pense à des communautés de pêcheurs. Il y a un double phénomène. C'est d'abord cette dépendance très forte au littoral et à la mer, puisque c'est leur pain quotidien, en fait. C'est leur activité qui fait vivre leur famille. Donc cette dépendance, il faut en tenir compte. Ce n'est pas la même chose que d'avoir une résidence secondaire près du littoral où le degré de dépendance n'est pas le même. On peut être attaché à sa résidence secondaire. Je ne suis pas en train de dire le contraire, mais le lien, évidemment, n'est pas le même. Donc il ne faut pas considérer déjà ces enjeux-là de la même manière. Autre élément, les communautés de pêcheurs ne représentent pas une part importante des enjeux économiques par rapport aux enjeux touristiques, par exemple. Et donc, leur prise en compte dans les décisions collectives ou dans, en tout cas, le débat collectif n'est pas de la même nature que d'autres groupes qui ont un accès, en fait, au débat, un accès aussi à la scène publique. Qui est différent. Donc il faut prendre en compte aussi tout cela. Enfin, quand on parle de vulnérabilité au risque, c'est pas juste d'être exposé au risque, mais on n'est pas exposé de la même manière selon qui on est. Et puis aussi, on peut introduire des questions de genre. Il y a la dimension sociale, économique, mais il y a la question du genre. Il y a les questions de génération aussi. On ne perçoit pas le risque aujourd'hui de la même manière selon qu'on est jeune, parce que les jeunes d'aujourd'hui n'ont pas connu de gros épisodes cycloniques, par exemple. Donc ils ont... pour eux, le cyclone, c'est pas forcément un risque majeur, alors que les anciens, si, ils se souviennent d'Hollanda ou des gros cyclones qui ont passé il y a 30, 40 ans. Donc vous voyez, il faut prendre en compte cette diversité de la population qui habite le littoral.
1: Si je vous écoute,

0: finalement, la chose importante là, c'est aussi de réunir les gens autour de cette question-là et de faire interagir les gens entre eux, c'est-à-dire les personnes de différents horizons, de différents milieux, de différents contextes, avec des moyens variés. Je pose la question, c'est un peu une question bête, hein, mais c'est vrai que quand je suis venue à Cité Lachaud, et là peut-être ma question est pour vous, Farah, on va aller un peu sur justement le workshop et l'importance du workshop. Vous avez proposé ce workshop qui est vraiment sur les zones côtières pour réunir, j'ai envie de dire, les communautés de la côte. Et finalement, faire interagir les gens entre eux. Dans quelle mesure c'était nécessaire dans le cadre de la continuité? Finalement, il y a une continuité entre le rapport et puis ces workshops-là. Pourquoi c'était nécessaire pour vous? Et peut-être que vous pouvez nous expliquer aussi un petit peu le CEDTI, donc le centre de recherche que vous dirigez, son implication dans ce travail-là.
1: Alors le CEDTI, je présente le CEDTI. Donc c'est un acronyme de... qui explique que c'est un centre d'études du développement territorial indo-océanique. On est basé ici à Maurice. C'est un centre d'études, centre de recherche surtout, qui est consacré aux environnements bâtis face au changement climatique. Et notre objectif vraiment, c'est de faire de sorte que les études scientifiques soient accessibles et utiles pour surtout la prise de décisions collectives. Et ça, on le fait à travers des ateliers, des conférences, des publications. Et donc, l'année dernière, surtout, c'était l'année dernière au moment du colloque qui était intitulé Living on the Edge, lors du colloque, avec Nathalie, on a invité Nathalie pour présenter justement les résultats du rapport Maurice Scott. Qui était fait devant un grand public. En fait.
0: Et là, parce que Nathalie est membre aussi du CEDTI.
1: Tout à fait, elle est membre du comité de CEDTI. Et donc, on a échangé un petit peu sur le rapport qui venait d'être rendu public, justement, et comment on pouvait rendre encore accessible au grand public. Et donc là, c'était le moment lors du colloque novembre dernier. Et on a continué du coup cet échange suite surtout au retour des participants du colloque, parce qu'on a vu quand même qu'il y avait beaucoup de questions, on voulait savoir encore plus l'impact pour chacun, etc. Et donc on a continué notre conversation un petit peu plus et du coup on a continué avec justement la création de ces ateliers. Voilà, donc des ateliers. Donc c'est des ateliers qui sont publics. C'est une série d'ateliers au fait à travers l'île pour que ce soit encore plus accessible à la population. Et donc, on se déplace. La première édition, c'était à Rodrigue, à Montplaisir. Et ensuite, on a démarré avec Maribourg, Fic-en-Flac et Grand-Bay. Voilà. Et pas que pour le grand public aussi, parce qu'on a compris que quand même, comme vous avez mentionné, il y a plusieurs acteurs au fait qui sont impliqués par rapport au littoral, donc c'est différents enjeux. Et donc on a aussi un atelier qui est prévu avec justement les différentes organisations des chefs d'entreprise, secteur de l'hôtellerie, toutes les parties au fait qui sont concernées par cette transition. Voilà, donc ça c'est un petit peu sur comment ces ateliers ont été conçus.
0: Comment sont nés ces workshops donc, organisés finalement par vous, par le CEDTI. Hein. Farah, vous êtes chercheuse en psychoacoustique et titulaire d'un doctorat du McIntosh School of Architecture à Glasgow. Et vous avez débuté votre carrière académique en 2016 en tant que directrice de l'École nationale supérieure d'architecture de Nantes à Maurice, donc l'ENSA. Et aujourd'hui, vous dirigez le CEDTI que vous avez cofondé, il me
1: semble.
0: Non,
1: toute seule, fondée toute seule,
0: comme une grande femme.
1: Voilà.
0: Voilà. Hein. C'est important. Et en fait, je me posais la question de la raison pour laquelle, et là, c'est un peu une question peut-être à la mauricienne en vous, la raison pour laquelle vous avez voulu, la raison pour laquelle vous vous êtes intéressée aussi à cette problématique de changement climatique en lien avec votre métier d'architecte, finalement.
1: Oui, effectivement. Alors, j'ai comme petite anecdote, mon père me disait « Ah, mais même à mon époque, on parlait de changement climatique depuis mon époque. » Mais en retournant à Maurice en 2015, surtout après mon

0: doctorat, c'était surtout d'être dans cette, j'étais dans une posture où c'était ce qui me concernait beaucoup, c'était le partage des savoirs, mais aussi comment faire. C'est comment faire, justement. Et ce que je, à travers les années à l'école, à l'ENSA Nantes, Mauritius, je constatais qu'au fait, à travers des rencontres, à travers, quand on était en train de développer en tout cas le réseau de cette école, eh ben, on a beaucoup de ressources. On a beaucoup, beaucoup de ressources à Maurice. Bien sûr, il faut aller les chercher, il faut fouiller. Mais on a beaucoup de ressources, on a des potentiels, des capacités à faire, au fait. Et c'est pour ça qu'après l'école, après mon parcours à l'école à l'ENSA Nantes-Mauritius, eh ben, j'ai continué avec cette côté recherche cette fois-ci, parce que c'est compléter quand même un écosystème par rapport à l'environnement bâti. Et c'est surtout la recherche appliquée. Parce que c'est bien de faire de la recherche, c'est bien de publier. On a beaucoup d'articles, comme Franck et Nathalie ont mentionné. Le projet Maurice Code, c'était pas pouf, de out of nowhere, comme on dit. Ça vient quand même de plusieurs d'autres recherches. Il y a beaucoup de recherches faites à Maurice. Par contre, est-ce qu'ils sont tous accessibles? Et à quel point est-ce que le grand public maîtrise ces recherches, ces données, ces résultats? Et ça, c'est une priorité pour nous, d'où pourquoi on a organisé des ateliers et on l'a fait très méthodologique, au fait, de sorte que quand même, il y a eu beaucoup de travail en amont pour voir justement quelle approche adopter, de sorte que ça puisse être, les données, les présentations puissent être appropriées assez rapidement par le public qui est là, qui est présent.
1: Oui, j'avais envie de venir aussi à cette question-là parce que moi, j'ai beaucoup apprécié le workshop et je me suis amusée aussi un petit peu, même si c'est dans le risque, mais en tout cas, c'était amusant parce que vous avez fait ça sous forme de jeu. J'aimerais bien que vous nous expliquiez un petit peu, peut-être tous les trois, parce que j'imagine que vous avez tous les trois conçu aussi ce workshop ensemble. Comment vous l'avez conçu, pourquoi en fait sous forme de jeu? J'imagine que oui, la dimension un peu ludique, ça aide, mais c'est vrai que vous sensibilisez, oui, de manière très pédagogique finalement. Donc j'aimerais bien que vous nous expliquiez comment vous l'avez conçu, à quoi ressemble ce workshop pour le public là qui nous écoute et qui n'a pas forcément pu assister au workshop. Et on espère qu'il y en aura d'autres peut-être un jour.
2: Je vais commencer, mais j'imagine que mes collègues compléteront. Donc, c'est un travail qui a été un travail très intense que nous avons entamé il y a quelques mois seulement, hein, au mois de mai, à partir d'avril-mai. On a commencé à se lancer dans cette aventure parce que c'est une aventure d'arriver à extraire d'un rapport d'un millier de pages avec des cartes hyper techniques qui sont difficiles finalement à expliciter de façon simple. Comment arriver à traduire cela et en extraire les principaux résultats, et expliquer les processus et les phénomènes de façon très simple. Donc, on a eu un gros travail d'abord de collectif, hein. Alors, il n'y a pas que nous trois, hein. Derrière, il y a aussi beaucoup d'autres collègues, notamment du BRGM, mais aussi du CETI, qui ont participé, hein. On s'est relayé aussi par-delà nos congés, etc. Enfin, on a terminé vraiment un peu à l'arrache à la fin du mois d'août. Et donc, d'abord, la première phase, ça a été quels sont les résultats qui nous paraissent les plus importants, que nous souhaitons partager avec le plus grand nombre, avec les habitants du littoral. Donc, ça a été le premier élément. Et puis après, ça a été de savoir comment.
1: Et donc les
2: Comment est-ce qu'on les
1: résultats, je
2: partage?
1: vous interromps juste là, mais les résultats qui vous ont paru le plus importants, c'est donc les risques de submersion et d'érosion côtière, hein, on est d'accord.
2: Oui, et d'élévation aussi du niveau de la mer. Il y avait aussi cet élément-là. Voilà. Mais comment traduire ces résultats sans assommer de chiffres? Et ce n'était pas ça l'idée, hein, et c'était vraiment de pouvoir s'adresser à un public très large. Donc après, sur le comment, ça a été aussi quelque chose qui a été très important parce que les supports ont été beaucoup réfléchis. Et c'est là où le BRGM a fait appel en fait à un groupe de graphistes, de rédacteurs. Enfin, c'était trois personnes qui ont été absolument remarquables en fait dans la compréhension de nos attentes et dans les propositions qu'ils ont pu faire de façon à dessiner, faire des infographies, mais aussi utiliser l'aquarelle, faire quelque chose qui soit beau, qui soit facile d'accès et qui puisse parler à tout le monde, en fait. Et c'est ça, en fait, le pari, en fait, qu'on faisait au départ, c'est de faire quelque chose qui soit beau, qui soit accessible, qu'on ait envie de regarder, qui soit un peu entre

0: entre l'aquarelle, la bande dessinée, où on fasse dialoguer des petits personnages, où voilà, c'est tout ça qui nous semblait important et qui a débouché sur ce livret que nous distribuons donc dans les différents ateliers.
1: Alors, un livret qui est en effet beau, très beau.

0: intéressant. Nos cartes de Maurice sont redessinées à l'aquarelle. C'est très esthétique, en plus d'être, de donner des informations concrètes très, très pertinentes et claires pour un public non scientifique, en tout cas.
1: Et donc, je vais vraiment de passer la parole à Farah. J'insiste aussi, le livret est en trois langues. En français, en anglais et en créole. Ça aussi, ça nous semblait important de nous adresser finalement dans ces trois langues, de façon à ce que les gens qui participent ou qui veulent se connecter et veulent avoir le livret puissent choisir la langue qu'ils souhaitent. Voilà, donc ça a été le deuxième élément. Et puis donc le troisième temps fort, c'est le jeu. Donc là, je laisse vraiment la parole à Farah.
2: Ah oui, effectivement, donc... Il fallait rechercher beaucoup en termes de l'approche, comment, parce qu'on voulait, on aime bien sortir du cadre traditionnel en termes de présentation, c'est-à-dire on a une personne qui parle et tout le monde doit écouter pendant des heures. On voulait absolument sortir de ce format. Et donc, c'était beaucoup de recherches faites, d'essayer de comprendre qu'est-ce qui a été fait autour de la communication sur la transition côtière, changement climatique aussi. Et on voit que depuis les années 2020 environ, il y a une hausse en tout cas dans les jeux sérieux pour communiquer cela. Et on voit ça surtout en Amérique et en Europe. Et donc, c'était fascinant en tout cas de voir qu'est-ce qu'ils ont mis, à la fois des jeux en ligne ou sinon c'est des jeux sur table. Et donc là, je propose du coup à l'équipe, avec un autre challenge, parce que c'est pas le livret, on se dit, allez, on va rajouter encore comme challenge, c'est de créer un jeu propre à Maurice, propre pour nous, en tout cas, notre contexte, avec les réalités enfin, que nous connaissons, et avec justement, à partir de ce rapport, du rapport BAGM, de sorte que ce soit connecté, parce qu'il faut voir en même temps que ce soit connecté avec ce que nous sommes en train de dire. Et donc, voilà, c'était des mois d'essayer de développer ce jeu. Donc, c'est un jeu un petit peu basé, inspiré surtout un petit peu de Monopoly, parce qu'à la fois, c'est des actions avec la monnaie, des personnages, enfin différents personnages qui sont impliqués sur la côte. Et c'est un jeu que j'ai intitulé « À côte la côte ». Voilà. Où les participants explorent différents scénarios de risques côtiers et ils réfléchissent à la manière dont une communauté peut s'adapter. Voilà. Et c'est surtout l'objectif, c'est de comprendre les risques, d'explorer les différentes options d'adaptation, mais surtout d'arriver à réfléchir ensemble à long terme. C'est ça l'objectif.
0: Oui, c'est ce que j'ai trouvé vraiment très pertinent et intéressant, cette idée de réfléchir ensemble. Donc le jeu, la manière dont il est conçu, peut-être que vous pouvez juste nous expliquer vraiment de manière concrète, c'est-à-dire qui sont les différents intervenants. On est donc sur une zone côtière que vous avez appelée, je ne me souviens plus exactement du nom de la...
2: Voilà, alors effectivement, c'est un endroit, c'est une ville côtière fictive qui s'appelle Bessafran. Voilà. Et dans Bessafran, nous avons une petite communauté et quelques personnages de cette communauté. Nous avons 6, donc à la fin, donc ça veut dire un minimum de 6 joueurs au fait pour pouvoir jouer le jeu. Donc on a un commerçant, on a quelqu'un qui a une petite commerce en tout cas. On a le propriétaire de l'hôtel. On retrouve aussi un membre de l'association, le Planting Association for Women. On a ensuite un jeune activiste pour le changement climatique. Et on a aussi l'autorité locale, parce qu'il faut, dans toute communauté, on a une personne qui représente quand même l'autorité. Et on a, en dernier, et absolument nécessaire, c'est quand même un pêcheur. Oh, donc un fisherman, ou fisherwoman, voilà, un fisher comme on dit. Donc à travers ces 6 personnages, on découvre à la fois les vulnérabilités de chacun, les priorités, et surtout les non-négociables, sur quoi ils ne peuvent absolument pas laisser passer, ils doivent absolument agir quand il faut, avec un système de points. Bien sûr, c'est un jeu, après tout, il faut gagner, donc c'est... des groupes, on essaie d'organiser des différents
0: groupes. Chaque groupe représente exactement, un personnage, on va dire, donc les pêcheurs, l'hôtelier, l'agricultrice, et donc on doit, avec un peu de monnaie, comme vous avez dit dans le Monopoly, finalement,

0: On a chacun une petite bourse avec laquelle on doit pouvoir agir, soit monter un mur, planter de la mangrove, proposer des actions qui sont à la fois collectives et individuelles.
1: Tout à fait. Et donc, en prenant, pour prendre des actions, il faut de la monnaie, du coup. Donc, il faut dépenser. Donc, ça fait réfléchir sur, justement, ses priorités, chacun, mais aussi pour la communauté. Et ensuite, c'est aussi de réfléchir en communauté, de prendre des actions collectives. Parce que là, ils sont obligés de prendre ces actions collectives pour pouvoir survivre. Parce qu'ils sont aussi confrontés, comme disaient, les trois aléas. Donc, c'est justement submersion côtière, nous avons l'érosion côtière et aussi le changement du niveau de l'eau.
0: Merci Farah. Alors peut-être le temps presse malheureusement. Je pense que le sujet aurait pu être développé largement encore longtemps. Peut-être que j'aurais deux questions pour finir. La première, ce serait une question un petit peu tendancieuse. Est-ce que il y aurait moyen un jour de mettre ces personnages autour de la table dans la vraie vie?
1: Alors on espère. Je laisse mes collègues prendre la parole aussi, mais en tout cas, l'objectif, c'est de pouvoir se mettre à la place des autres aussi. Donc, c'est important et je pense que oui, rien n'est impossible.
2: En effet, c'est une question tout à fait pertinente puisque le projet Maurice Côte a permis de faire un état des lieux sur les risques et les aléas. Et sur cette base de connaissances, il y a un objectif qui est clair, c'est d'essayer de s'adapter au changement climatique, de prendre les meilleures décisions possibles. Et effectivement, les gens qui s'intéressent à cette question-là, au ministère de l'Environnement, l'AFD, qui soutient cette action, Expertise France, sont là pour pousser, pour avoir une vraie co-construction. Et l'idée de ces ateliers, c'était d'être capable aussi de lancer ce sujet-là, de montrer que c'était possible à Maurice, que on pouvait, les gens venaient autour de la table pour discuter, étaient favorables à la discussion, avaient des idées, étaient capables de mettre des solutions en place. Et cet exemple-là, en fait, doit nous permettre en fait, de voir sereinement la possibilité de co-construire des solutions, de discuter, d'échanger les points de vue de façon équitable et objective.
0: Et puis, en plus, ce sont des moments pleins de vie, en fait, avec d'autres gens qui ne viennent pas des mêmes horizons que nous. Et c'est toujours très riche, en fait, de se nourrir aussi de ça. Donc, espérons qu'on pourra mettre autour de la table toutes ces personnes concernées par le problème. J'avais une dernière petite question, peut-être, dont on n'a pas tellement évoqué, Franck, sur la question du réchauffement climatique. On a parlé un peu des enjeux aussi de ce que nous, on peut, comment nous, personnellement, Mauriciens, on peut agir, mais tout ne dépend pas de nous, évidemment. Quels sont les risques aujourd'hui concernant le réchauffement climatique, pour Maurice en particulier?
2: Oui, en effet, c'est une question fondamentale. C'est ce qui a vraiment guidé le travail de 3 ans, où on a mis tous les chercheurs autour de la table pour essayer de comprendre et de se projeter dans un futur qui est de 30 ou 70 ans ou 100 ans. Ce qu'on a pu en fait on va dire définir, c'est que le risque principal, c'était la submersion marine, l'effet des cyclones, des gros cyclones qui peuvent mettre la vie des habitants en danger, et que cet effet là avec la montée du niveau la montée progressive du niveau de la mer, cet effet là allait s'amplifier et donc le danger pour les vies humaines allait augmenter dans la deuxième moitié du siècle. Et donc, c'est quelque chose qu'il faut surveiller de très près. Parallèlement, cette montée du niveau de la mer, elle va forcément affecter les zones basses. Et là, effectivement, à partir du moment où le niveau de la mer va dépasser certains seuils, la perte de terre va devenir effective et la mer va engloutir certains secteurs sans qu'il y ait forcément de phénomène d'érosion particulier. Et ce phénomène va arriver après la fin du siècle et va s'amplifier. Il ne va pas s'arrêter demain. Et donc c'est pour ça que dès maintenant, il y a une nécessité de se projeter dans l'avenir, de savoir qu'il va y avoir des changements fondamentaux de nos zones de vie, surtout sur le littoral, pour prendre dès maintenant les bonnes réponses, de donner les bonnes réponses, essayer de s'adapter au mieux, essayer d'anticiper au mieux, on va dire, la vie sur le littoral et éviter au maximum les zones à risque.
0: Merci beaucoup. On termine dessus, c'est presque inquiétant de terminer dessus, mais peut-être qu'il faut s'inquiéter un peu pour pouvoir avancer. Merci beaucoup à tous les trois. Vous aviez proposé tous les trois des morceaux musicaux

que j'avais très envie d'écouter en plus, qui était très beau. Donc, on va se laisser en espérant que les trois passent dans la petite heure qu'on avait. Vous aviez proposé le Grand Bleu, Eric Serra, Nathalie. On va peut-être commencer par ça. Et puis, il y avait Vessie de Manchiba, que j'adore aussi. Et Femme d'Anzil, puisqu'on était quand même trois femmes autour du plateau aujourd'hui. Et que... Woman Power aujourd'hui. Merci beaucoup à Franck aussi d'avoir été avec nous, tout homme qu'il est. Et merci de faire avancer cette question du réchauffement climatique pour Maurice et des enjeux qui nous touchent. Et moi, je vous dis à la semaine prochaine dans Habiter notre île.

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1: Juste avant, c'était Alphonse Rabaton avec Papitou. Bonjour à tous et bienvenue. C'est parti pour l'émission et des conseils jusqu'à midi aujourd'hui. Tout bon problème et de doléances qu'ils ont pu gagner au niveau de bonne autorité, de bonne instance, bonne compagnie privée, les magasins, problèmes de pollution, pollution sonore, pollution dans l'air. Ça se passe, les appels sur le 52 51 72 69. Nous, on fera le nécessaire avec les autorités. Alors, Tylène Missier qui fait nous parler d'un problème d'assurance lundi. Je ne me trompe pas, c'était lundi. Ou vendredi dernier, eh bien, si ce monsieur nous écoute, nous aurons besoin de renseignements pour lui, hein, au maximum, comment capable de lui, hein, ça peut servir aussi pour tous ceux qui ont des problèmes avec les compagnies d'assurance. Alors là, comme par exemple, nos autres déjà rentrent en contact avec le Complaint Coordinator, parce que chaque assurance est un Complaint Coordinator, ou fait une complainte officielle. Et aussi, là où Caraval aussi, au niveau Financial Services Commission, FSC, vous êtes même qui est l'institution régulatrice au niveau de l'assurance. Ça, c'est mal renseignement qui m'ont gagné, qui vous êtes capable de rapporter ça à la FSC, qui, par exemple, l'assurance n'a pas bien fait ce travail, comme le cas de ce monsieur, eh bien, il est parti d'accord pour une somme, la manne d'y aller vite prendre sa somme-là, il n'est pas si nonné, qui, sous l'assurance, paie quelque part, fausse-lit prend une somme d'argent qui n'est pas acceptée au niveau réparation de sur le tout. Et donc, rapporter le cas au niveau de mon instance, hein, parce que quand c'est sa mon instance-là, j'ai besoin de faire directement par rapport à une lettre, une demande officielle. Ça, c'est eux qui faisaient de l'avant, mais nous, là, pour guider eux. Alors, dans le cas des assurances, il faut faire ça. Et au cas où, on essaiera aussi d'avoir au téléphone, eh bien, on essaiera d'avoir au téléphone l'avoué Ousmane Abassacourt pour dire nous, bon, qui mal les autres marches à suivre quand une assurance, quelque part, pas peut faire ce travail, oui, on me fait part qu'il y a un problème de son ce matin avec le micro. Alors visiblement, on va essayer de voir ça avec des techniciens. En tout cas, merci et on va marquer une pause musicale et on revient dans quelques instants et des conseils. C'est jusqu'à midi. Voici, Images avec les démons de minuit. Et donc, on est déjà dans un nouveau mois aussi, hein, 2 octobre. Happy birthday à ceux qui fêtent leur anniversaire aujourd'hui. Ben, joyeux anniversaire, par exemple, à Warren, du côté de la brasserie qui fête son anniversaire. C'est parti.

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1: 11h11 sur AME, la radio Nostalgie. Et merci de nous écouter. En tout cas, Maurice, comme à l'étranger, et aussi ceux qui sont un peu plus loin également à travers mbc.mu. Et sachez que voilà, vous pouvez aussi nous appeler hein, si vous êtes à l'étranger. Ça se passe sur le plus 230 52 51 72 69. On salue aussi Johanna du côté de la brasserie qui nous écoute. On espère que le son est meilleur maintenant, hein, on nous entend mieux. Oui, alors faites-nous savoir hein, si vous n'arrivez pas à nous écouter correctement. Mais là, je pense que le niveau est OK hein, pour le son. Eh bien, en tout cas, nous, on fera le nécessaire au niveau des autorités. Restez branchés pour connaître la moche à suivre, quelle que soit la situation, hein, que ce soit sur tous les points que les magasins nous connaissent. On arrive à la fin d'année, et donc les achats aussi vont se faire énormément, parce que nous dire par exemple Frise DAP, une vieille, hein, parce que vous connaissez Frise DAP, ils consomment plus courant, hein, donc essayez de vérifier tout ça. Il y a les factures d'électricité qui augmentent, quelquefois quand nous augmentent, quand nous servit beaucoup Aircon. Et ce qui est conseillé par exemple, c'est d'acheter des climatiseurs inverter, parce qu'il est adapté avec la salle, il ne consomme beaucoup courant. Donc tout ça, c'est les bons petits tips qu'on vous donne. Et on revient, le temps d'écouter ABC's The Look of Love.

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1: h 16 sur AME Radio Nostalgie. Et là, nous avons au téléphone avec nous l'avoué Ousmane Abassako. Bonjour maître.
2: Bonjour.
1: Merci qui est disponible pour répondre à nos questions. Nous pécose l'assurance aujourd'hui.
2: Oui, d'accord.
1: Quoique nous connaissons qu'il y en a beaucoup de clients, il y en a beaucoup de responsabilités. Et d'une manière générale, l'administration si téléphone nous, dit à nous qui, bon, ça peut arriver à tout le monde, hein, il y en a beaucoup de mancas comme ça, qui, sur l'assurance tout risque, fait 2 ans déjà qu'il fait un accident, sur l'assurance, il enlève l'assurance adverse. Du coup, je ne propose rien une somme, il n'y a pas de signe aucun document pour sa somme-là. Là, l'assurance dit à lui, bien, prends sa somme-là. Et donc, on m'a dit, je dis, bien, prends sa somme-là, bien, prends sa somme-là, pas pour qu'il fait non, à part ça. Lili Papé d'accord.
2: Ah non, on commence premier. Est-ce qu'il y a assuré tout riche?
1: Oui.
2: S'il y a assuré tout riche, il vient dire son gars, mon papa dit à casse-moi, mon dieu ou de moi, soit l'agence, soit un garage réputé pour réparer l'autre là. Et oui, il y a un excès pour payer. Parfois 7 000, parfois 12 000.
1: Hein. Oui, il est fini payé.
2: Mais là, si ça, il y a une agence et l'agence dit comme ça, qui ça beaucoup. 50 000, l'assurance a obligé de payer 50 000. Parce que le policier de l'assurance, lui, bien répare l'auto là, mettez dans l'état qu'il était au moment de l'accident.
1: Mm-hmm.
2: Donc, pas si non l'assurance. Hein.
1: Non, non, non.
2: Vous voyez comment ça a été?
1: Oui, bien sûr.
2: Pas facile. La même on gagne un check point blessé après un mois et demi. Il faut des bonnes menaces pour mettre la faillite. Au moins, anyway, ce qui vous plaît, là, s'il y a ces touristes, il ne perdit pas dans le poulain, il y a 2 ans. Les tigres prennent un petit grand advice, maintenant tu peux dire, en disant où l'assurance, ou bien écrire une lettre, je dis carrément, s'il n'y a pas de nous, qui s'en a sur le garage, ou qui s'en a sur l'agence pour vous dire, il libère vous dire l'agence, il a payé l'agence, il prend lit, il réclame son propre assurance. Pas besoin de tout le temps.
1: Non, mais l'Indien, nous, franchement, qui, bon, il y a une vieille du monde, il n'y a pas qu'on l'y a écrit. Nous comprendre, ouais. C'est pour ça que nous l'avons aidé aussi en même temps. Ouais, mais il nous fait confiance sur l'assurance. Au final, ben on propose une somme ou un peu obligé prend sa somme là. Alors qu'il trouvait trop bas pour sa bonne réparation là.
2: Ouais, vous connaissez ça, un jour, bien que j'ai une grosse affaire sur la dernière émission, mon assurance, plus l'argent reste dans la caisse, plus je fais paiement mensuellement tel du monde. Alors, du moment que je connais du monde n'a pas pour réponse légalement, je trouve le lit. Ce qui n'arrive dans aucun cas, il vous le dit.

0: Exemple, non, il y a un dimoun en panne.
1: Mm.
0: Ouais. Il est capable d'avoir l'assurance contre ces touristes pour finir de nous 12 000 roupies. C'est où de voir un nouveau policier pour tout close là, pour faire mon loto répondre dans le même état qu'il était avant l'accident. C'est de voir ça. Ni de l'assurance, on ne pas connaître qui pour faire contre là, là-haut. Donc, on a accepté ce taux,
1: Oui.
0: où on paye un premium beaucoup plus qu'il tient pour répondre mon loto, mais dans l'état qu'il était. L'assurance a obligé de faire.
1: Dans le
0: Moi, il a créé une institution FSI,
1: FSI,
0: tout.
1: voilà, Nutipédia.
0: Tout ça, là, n'avait été considéré seulement dans des cas où ça est 4, 6 cas.
1: Oui.
0: Donc, pas gagné, mais même une réponse.
1: Oui.
0: Vous trouvez? Mais,
1: Maître, dans le
0: anyway,
1: cas de
0: l'idée est la droite.
1: ce monsieur-là, juste pour aider, il y a une grande immune, il pas connaît, hein.
0: Attends,
1: Est-ce
0: attends, Mojo.
1: qu'il est possible, moi connais
0: Non,
1: si
0: mon papa pour prendre ça parce qu'il n'est pas propre. Mon conseiller, après il peut venir voir moi. Mon capable de venir me garder,
1: voilà,
0: mardi dimanche.
1: gratuitement, oui. Oui.
0: Oui, non, ouais, mardi dimanche. J'amène tout sur l'assurance, tout, hein.
1: Oui.
0: Sur copie d'assurance, sur policier, tout, hein. Et tout sur mon feedback et sur le récit qui me paye 12 minutes.
1: Voilà, mardi,
0: Voilà.
1: à partir de quelle heure?
0: Et nous mettons, disons, 11h20,
1: Voilà.
0: 10h40.
1: N'espérez pas, écoute-nous à la radio, là, nous passer un coup de fil, nous dire qu'il y a un rendez-vous
0: Ouais,
1: avec
0: vous
1: vous.
0: dites ça, 10h40, car avec tous les documents, hein.
1: Tous les
0: Pas
1: documents.
0: de mais dans la même ville, moi, pour tout ni
1: Oui,
0: policier,
1: bien
0: ni non,
1: sûr.
0: rien. Ça m'a fait tarder, c'est que vous me dites, moi, de plus, côté légal. Parce que
1: Oui.
0: moi, j'allais de ce côté légal.
1: Bien
0: OK?
1: sûr. Ouais,
0: Ah,
1: oui,
0: vous dites.
1: nous connaît, vous faites beaucoup de
0: Ouais.
1: travail social, vous êtes beaucoup, nous, mal auditeurs,
0: Non, mais.
1: auditrices, nous connaît, merci.
0: Ouais, c'est un problème.
1: Et merci, en même temps, l'ICA
0: Ouais.
1: servi ça à d'autres personnes hein, qui te connaissent au
0: Ouais.
1: niveau des autres
0: Non, je n'ai
1: assurances.
0: pas besoin d'attendre.
1: Voilà.
0: Maximum 10 jours ou attendre après cet accident, soit chez touriste,
1: Oui.
0: ou écrire Net Express Delivery, ça, qui d'après le policier, ou bien répare par mon auto par l'agence ou par un garagiste de renom,
1: Oui.
0: et mon PPU excess. Mon pas besoin de guetter, vous voulez accepter ce taux, ni pas accepter ce taux. Disons, vous battez qu'un pied, ou
1: Oui.
0: chez touriste, ni pas le droit en pied, la casse payée. Mais pareil, vous trouvez la même chose ici, il y a ces touristes, j'ai besoin de mettre sur l'auto en état moins 12 000 roupies qu'il vient payer là. Acheter beaucoup l'assurance, c'est comme ça que ça. Vous avez un mécanicien qui tout même là, pas faire ranger, nous payer autant. Ça est là. Alors,
1: Mais
0: s'il accepte pas ça.
1: ce qui est malheureux dedans, même touriste, c'est avoir boule avec adverse. Connais, nous peut atteindre l'assurance adverse, qu'ils ont pour
0: Pas
1: dire, qui
0: nécessaire, pas
1: document,
0: nécessaire.
1: manquement de documents.
0: Vous connaissez que les policiers ont une souveraine, c'est un contrat d'individu, l'assurance et l'homme.
1: Oui.
0: Moi, mon assureur touriste, ça coûte X, je n'ai pas l'école, aucun seul parti, je compte juste ça, mon X qui vient là pour payer moi là. Mon paye une première plus chère, les bizarres payent moi. Mais l'assurance, je dis, bon, tout le monde connaît dans Maurice, ça, des années, dit comme ça. C'est assuré, c'est pas, je t'avise parce que les gars, ils auront. Vous trouvez, malheureusement, ignorance of law is no excuse. Vous pouvez avoir, par exemple, on attend 2 ans. La loi dit où, ou bien qu'on a la loi. Sans quoi, tu me prends le couteau, tu appelles du monde, tu n'as pas de connaître un crime.
1: C'est pour ça qu'il nous l'a pour guide.
0: Ouais,
1: C'est.
0: allez, la
1: Merci,
0: problème.
1: maître. Nous vous
0: Ouais.
1: téléphonons tout de suite. Nous vous disons qu'il y a un rendez-vous avec vous.
0: Paye
1: D'ailleurs, on
0: la
1: peut donner un
0: problème.
1: conseil gratuit hein,
0: Oui,
1: à
0: paye la
1: tous ceux
0: problème.
1: qui sont dans le besoin et dans ce cas
0: Oui.
1: précis aussi. Bonne journée, maître. Bon
0: Bon,
1: week-end aussi.
0: merci.
1: Allez, au
0: Allez, merci.
1: revoir.
0: Pas
1: Bye
0: vraiment.
1: bye.
0: Pas vraiment. Allez, ça.
1: C'était l'avoué Ousmane Abassakou, justement, qui nous donne une bonne précision pour le cas de Rabichan. Rabichan, tu téléphones nous du côté de Tamara. Nous pas oublier, nous, hein, nous faire le maximum. Et là, on espère que Rabichan peut écouter nous là. Nous connaissons ce garçon aussi, habitué Guidli par rapport à Saman Desmoches là. Et là, on a un rendez-vous avec Maître Ousmane Abassako pour un service gratuit hein, qui est capable d'aider éventuellement gagner la somme qu'il méritait pour la réparation de sa voiture. Parce qu'il paye l'assurance, c'est tout à fait normal ça. Comme Maître dit, nous pas connaissons. Qui fait un amas d'assurance, qui, oui, ils ont envie de gagner de l'argent pour rentrer dans la caisse, mais quand l'autre là fait un accident cassé, il n'y a personne pour réparer. Donc, c'est le soutien que, justement, tout le monde client au niveau touriste, qui vise à gagner, quoi qu'il y ait un excès à payer. mais vous en envoyez.

travailler dans une chez un mécano, chez un mécanicien reconnu, un garage reconnu, réparer le tout tranquille. Si tout était aussi simple, ben voilà, on allait être tous contents, n'est-ce pas? Allez, on va écouter une autre chanson, on revient. Les appels toujours sur le 52 51 72 69. On va écouter Words avec FR David. Restez branchés.

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1: 11h27 sur AME, la radio Nostalgie. Alors, juste avant, on avait eu en ligne avec nous l'avoué Ousmane Abassakour. Et là, on est dans Rabichan, justement, le Tamarin, qui a sa problème d'assurance. Là, Rabichan, bonjour.
2: Bonjour, monsieur.
1: Alors, moi, j'espère qu'on écoute l'explication de l'avoué Abassakour à la radio.
2: Oui.
1: Et, en même temps, bon, dommage qu'il, dans le studio, ne pas qu'à prendre l'appel en même temps, sinon, c'est plus facile pour nous. Il nous a fait N par N. Mais, pour vivre, quelle solution on a trouvé? Et, comme l'avoué Abassakour, il dit, où l'assurance est dans sa responsabilité, où peut payer une assurance.
2: Oui, c'est une.
1: Et là, justement, m'a dit, on a un rendez-vous dans ce bureau, hein, à 10h40. Ce bureau, bien sûr, il fait gratuitement, il conseille gratuitement. Ce bureau trouve à côté bâtiment Emmanuel Anquetil. Et on amène tout bon document l'assurance. Hein.
2: Oui.
1: Tout bon papier qui est là, ou l'assurance, quand on fait accident, qui est arrivé. Ben, on ne finirait pas au loto, mais il y a une somme de 20 000 qui manquait, qui te disait, on savait que l'autre, l'assurance, hein.
2: C'est mon excès, oui.
1: Voilà. Amène tout ça là, et voilà, dans ce bureau, on m'a dit.
2: Oui.
1: Ok?
2: Ok, monsieur.
1: Pas de problème. Et bien sûr, quand on rentre

0: En bureau là où il y a qui c'est l'équipe Ashley Connett qui n'a eu
1: Oui,
0: de la radio et de toute façon le rendez-vous est fini donné, ok? Ou bien nous connaît après.
1: OK, merci, monsieur.
0: Ok, mais il n'est pas supposé compliqué comme ça, hein? Que ça vous payez une
1: Oui,
0: assurance.
1: c'est oui.
0: Donc il
1: Le bâtiment,
0: dommage.
1: non, il est où ça, non. Et là-dedans,
0: Ouais.
1: j'ai moins censé une récord de moi, et j'ai moins censé mon accepter ça. Mon dialyme, parce que quand je vais appeler de moi, on va accepter la 10 000 là. Après, j'ai moins au bout de moi 10 000 là comme ça.
0: Oui, mais c'est ça, ça, causé papier, c'est différent. Vous signez un document.
1: C'est. Oui.
0: Donc tout ça là, vous allez dire, ça s'avoue là, ok?
1: C'est. Oui.
0: Vous expliquez de A à Z.
1: C'est. Oui.
0: Ok, Rabichan, bon week-end.
1: Merci, monsieur. Merci,
0: Pas de
1: monsieur.
0: problème.
1: Allez, bon week-end.
0: Allez,
1: Allez.
0: merci. Au
1: OK.
0: revoir, bye bye.
1: Bye. Bye.
0: Donc voilà, c'est valable pour tout le monde. Vous pouvez payer pour un service ou demander qu'il vous gagne bon service et que vous comprenez dans quelle situation vous étiez, comment vous sortez là-dedans. Parce que vous voulez avoir des explications, ce qui est tout à fait naturel. 52 51 72 69 pour nous appeler en studio et nous faire part de vos doléances, vos problèmes, vos soucis que vous avez aussi. Justement, on est là pour éclaircir tout cela. Et bon, il y avait le cas de Ghislaine, le problème de bus, problème Marlène, si elle a retrouvé son sac, qu'on espère aussi. Rechmine, tu as un autre problème de bus. Là, on a vu que durant la semaine, patine un bus au niveau CNT. Hein, donc, plusieurs personnes tiennent congé. Bon, on espère que tout rentre dans la normale, à la normale, qui, justement, man travailleur du transport, je travaille dans les bonnes conditions, en même temps que le service soit bien pour les usagers du transport en commun. On va écouter une belle chanson, oui, on revient tout de suite. Et aussi, en même temps, les autres messages et les appels sur le 52-51. 72, 69, qu'est-ce qu'on a calé pour vous comme chanson? Eh bien, c'est London Beat. Restez branchés.

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1: 11h38, ben oui, hein, justement, nous, ben on fait le suivi de nos cas qui nous gagnent aussi depuis vendredi dernier. Nous avons Rechmine au téléphone du côté de Dagoutière qui téléphone nous pour un problème bus individuel. Rechmine, bonjour.
3: Bonjour Ashley, bonjour à tous Boris.
1: Merci, et ben oui, ça va mieux au niveau du transport là-bas après nos interventions avec le ministre, enfin l'attaché de presse du ministre du transport, Iqbal Ouzaguir, qui n'est arrivé depuis.
3: Au fait, hier matin, au bien la journée, ben on était à Chimini. Et ne pas trop connaître qui n'a mais parce que je suis dans le travail. Mais je me remercie beaucoup parce qu'ils ont. C'est-à-dire comment mon téléphone est, comment on est de moi, vraiment, ma naine vini.
1: Ah, mais très bien.
3: Merci beaucoup.
1: Il faut reconnaître quand on nous dit.

0: ma autorité, je dis à lui, je ne connais. Je dis, ok, par connaît, ce n'est pas grave.
1: Non, je ne vis pas.
0: Là, je
1: J'ai, je ne
0: connais.
1: vis pas.
0: Ben oui, nous avons un petit message avec Balouzaguien, nous dit, merci, qui est au niveau des oreilles de la NTA, qui est l'équipe là-bas pour constater qu'il vraiment y a un problème, qu'il y a une demande au niveau du transport dans la Gautière. Parce que Bisla sorti Villemain, vini même quand les vinyles y remplit. Et éventuellement mettre plus de bus.

0: mettez qui est dans nos rapports là, effectivement,
1: Oui.
0: qui est à ban bis vini, est-ce qu'il bis la passé, pas passé. Tout ça, il y a une vérification à faire. Hein?
1: Oui.
0: Et là, pour l'instant, transport au bis correct là.
1: Transport bis correct.
0: Allez, super.
1: Merci beaucoup.
0: Ben, on laisse nous connaître après. Hein? Nous pour
1: Oui.
0: continuer le suivi avec le ministère du Transport, la NTA,
1: Oui.
0: etc. Et on espère qu'il, comment dire, ou gagne le bus à l'heure.
1: Oui.
0: Comment il supposait être, hein? Parce qu'à cause d'un planning au niveau des man bus et qu'ils aient
1: Oui.
0: respecté l'air aussi et que tout se passe bien. Voilà. Ou à travail
1: Oui.
0: tranquille, ou patron, patronne content. Et qui est le plus bon que ça?
1: Quand on travaille à l'heure, le plus bon, même si on se fait à l'école, 30 à l'heure, le bon.
0: Pas besoin de stresser grand matin, galop de
1: Oui,
0: hier bis. Et tant que t'es
1: oui.
0: bis, ça va passer.
1: Souvent, des fois, le bus passe dans l'air.
0: Oui.
1: On passe dans l'air. Et quand je suis venu aussi, trois quand je suis en l'air, on peut faire même ça. C'est peut-être bien, peut-être je pas honte aussi, mais si. Moi, nous, depuis, je prends depuis 20 mai, je fais ça, bout là, je suis venu même. Il n'a pas sasé, c'est comme ça rempli. Définitivement, je ne peux pas comprendre les autres pas sasés. Mais il y a un problème pour mon habitant, pour mon jeune, parce que mes enfants, puis mon jeune qui faisait un travail. Il n'est pas évident qu'il faisait respecter, qu'il voulait le travail, l'école.
0: Oui, c'est
1: Je
0: vrai. Quoi
1: comprends
0: qu'il
1: pas des femmes.
0: nous reconnaître le gros travail de man chauffeur de bus, de
1: Oui.
0: man contrôleur, man receveur, parce que c'était
1: Oui.
0: bien, bien bonnet à ça, hein, pour ici,
1: Oui.
0: al prend bis,
1: Parce que
0: faire que le service se
1: normalement,
0: fait depuis 4 h du matin, tout le long de la route, hein,
1: oui,
0: bravo à ça.
1: normalement, pas mais beaucoup de personnes pas besoin d'écouter des bus.
0: Oui.
1: Mais nous là-bas, au fait, malgré ça, pas de trois points, tout ça du monde, non, mais rentre dans le bus, mais je peux pas choisir des fois, même si je suis agréé dans un fauteuil, quand je rentre à l'école, du monde, je prends nous-mêmes des bouts, nous pouvons bien monter.
0: Ah ben, toujours nous pour remercier au niveau ministère du Transport qui m'en venir, de prendre le cas en considération et qu'ils ont continué à prendre le cas en considération. C'est pour ça que nous faisons un suivi avec le ministère en même temps.
1: Oui. Merci beaucoup, NTA. Hier, c'était une vignée et merci beaucoup, Ashley.
0: Ben
1: Merci,
0: non,
1: Radio.
0: mais on est là pour ça, on est là pour ça. Et nous comptons qu'on va le calabre résoudre, ça veut dire maintenant prendre nous au CIE. Sinon,
1: Oui.
0: ce n'est que ça, tous les jours, nous causons ce cas-là. Chaque semaine, nous venons avec ce cas-là. Ziska, qui.
1: Oui.
0: Je ne sais pas pourquoi elle dit à nous qu'ils sont partis au courant, qu'ils ne sont pas chiconnés, qu'ils sont dans un problème là, tout ce temps-là. Pourtant, nous, on est là pour que la solution soit trouvée au plus vite. Bonne
1: Oui.
0: journée, Rechmine.
1: Bonne journée, merci, au revoir.
0: Allez, bye bye, bon week-end aussi.
1: Bon week-end, au revoir.
0: Merci, bye bye. On va écouter Pink Floyd. Waouh, c'est. Un groupe que vous adorez, n'est-ce pas? Hein, pour les fans de Pink Floyd, Comfortably Numb, à 11h43, c'est parti.

11h55 sur Amala Radio Nostalgie, à savoir que lundi, on aura comme invité eh bien, Virginie Saramandif, qui est consultante en santé mentale et bien-être émotionnel, entre 11h et midi. Le thème, comment poser ses limites, s'affirmer sans culpabiliser, comment oser en général, sans craindre quoi que ce soit ou qui que ce soit. Croire en soi aussi, hein, c'est redorer sa confiance et en soi-même. Et aussi, donc, on aura l'occasion d'en parler avec Virginie Saramandif ce lundi entre 11h et midi. En même temps, si vous voulez aussi intervenir.

venir lundi et poser vos questions à notre consultante de santé mentale et bien-être émotionnel. Vous êtes aussi la bienvenue. Passez un excellent week-end. Dans quelques instants, le journal complet présenté par l'équipe de la rédaction. Et tant qu'à moi, je vous retrouve lundi, hein, 11h midi. Et aussi juste après la suite des émissions sur AM1, la radio Nostalgie. Prenez bien soin de vous et des autres aussi. À bientôt.

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1: Bien le bonjour, il est midi.

0: Le journal de la mi-journée avec vous, Hachi Bachou. Hachi, bonjour.
1: Bonjour Meiling, bonjour à tous.
0: On démarre avec les titres.
1: Jerry Singh entendu à la FCC dans l'affaire Emil Richos, son rôle au sein du conseil d'administration et du Transformation Steering Committee au centre des interrogations. Depuis le 1er octobre, la taxe de 2 roupies sur les bouteilles en plastique s'élargit désormais à de nombreux produits. La mesure devrait rapporter 135 millions de roupies à l'État cette année. La carte du fermier est exceptionnellement prolongée jusqu'au 31 décembre, une mesure qui permet aux agriculteurs déjà enregistrés de continuer à bénéficier des dispositifs de soutien. Après plus de 20 ans de fermeture, le Plaza de Rosil vise une réouverture en septembre 2027. La phase 3 du chantier, estimée à 256 millions de roupies, a déjà démarré. Jerry Singh est arrivé à la Financial Crimes Commission ce matin. Il a été convoqué dans le cadre d'un contrat de consultant attribué par Air Mauritius. L'ancien CEO de Mauritius Telecom devrait être interrogé sur son passage au conseil d'administration de la Compagnie nationale d'aviation, ainsi que sur son rôle dans le processus de transformation engagé à cette période. Pour rappel, Jerry Singh avait été nommé au conseil d'administration d'Air Mauritius au début de 2020 et avait été appelé à présider le Transformation Steering Committee. Ce comité avait été mis en place pour se pencher sur les difficultés financières de la compagnie aérienne nationale et sur son modèle économique. Nous y reviendrons dans nos prochaines éditions. Je vous le disais, la taxe de 2 roupies s'applique désormais à la quasi-totalité des bouteilles en plastique vendues à Maurice. Alors qu'elle concernait jusqu'ici les boissons, cette redevance s'étend depuis hier, 1er octobre, à de nombreux produits du rayon ménager et cosmétique. Une mesure qui ne concerne toutefois pas tous les produits. Afin de protéger le panier de la ménagère, la MRA a exempté 38 produits de première nécessité. Cette redevance a aussi pour objectif de financer la filière recyclage. Chaline Herben.
2: Shampoing, liquide vaisselle, sauce ou produits d'entretien. Depuis hier, chaque flacon en plastique mis sur le marché inclut une taxe de 2 roupies. Pour préserver le panier de la ménagère, la MRA a toutefois fixé 38 exemptions strictes. Aucun surcoût sur le lait, l'huile de cuisson, les aliments pour bébés ou les médicaments. En élargissant cette mesure fiscale, l'État table sur 135 millions de roupies de recettes cette année. Mais l'enjeu est avant tout écologique. Sur les 168 millions de bouteilles plastiques écoulées l'an dernier sur l'île, seul un cas a été recyclé. L'objectif officiel, atteindre 80% de collecte d'ici 2035, pour inciter les industriels, les entreprises qui recyclent ou exportent ces déchets bénéficieront d'un remboursement d'accises sous condition de détenir une licence MRA, un tournant fiscal et écologique qui fait déjà réagir dans les rayons.
1: Les exportations des entreprises mauriciennes ont progressé au deuxième trimestre 2026, mais dans le même temps, 771 emplois ont disparu en seulement 3 mois dans le secteur. Comment expliquer que les entreprises exportent davantage tout en employant moins de personnes? Pour Lilaouti Rajman Jousri, directrice de la Mauritius Export Association, cette évolution s'explique notamment par la transition vers la mécanisation, l'automatisation et la robotisation, une transformation qui permet aux entreprises de fonctionner avec moins de main-d'œuvre, alors que Maurice fait face au vieillissement et à la baisse de sa population active et dépend toujours fortement des travailleurs étrangers dont le coût augmente. Lilaouti Rajman Jousri, directrice de la MEGSA, au micro d'Adrien Valère.
3: Elle peut jouir d'une retombée assez positive de nous, tout investissement qu'il peut faire en termes d'automatisation du secteur. L'industrie en elle-même, le manufacturing sector, nous dépend beaucoup sur la main-d'œuvre. Que ce soit main-d'œuvre mauricienne ou étrangère, c'est un labor-intensive secteur. Et c'est là où éventuellement, avec le coût de la main-d'œuvre qui peut augmenter, nous encourageons toutes nos bonnes entreprises à aller vers l'automatisation. On paye moins.

0: du monde et au mécanisme du secteur. Ça, elle a une bonne retombée, c'est-à-dire que le secteur devient beaucoup plus productif et efficient dans le temps. Parce qu'il nous connaît, même aujourd'hui, nous, la population peut diminuer, nous peinons beaucoup, nous avons des jeunes qui peuvent aller à l'extérieur et nous payons beaucoup le ban expatrié, nous pas capables et nos coûts de la main-d'œuvre peut augmenter, coût de production peut augmenter d'ailleurs, sur plusieurs aspects, et nous visons vers la robotisation, la mécanisation, l'automatisation.
1: La carte du fermier fait exceptionnellement l'objet d'une prolongation jusqu'au 31 décembre. Habituellement valable pour 2 ans, cette carte ouvre l'accès à différents dispositifs de soutien, notamment aux subventions, à la mécanisation, à l'élevage ou encore à l'agriculture biologique. Elle concerne les petits planteurs, mais aussi les petits éleveurs et dans certains cas les entreprises d'agrotransformation enregistrées auprès du Small Farmers Welfare Fund. Pour les fermiers déjà enregistrés, cette prolongation est gratuite. Les nouveaux inscrits devront, eux, s'acquitter de 400 roupies. Rupesh Pikari, manager du Small Farmers Welfare Fund, nous en dit plus au micro de Shalini Aben.
2: Quand c'est un légume, c'est capable de disperser à 10 hectares de terrain. Bien sûr, c'est à cause d'une culture intensive. Et éleveur aussi, dépendant qui élevage, qui se sert, même c'est le nombre d'animaux qui est énorme, pour qu'il est capable d'enregistrer. Même chose pour un agroprocesseur, donc nous causons en termes de small enterprise. Cette définition dit pareil, comment coûte un animal recherche, ça veut dire que c'est un certain nombre d'employés et ce turnover annuel qui pas dépasse 10 millions de roupies. Maintenant, à partir de là, un différent qui est un côté small farmers versus un pour un planteur. C'est une mesure d'accompagnement tout d'abord, qui est en termes de subvention, donc fertilisant son une opération mécanique et planter à buter. Je sais si gain ce qu'on appelle un income support à travers le winter allowance. Et ben éleveur gagne subvention pour ben manger les animaux. Il y a aussi ben les autres qui sont capables de faire application pour Small Farmers Welfare.
1: Et pour faciliter les démarches, il y a aussi Mobiz, lancé en juin 2025. L'application permet notamment de s'enregistrer en ligne pour utiliser une version numérique de la carte du fermier pour demander certaines aides et suivre ses dossiers. Pour les bateaux de pêche locaux, 2 documents sont encore remis en version papier. L'autorisation de débarquer, délivrée après l'inspection à l'arrivée, et l'autorisation de départ, la Departure Clearance. Cette pratique intervient alors que la Mauritius Ports Authority entre dans la phase 2 de son Maritime Single Window, le guichet unique numérique du port. Alors pourquoi ces 2 documents sont-ils toujours délivrés sur papier? Shalini Erben nous explique.
3: Au départ, le blocage est technique. La demande est déjà saisie dans le Vessel Clearance System, parfois doublé d'un email, mais le système ne génère pas encore le document. Résultat, l'autorisation est imprimée alors que le bateau est déjà validé à l'écran. La MPA travaille avec la Fisheries Division pour que ce document sorte automatiquement du système. Coût du projet de phase 2, 19,49 millions de roupies, dont 3,9 millions de roupies prévues en 2026-2027. À l'arrivée, le papier suit l'inspection. C'est après le contrôle à bord par les officiers du ministère que le débarquement est autorisé. Le Vessel Clearance System lui est obligatoire pour tous les navires depuis juillet 2023, pêche comprise. Il devait mettre fin aux quelques 57 documents exigés des agents à chaque escale. Le Maritime Single Window doit maintenant le compléter et remplacer l'ancien système informatique du port. Objectif final, 0 papier, un service accessible à distance, 24 heures sur 24.
1: Le vieillissement de la population et ses conséquences pour l'avenir de Maurice sont au cœur d'un atelier organisé ce vendredi par la Mauritius Family Planning and Welfare Association à l'occasion de son 69e anniversaire. À travers le thème « Dividendes démographiques et vieillissement de la population à Maurice », l'association veut engager la réflexion sur les changements démographiques et leurs répercussions, notamment en matière de santé, de retraite et de protection sociale. Vidya Charan, directrice de la Mauritius Family Planning and Welfare Association, nous explique les objectifs de cet atelier au micro de Shabni Zouzia Wahedali.
4: Nous passons sa phase quand nous étudions la première dividende démographique qui nous fait récolter parce qu'il finit dans l'éducation gratuite, finit dans la santé gratuite, finit dans le programme de welfare state qui finit consolide sa bonne action là et donc nous finit récolter un dividende quand nous tenons beaucoup de jeunes qui travaillent. Et là, aujourd'hui, nous trouvons

0: veut qu'il ne passe pas un deuxième dividende. Ça veut dire là, nous, on a une population qui vieillit et qui a une longue espérance de vie et qui nous vise cadrer nous-mêmes, nos actions, nos programmes, nos politiques de la population par rapport à la population qui nous veut vivre et la population existante. Comment donner gagner là? Ben, il appelle mon responsable pour revoir notre programme, regarder un petit coup dans quelle direction nous visons aller pour qu'il nous capable soutenir. Il y a une action qui nous peut faire là. Garde nous 20% de la population là. Comment nous pouvons garder actifs? Comment nous pouvons retenir nos jeunes?
1: Après plus de 20 ans de fermeture, le Plaza de Rosil pourrait rouvrir ses portes en septembre 2027. C'est en tout cas l'objectif annoncé lors d'une visite d'évaluation hier de la phase 3 des travaux, un chantier évalué à 256 millions de roupies. À ce stade, entre 18 et 20% des travaux ont été réalisés. Ce théâtre de près de 1000 places représente un enjeu important pour les artistes mauriciens, souligne le ministre des Arts et de la Culture, Mahen Gondia. Nous l'écoutons.
2: Tout comme l'État Plaza m'a tiré, mais déjà un très bon travail qu'il fait. Il ne fallait pas nous oublier aussi qu'il n'y a pas un petit théâtre qui peut faire là, qui peut avoir presque 1000 places. C'est une grande affaire. Et mon seul souci, c'est mon envie qu'il y ait un artiste qui a une place pour être capable d'exercer. Donc, ce mot-là, c'est pour représenter un artiste. Qui je connais dans un mois à venir. Septembre l'année prochaine, travail pour terminer. Et après, nous guetter la manche à suivre. Comment pour faire pour recommencer de l'isolette de noblesse?
1: Le coup d'envoi de la 5e édition du Festival du Livre de Trou-d'Eau Douce sera donné à 18h ce vendredi 2 octobre. Le festival se poursuivra samedi 3 et dimanche 4 octobre. Le thème retenu cette année est l'image à l'honneur. Le concept se veut différent des éditions précédentes avec notamment une nuit du cinéma et un concert dessiné. Barlène Payamoutou, fondateur du Festival du Livre de Trou-d'Eau Douce, souligne que le village est au cœur de cette manifestation. Les enfants de l'école primaire du village seront exposés à la lecture et au dessin. Un autre aspect est également mis en avant. Écoutez Barlène Payamoutou, micro de Rajmila Sitamoni.
3: Et puis, vous savez, il n'y a pas beaucoup de festivals du livre à Maurice. Donc, c'est pas seulement pour les habitants de Trou-d'Eau Douce, mais pour toute l'île. Il y a des gens qui viennent de Rivière-Noire, Tamarin, Père-Hébert, Grand-Bé, Souillac, etc. Donc, c'est aussi Trou-d'Eau Douce devient le centre du livre. Vous voyez, à un moment donné, se passe quelque chose avec le festival du livre. Et quand vous célébrez le livre, vous célébrez aussi la lecture. Donc, il y a des personnes qui viennent pour acheter des livres, pour les lire, pour en partager l'histoire, etc. Donc, c'est un grand dynamisme et un grand dynamisme aussi au niveau du village de Trou-d'Eau Douce, c'est-à-dire toutes les chambres, les places à l'hôtel, tout ça s'est rempli parce qu'il y a beaucoup de monde qui veut venir à Trou-d'Eau Douce et qui veut assister à tout le festival, mais et y rester pendant 2-3 jours.
1: Nous sommes arrivés à la fin de ce journal. Merci de l'avoir suivi. Merci à Martine à la réalisation et Yadj à la technique. Retrouvez Jessie Ougara pour la page sportive.
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5: Merci à vous, Achibachou. Bonjour à tous. Midi passé de 13 minutes sur les ondes de la MBC Radio RM1 du football pour démarrer avec cette double confrontation amicale entre Maurice et le Sri Lanka. La première rencontre démarre ce soir et la deuxième est prévue ce lundi. Les deux seront joués à Côte d'Or. Pour ces deux rendez-vous, le sélectionneur Rui Pedro a retenu 23 joueurs, dont 5 expatriés. L'adversaire de Maurice ce soir, la Golden Army du Sri Lanka qui a débarqué hier en fin d'après-midi. Après 2 victoires aux Seychelles, le Sri Lanka affronte Maurice. Une première fois à 19h ce soir et à la même heure ce lundi au stade de Côte d'Or. Badminton avec le tournoi en individuel des All Africa Junior Championships Under 19 qui se déroule au Caire en Égypte. Nyanesh Changia ainsi que Jonathan Shane Ningwing sont en quart de finale dans le tournoi de simple homme. Par contre, en ce vendredi, pas de chance pour les autres engagés.

0: et un Mauricien qui étaient qui ont participé dans les 16e de finale, notamment en double mixte. Alors plusieurs Mauriciens étaient engagés dans les tournois aujourd'hui, notamment en double mixte, en double homme aussi. Donc Pranav Bhagirathi et Tia Button qui ont été battus par 2-7 à 0 par une paire égyptienne. Également en action, Nyanesh Changia et Elsa Haohong battus par 2-7 à 1 contre des Algériens, Alimi et Kedou, et toujours en double mixte. Pas de chance pour la paire Kiara Haohong, Jonathan Shane contre... Ils ont été battus, donc ces deux Mauriciens ont été battus par une paire sud-africaine en double mixte. Football sur le plan européen avec la suite de la troisième journée de la Ligue des Nations. Aujourd'hui, plusieurs matchs au programme. On y va pour les affiches complètes. Dans la Ligue A, groupe 1, à 22h45, la Belgique reçoit la Turquie et à la même heure, la France jouera contre l'Italie. Dans la Ligue B, groupe 2, à 22h45, toujours la Hongrie joue contre la Géorgie et l'Ukraine jouera contre l'Irlande du Nord. On note aussi dans la Ligue B, groupe 4, à 22h45, la Bosnie-Herzégovine affronte la Suède et la Pologne jouera contre la Roumanie. Et puis on termine avec cette nouvelle sur Manchester City, partenaire majeur de City depuis 2009, Etihad Airways monte au créneau après la condamnation des Citizens pour des infractions aux règles financières de la Premier League. Dans un communiqué, la compagnie aérienne Emirati a catégoriquement rejeté toute implication dans des accords commerciaux irréguliers et regretté de ne jamais avoir été sollicité durant la procédure. Etihad a par ailleurs réaffirmé son soutien à Manchester City qui conteste les conclusions de la commission. Nouvelle qui nous amène à la fin de cette page sportive à midi passé de 17 minutes. Excellente écoute avec nous sur la MBC Radio RM1.
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midi passé de 18 minutes, je vous donne la lecture des avis d'obsèques. On nous prie d'annoncer le décès de mademoiselle Lakshmi Goinden. Le décès de mademoiselle Lakshmi Goinden, aussi connue sous le nom de Danon, âgée de 94 ans. Le convoi sortira de chez sa petite fille, Miss Dani Pavadé, à l'allée Brillant à Vakwa, aujourd'hui à 13h30, pour se rendre à l'incinérateur d'allée Brillant. On nous prie d'annoncer le décès de Madame Marie-Noëlle Louis. Le décès de Madame Marie-Noëlle Louis, née La Pureté, aussi connue sous le nom de Marie-Noëlle, âgée de 62 ans. Le convoi sortira de sa résidence à la rue des Barcadères, à Poste de Flac, aujourd'hui à 14h, pour se rendre dans l'église Saint-Maurice, à Poste de Flac, et de là, au cimetière de Pointe de Flac. Le décès de Monsieur Ange Silver Papès. Le décès de Monsieur Ange Silver Papès, aussi connu sous le nom de Bolhomme Tailleur, âgé de 65 ans. Le convoi

sortira de son domicile à la rue Ragoupet à Palma 4 Bornes, aujourd'hui à 14h, pour se rendre dans l'église Sainte-Brigitte à Pierrefonds et de là au cimetière de Bambou. Le décès de M. Jean Silly Bott. Le décès de M. Jean Silly Bott, aussi connu sous le nom de Bouddha, âgé de 46 ans. Le convoi sortira de son domicile au numéro 8 à la rue Jasmin, à Cité Richelieu, aujourd'hui à 14h30, pour se rendre dans l'église Sainte-Cœur de Marie à Petite-Rivière et de là au cimetière de Saint-Louis-Petite-Rivière. Le décès de M. Jérôme Céline. Le décès de M. Jérôme Céline, aussi connu sous le nom de Ton Jérôme, âgé de 92 ans. Le convoi sortira de son domicile au numéro 33 à la rue Isidore Bouquet à Sainte-Croix, aujourd'hui à 15h, pour se rendre dans l'église Adventiste à Terre Rouge et de là au cimetière de Bois-Marchand. Le décès de M. Renel Brigitte. Le décès de M. Renel Brigitte, aussi connu sous le nom d'Antoine, âgé de 90 ans. Le convoi sortira de chez son fils, M. Jean-Ricardo Brigitte, à la rue Ganachot à Castel, aujourd'hui à 15h, pour se rendre en église, en la basilique de Sainte-Hélène et de là au cimetière de Saint-Jean. Le décès de M. Pierre-Noël Blaisy-Babé. Le décès de M. Pierre-Noël Blaisy-Babé, âgé de 56 ans, le convoi sortira de sa résidence à la rue Léopold à Vieux-Grand-Port, Kenya, aujourd'hui à 15h, pour se rendre au cimetière de Petit-Bel-Air à Maïbourg. Le décès de Madame Marie-Monique Cogné. Le décès de, Madame Marie-Monique Cogné, née Odeur, aussi connue sous le nom de Monique, âgée de 71 ans. Le convoi sortira de chez son époux, M. Christian Cogné, à la rue de l'hôpital Centre de Flac, aujourd'hui à 15h, pour se rendre dans l'église Saint-Ursule Centre de Flac, et de là au cimetière de Richemar à Flac. Le décès de Madame Marie-Margaret Terne. Le décès de Madame Marie-Margaret Terne, née La Biche, aussi connue sous le nom de Margaret, âgée de 77 ans. Le convoi sortira de chez son fils, M. Jean-Hugues Laval-Terne, à l'avenue Hirondelle à Médine-Candemasque, ce samedi à 9h30, pour se rendre dans l'église Saint-Julien et de là au cimetière de Médine-Candemasque. Le décès de Madame Marie-Élisabeth Brosse. Le décès de Madame Marie-Élisabeth Brosse, née Balance, aussi connue sous le nom de Zabot, âgée de 95 ans. Le convoi sortira de son domicile au B, numéro 9, cité EDC à Olivia, demain samedi à 11h, pour se rendre à la chapelle de Sainte-Thérèse de l'Enfant Jésus à Olivia et de là au cimetière de Trois-Îlots à Olivia. Le décès de M. Maurice-André-Édouard Frilé. Le décès de M. Maurice-André-Édouard Frilé, âgé de 89 ans. Le convoi sortira de la chapelle ardente d'Elienson à la route royale Beaubassin ce dimanche 4 octobre à 11h pour se rendre dans l'église de Holy Trinity à Rosil et de là au cimetière de Saint-Georges-les-Salines. Et on nous prie d'annoncer le décès de M. Jean-Lucien Henry. Le décès de M. Jean-Lucien Henry, aussi connu sous le nom de Jean, âgé de 88 ans. Le convoi sortira de chez son épouse, Madame Marie-Marise, à Badoudine Khan, à la route royale Elisabethville à Baie du Tombeau, ce dimanche 4 octobre à 14h, pour se rendre à la chapelle du Bon Pasteur à Baie du Tombeau, et de là au cimetière de Rochebois. À toutes ces familles endeuillées, la MBC présente ses plus vives sympathies.

C'est parti avec les nouvelles du temps pour vous sur RM1 ainsi KM1. Et on démarre avec la situation générale pour Maurice. Un courant d'air léger à modéré circule sur notre région. Et les prévisions pour les prochaines 24 heures, le temps sera mi-couvert en général cet après-midi avec une maximale qui sera

entre 23 et 25 degrés sur le plateau central et entre 27 et 30 degrés dans les régions côtières. Du beau temps pour cette nuit ainsi que demain matin, sauf pour des ondées occasionnelles sur les hauteurs. Et la minimale sera entre 15 et 17 degrés sur le plateau central et entre 19 et 21 degrés dans les régions côtières. Le vent soufflera du sud-est de 10 à 20 km par heure et la mer agitée au-delà des récifs avec des houles du sud-ouest de l'ordre de 2 mètres, devenant graduellement fortes demain. Et les sauties en haute mer sont déconseillées pour demain. Les marées hautes, aujourd'hui 15h17 et demain à 16h07. Les marées basses, ce soir 22h54. Le coucher de soleil prévu à 18h08, quant au lever du soleil demain matin, ça va être à 5h50. Les nouvelles pour Rodrigue, la situation générale, un courant d'air modéré circule sur la région. Et les prévisions pour les prochaines 24 heures, il fera essentiellement beau cet après-midi avec une maximale qui sera entre 26 et 28 degrés. Et le temps sera mi-couvert durant la nuit ainsi que demain matin avec des ondées occasionnelles sur les hauteurs. La minimale quant à elle, elle sera entre 19 et 21 degrés. Le vent soufflera de l'est-sud-est à environ 20 km par heure et la mer agitée au-delà des récifs avec des houles du sud-ouest de l'ordre de 2 mètres. La pluviométrie durant les dernières 24 heures, pointe Canon, plaine Corail et patate Théophile à 0,0 mm. Les marées hautes cet après-midi 15h40 et demain matin à 4h18. Les marées basses ce soir 22h14 et demain matin à 10h02. Le coucher de soleil prévu à 17h45 quant au lever du soleil demain matin. Sur l'île Rodrigue, ça va être à 5h27. On enchaîne avec Bill Tapissia pour Rodrigue, les temps l'eau la mer pour Procène, 24 heures. Les temps pour Plitobo, 10 vents pour souffler des piscis de l'Est, environ 20 km par heure. Lagon et Candéo brisant la mer praticable. Toutefois, pour n'avoir de la houle des piscis d'Ouest, des Laudes, des Démites, Andéo, brisant. Bonne marée haute, zodi tantôt 15h40 et dimanche matin 4h18. Bonne marée bas, zodi à soir 10h14 et dimanche matin 10h02. Et on clôture cette page météo avec les nouvelles pour Saint-Brandon. La situation générale, des nuages venant de l'est sud-est traversent l'île par moment. Et les prévisions pour les prochaines 24 heures, il fera essentiellement beau cet après-midi avec une maximale qui sera d'environ 29 degrés. Et le temps sera mi-couvert durant la nuit ainsi que demain matin avec des ondées occasionnelles et une minimale d'environ 23 degrés. Le vent soufflera de l'est-sud-est à environ 25 km par heure et la mer agitée avec des vagues de l'ordre de 2 mètres. Les marées hautes cet après-midi 15h11 et demain matin à 10h20. Les marées basses ce soir 23h52 et demain à 12h48. Le coucher de soleil prévu à 17h59 quant au lever du soleil demain matin sur Saint-Brandon, ça va être à 5h43. Et voilà, chers auditeurs, c'était les nouvelles du temps pour vous sur RM1 ainsi qu'AM1.

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1: Merci Elsa pour toutes ces infos sur RM1 et présentement vous écoutez AM1 les amis, les midi 30. Quel plaisir de vous retrouver sur votre radio pour la boîte à souvenirs. Ça dure jusqu'à 14h avec Jonathan Agatin et on va faire un petit tour, pourquoi pas, durant les années 90. On va faire un petit tour dans les années 90 plutôt avec l'Australienne Nathalie Imbruglia. Voici Torn pour bien démarrer votre émission. Par avance, bon week-end.

sur votre radio AME avec le titre Torn. Voilà, vous étiez plus précisément en 1997. Voici Bananarama pour la suite. Et c'est vrai que l'été sera très cruel, ça c'est sûr. Hein. Il fera super super chaud. Surtout, on aura beaucoup de pics en termes de température. Allez, par avance, courage, courage quand même. Et officiellement, l'été, la saison d'été ici du côté de Maurice, ce sera début novembre.

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47 sur votre radio, alors comment vous êtes connus, de meilleures chansons souvenirs, ça se passe ici sur votre radio AM1, ça dure jusqu'à 14h. Désiré Victor pour vous, voici le pot pourri, le medley.

0: Il est 13h32 sur votre radio, bienvenue, c'est AM1.
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0: Moins d'une demi-heure à passer ensemble sur votre radio AM1. C'est avec plaisir que nous écoutons, l'écoute Virginio. Virginio, c'est un texte vraiment percutant, une parole lourde de sens. Et aussi, nous dire que Virginio, il prend toujours l'exemple jusqu'à Zodi, le Black Ayo, parce que on va dire que l'exemple vient d'en haut. Mais tout le temps, Virginio, tu as toujours une admiration pour notre cher Black Ayo. Et bien sûr, nous rappelle la chanson solo de Black Ayo, Virginio, si tu encore rappelles ça, moi, cela. Et depuis ça, Virginio, tout le temps, quand il écrit ce man santé vraiment, vraiment percutant. Là, nous l'écoute un des man morceaux de Virginio, et en passant, on a une très, très grande audience de Virginio qui peut écouter nous en ce moment, qui peut écouter AM1. Voici un morceau qui s'appelle Malade Zalou.

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Jairo, lui, le franco-argentin, avec les Jardins du Ciel sur votre radio AM1, les amis. Merci d'être avec nous cet après-midi, surtout pour de la bonne musique entre midi et 14h. Voici Honey Honey.

musical, le groupe norvégien AHA sur votre radio. Et oui, énorme succès des années 80 sur les ondes de AM1. Bon vendredi après-midi à toutes et à tous. Et on garde le même rythme. Voici Elton John avec I'm Still Standing. Je pense que c'est la fatigue de la semaine quand même. Bah oui, c'est vendredi, on n'arrive même pas à parler, c'est incroyable. Allez, on y va. Encore 8 bonnes minutes à passer ensemble sur votre radio. Oui, c'est la fatigue qui fait ça, Jonathan.

13h58 sur votre radio, bientôt 14h sur AM1. Dans un tout petit moment, il sera 14h. Sachez que Clyde ne sera pas là pour la tranche 14h-16h, mais on sera en simultané sur RM1 pour une autre émission. Et quant à moi, je vous embrasse super, super fort. Au plaisir de vous retrouver lundi entre 12h30 et 14h sur AM1. Bien entendu, c'était Jonathan Agatin avec vous. Gros bisous à toutes et à tous. Restez bien branchés. On va écouter la toute dernière chanson souvenir. C'est Petula Clark avec Sailor. Sailor.

0: 14h.
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Ça fait longtemps qu'on ne les avait pas entendus, Savage Garden, I Want You. Bon, en tout cas, c'est un plaisir, ben oui, comme chaque jour de la semaine, d'être avec vous pour partager plein d'infos, plein de choses, pour vous apprendre surtout de nouvelles choses, peut-être que vous ne saviez pas, bien sûr, sur vos artistes préférés. Et oui, ça se passe dans Track and Tales, soit de 14h à 16h. En tout cas, Happy Friday à tous ceux qui ne bossent pas pendant le week-end. Bah oui, parce que c'est ceux qui ne bossent pas pendant le week-end qui profitent vraiment et qui sont happy les vendredis. Mais comme j'aime bien dire, même pour ceux qui travaillent pendant le week-end, mais ce n'est pas grave. Nous, on reste là toujours pour vous accompagner avec de la bonne musique. Bah oui, nos animateurs sont là tout le temps avec vous, 7 jours sur 7. Donc voilà. Allez, on va se faire plaisir avec Vopolis et le titre King of Pain.

c'est le tout nouveau Dermot Kennedy avec Turnstile. Très belle chanson d'ailleurs, je l'aime beaucoup, je l'apprécie beaucoup. Et voilà, on va y aller maintenant pour un petit Eric Clapton avec A Wonderful Tonight, chers amis auditeurs. En tout cas, moi j'espère que vous passez un bon moment avec nous.

blues rock et en 2011 d'ailleurs il a été classé parmi les 100 plus grands guitaristes de tous les temps dans le mensuel des Rolling Stones. Allez, on va y aller cette fois-ci pour Mr. Mister avec Broken Wings.

Bah oui, magnifique chanson de Eric Clapton, Wonderful Tonight. Bah oui, guitariste, chanteur, auteur, compositeur et interprète britannique de

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1: Très bon après-midi à tous, il est 15h.

0: Et c'est notre collègue Shobhnyz Ouzihar Wahid Ali qu'on va retrouver ici pour le point info de 15h. Très bon après-midi à vous, Shobhnyz.
1: Bon après-midi Elodie, bon après-midi à tous. Sherry Singh est arrivé à la Financial Crimes Commission ce matin. Il a été convoqué dans le cadre d'un contrat de consultant attribué par Air Mauritius. L'ancien Chief Executive Officer de Mauritius Telecom devrait être interrogé sur son passage au conseil d'administration de la Compagnie Nationale d'Aviation ainsi que sur son rôle dans le processus de transformation engagé à cette période. Pour rappel, Sherry Singh avait été nommé au conseil d'administration d'Air Mauritius au début de 2020 et avait été appelé à présider la Transformation Steering Committee. Ce comité avait été mis en place pour se pencher sur les difficultés financières de la compagnie aérienne nationale et sur son modèle économique. Christophe Jonathan Magdalen, condamné à la servitude pénale à perpétuité pour le meurtre prémédité de Sri Balkrishna Lachmaya. La sentence a été prononcée ce matin aux assises. L'accusé avait plaidé coupable. En avril 2023, il avait étranglé cet homme de 90 ans dans son magasin de tissus à la Butte avant de prendre

0: prendre de l'argent et une bague. La 5e édition du Festival du Livre de Trou-de-Douce s'ouvre ce vendredi à 18h et se poursuivra jusqu'à dimanche autour du thème « L'image à l'honneur ». Au programme, une nuit du cinéma et un concert dessiné. Le festival entend aussi placer les habitants au cœur de l'événement, notamment les enfants de l'école primaire du village qui seront initiés à la lecture et au dessin. À l'international, le mouvement de blocage des lycées prend de l'ampleur en France. Des étudiants ont rejoint la mobilisation ce vendredi malgré les appels au calme des autorités après les violences et les dégradations signalées jeudi. Le ministre de l'Éducation nationale doit rencontrer les syndicats et les représentants des élèves pour tenter d'apaiser la situation. Et toujours à l'étranger, un traitement de faveur réservé aux détenus fortunés. En Indonésie, une perquisition menée mercredi dans la prison de Cibinong, près de Jakarta, a révélé l'existence d'appartements luxueux équipés d'écrans plats, d'une piscine et d'une salle de sport. Ce scandale relance les questions sur les inégalités de traitement au sein du système pénitentiaire indonésien. Et voilà, fin de ce point info. Merci de l'avoir suivi. On se retrouve à 16h30 pour le grand journal de la rédaction radio.
1: Merci à vous, Chovniz, et à tout à l'heure.
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1: Allez, c'est avec les Bee Gees que, bah oui, on va commencer cette deuxième partie de Track and Tales. En tout cas, merci d'avoir choisi RM1 pour continuer de vous accompagner. C'est parti pour You Win Again.

musique est bonne et bien sûr elle est bonne sur votre radio RMA. Un bon mélange pour vous faire plaisir à chaque fois et à chaque personne bien sûr. Et là c'est parti pour Tears for Fears avec cette belle chanson. Voici Sowing the Seeds of Love.

15h passé de 23 minutes sur votre radio Rama. C'est parti pour les communiqués de la Central Electricity Board. Le COB avise les abonnés de Banani Clooney, habitant dans le périmètre et les rues suivantes: Au Bleu Poultry, CWA Au Bleu, Toasté, MTS Banane, CWA Clooney, Route Royale Clooney et Banane, que la fourniture d'énergie sera interrompue le dimanche 4 octobre. Et on continue toujours avec les communiqués de la Central Electricity Board. Alors, le CEB avise les abonnés de Pasa Nimale Road, Temple Road, Morcellement Chetty, Morcellement Mervin, Morcellement Punit, Impasse Cailleux, Macumba Lane et Coastal Road de Coin de Mire, que la fourniture d'énergie électrique sera interrompue le samedi 3 octobre de 8h30 à 14h30. Et pour terminer, le CEB avise également les abonnés de Laurier, Cassegoon Road et Route Royale Pointe au Canonnier, que la fourniture d'énergie sera interrompue le dimanche 4 octobre de 8h30 à 15h30. Alors, toutes ces coupures sont en raison des travaux d'entretien qui seront effectués sur le réseau électrique. La fourniture sera rétablie sans préavis à l'achèvement des travaux. Et bien sûr, le CEB s'excuse auprès de sa clientèle affectée par toutes ces coupures.

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Allez, on y va pour cette belle reprise de Life on Mars de David Bowie, mais cette fois-ci, elle a été reprise par Gail Ann Dorsey. Bah oui, hein, Gail Ann Dorsey, comme j'aime bien le dire, bah, beaucoup collaboré avec David Bowie. Ils ont repris pas mal de chansons de Queen et ils ont fait pas mal de tournées ensemble. Et en hommage, bien sûr, à David Bowie, eh bien, elle a repris, elle, pas mal de ses chansons, et parmi Life on Mars.

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0: mais en tout cas, elle est déjà là pour vous accompagner. Elvis, et en plus, ce sera les années 80 aujourd'hui, 16h-18h. Vous allez être bien gâtés en ce vendredi après-midi. Il est déjà en studio, il n'est pas au Tribeca Mall aujourd'hui. En tout cas, j'espère que... Ben, ils sont venus te voir, ils ont amené du café, ils ont amené du thé, gâteau, biscuits, gâteaux. Ben, ils ont... Ok, ben la prochaine fois, j'espère que tu seras encore plus gâté, Elvis. Hein. Oui. Allez, chers amis auditeurs, je vous laisse en de très bonnes compagnies. On se retrouve dimanche, midi 14h. Je vous fais d'énormes bisous et je vous dis, Elvis...
1: Ciao, ciao et Lolo, bon week-end.
0: Allez, bon week-end. Bye bye.

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1: Bienvenue avec le sourire sur RM1, il est 16h.
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1: Pourquoi je dis sourire? C'est la journée internationale du sourire aujourd'hui, les amis. Donc on célèbre quelque chose qui ne coûte rien et qui peut, ça peut pourtant illuminer toute notre journée. Le sourire, sortez, faites-vous plaisir. Vous êtes sûrement en train de sourire là, j'imagine. Je vous laisse avec Whitney Houston pour démarrer. Bienvenue sur RM1 jusqu'à 18h. Je vous accompagne pour le meilleur des années 80 ce vendredi. Ah, vous...

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1: À 16h05, j'ai deux communiqués du CUB. D'abord, pour les abonnés de Bambou, habitant dans les environs de UBP Bambou, ex-BCE, Dry Mix, Premix Concrete, Pivot Made in Geoffroy, une partie de la route Geoffroy sont avisés que la fourniture d'énergie sera interrompue de 8h30 à 16h30, 8h30 à 16h30, demain samedi 3 octobre, en raison des travaux qui seront effectués sur le réseau électrique. Et puis le CEB avise également les abonnés de Beauchamp, cette fois près du Mandiram, l'incinérateur CWA Beauchamp, Ernest Florent, tout près du terrain de foot, CWA Beauchamp, donc la nourrice également, MCML, CWA Trois Îlots et Trois Îlots Poultry, et les régions avoisinantes que la fourniture d'énergie sera interrompue de 8h15 à 16h, 8h15 à 16h, ce dimanche 4 octobre, donc dimanche 4, en raison toujours des travaux qui seront effectués sur les réseaux électriques. La fourniture d'énergie sera rétablie sans préavis à l'achèvement des travaux. Le CEB prit sa clientèle affectée, donc par ses coupures, de bien vouloir excuser pour tout inconvénient. Voilà pour les deux communiqués du CEB. Tout de suite, donc la suite en musique. On vous accompagne en ce vendredi après-midi. Vous le savez, chaque après-midi, on est là, on vous accompagne pour le meilleur de la musique, une variété. Et en plus, aujourd'hui, on est vendredi. Vous le savez, chaque vendredi, eh bien, on n'a que des années 80 pour vous. Et surtout qu'on accueille Francis Cabrel, Jimmy Cliff arrive également, et son fameux Reggae Night. Womack and Womack, que des tubes pour vous accompagner en ce vendredi après-midi sur la route ou encore au travail, vous bossez toujours, oui. Et à la maison, tiens, vous êtes déjà rentré? Ben c'est sympa, continuez à nous écouter, on est là pour plein de belles choses. Que des tubes des années 80. Excellente fin de semaine à vous et surtout bon début de week-end, mes amis.

0: Ah, ça sent bon le week-end, ça. Reggae Night, bien sûr, Jimmy Cliff. Et tiens, puisqu'on parle de week-end, les amis, ce week-end-ci, là, il faut dire que surtout là, vous êtes du côté de l'Est, donc du côté de Trou-de-Douce, ça va être la grande fête, donc, comme c'est la plage de Trou-de-Douce, avec l'événement avec Arama. 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
0: Ah bah oui, d'ailleurs le coup d'envoi sera donné ce soir à 18h au programme bien sûr, des séances de ciné, ça va être une belle fête donc ce week-end les amis, venez nous rejoindre là-bas. Et attention aussi, autre événement que je vous conseille vivement de suivre à la télé cette fois, eh bien ça va être le rugby. Vous aimez le rugby? Bah je suis sûr que vous aimez le rugby, écoutez la bande-annonce bien sûr.
2: 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Vivez en intégralité la 4e édition du Mauritius International Sevens 2026. La compétition s'annonce une nouvelle fois passionnante. Elle sera rehaussée cette année par la participation des équipes féminines. 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Mauritius International Sevens 2026, à ne pas rater ce week-end sur les chaînes de l'MBC.
0: Magnifique rendez-vous là, si vous aimez le rugby, bien sûr. Allez, Gearbox pour la suite, Womack and Womack. Etienne Dao qui nous annonce le week-end du côté de Rome, même chez nous aussi. Bon début de week-end, mes amis. Merci encore de nous écouter sur RM1. Elvis Kenneth avec vous jusqu'à 18h pour votre Afternoon Ride.

Oui, Canarom, bien sûr, avec Étienne Dao sur votre radio. Un petit point circulation là pour ceux qui prennent la direction du Nord en passant par Port-Louis, en direction de Terre-Rouge et de la route des Pamplemousses, avec un petit peu de trafic là. Prévoyez un petit peu de temps supplémentaire. Donc, pour ceux dans l'autre sens également, qui quittent le Nord en direction du Sud, la traversée de Port-Louis peut également demander un petit peu de patience avant de retrouver la voie vers Paille et vers le Sud. Donc, en ce vendredi après-midi, les amis, on garde le pied léger surtout. On respecte les distances et on ne se laisse pas la circulation de faire perdre le sourire, surtout pas en cette journée internationale des sourires. Ben voilà. À 16h25, on se prépare pour les infos qui arrivent. Je vous laisse avec entre-temps ce duo qu'on se rappelle encore qui a très très bien marché dans les années 80. Voici Paul McCartney, Michael Jackson. Come on, say. Merci d'être là. Vous êtes sur RM1. Nous sommes en mode 80 ce vendredi après-midi.

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2: Bienvenue sur RM1, il est 16h30. Le journal Chabnis au Zero Idali, bon après-midi.
3: Bon après-midi Elvis, bon après-midi à tous.
2: Les titres.
3: Christopher Jonathan McDellan, condamné à perpétuité pour meurtre. La sentence tombe ce matin aux assises. Il purge déjà 23 ans pour un autre meurtre. Sherry Singh, convoqué à la FCC comme témoin, il est interrogé sur un contrat d'Air Mauritius. Les circonstances de son attribution au cœur de l'enquête. Après la hausse de 10%, la CIM réclame une baisse des carburants. L'association demande 2 roupies de moins sur la TVA. Elle dénonce le poids des taxes sur les prix à la pompe. Diwali sera célébré le dimanche 8 novembre. Le lundi 9 novembre sera également férié. Les nouvelles dispositions de la loi s'appliquent. Et à l'étranger, la mobilisation des lycéens se poursuit en France. Le mouvement gagne désormais les universités. Plus de 400 établissements restent fermés ce vendredi. Christopher Jonathan McDellan a été condamné à la servitude pénale à perpétuité pour le meurtre prémédité de Sri Balkrishna Lachmaya. La sentence a été prononcée par le juge Mehdi Manrakan ce matin aux assises. Christopher Jonathan McDellan avait plaidé coupable. Il purge actuellement une peine de 23 ans de prison pour un autre meurtre. Le récit de Lovina Sophie.
4: Les faits remontent au 25 avril 2023. Christopher Jonathan McDellan, un habitant de Bain-des-Dames, alors âgé de 36 ans, s'était fait passer pour un client avant de s'en prendre à Sri Balkrishna Lachmaya dans son magasin de tissus à la Butte à Port-Louis. La victime, âgée de 90 ans, avait été étranglée. L'accusé avait ensuite pris la fuite et emporté une bague et de l'argent. Le juge considère la confession de Christopher Jonathan McDellan comme une circonstance atténuante importante, mais après avoir pris en compte l'ensemble des circonstances, il estime qu'elles ne sont pas suffisamment importantes pour justifier une peine moins sévère que la servitude pénale à perpétuité. La Cour a également relevé une disturbing similarity entre ce crime et un précédent meurtre commis par Christopher Jonathan McDellan. En l'espace de 8 mois, il a tué 2 personnes âgées, toutes 2 étranglées, avant de leur voler des biens. Alors qu'il était sous l'influence de la drogue, il avait ôté la vie d'un gardien d'une station de traitement des eaux usées à Saint-Martin. Dans le box des accusés, Christopher Jonathan McDellan avait relaté que c'est après son arrestation, dans le cadre du meurtre de Sri Balkrishna Lachmaya, qu'il avait décidé d'avouer le précédent homicide. Il avait expliqué qu'il était rongé par les remords et qu'il n'arrivait pas à dormir. Le prévenu compte également une longue liste de condamnations antérieures pour vol et vol aggravé, pour lesquelles des peines d'emprisonnement lui ont systématiquement été infligées.
3: Sherry Singh entendu comme témoin à la Financial Crimes Commission ce vendredi. L'ancien CEO de Mauritius Telecom a été convoqué dans le cadre d'une enquête sur un contrat de consultancy attribué par Air Mauritius à l'ex Grant Thornton Advisory Services Limited. Les enquêteurs cherchent des éclaircissements sur les circonstances de l'attribution de ce contrat.

0: Pour rappel, Sattar Haji-Abdullah, CEO de l'ex-Grant Thornton Advisory Services Limited, avait été arrêté pour blanchiment d'argent présumé. L'accusation provisoire avait été rayée en août dernier. À la STC, après la révocation du board, l'un de ses anciens membres réagit. Satyadev Tengor réclame davantage de rapidité et de transparence avec le consommateur au centre des décisions. Une prise de position alors qu'une nouvelle composition du conseil d'administration doit être présentée aujourd'hui au conseil des ministres. Shailin Yerben nous fait le point.
1: Dans une publication hier sur Facebook, Satyadev Tengor estime que la révocation du conseil ne doit pas être un simple changement de visage. L'ancien membre indépendant du board appelle la nouvelle équipe à obtenir des résultats concrets, à agir rapidement et à faire preuve de transparence. Il estime également que la redevabilité doit s'appliquer lorsqu'une institution chargée de servir l'intérêt public ne répond pas aux attentes des consommateurs. Cette réaction intervient après l'annonce mercredi par le ministre du Commerce Michael Sikyuan de la révocation du board de la State Trading Corporation. Selon les raisons avancées par le ministre, des retards ont notamment été constatés dans l'application de directives visant à augmenter les importations de certains produits dans le cadre de la lutte contre la cherté de la vie. Le directeur général Surin Dayal reste pour l'heure en poste. La nouvelle composition du board doit, elle, être présentée aujourd'hui au Conseil des ministres. L'enjeu sera notamment de voir comment la nouvelle équipe répondra aux difficultés soulevées autour du fonctionnement de la STC.
0: L'Association des consommateurs de l'île Maurice réclame une baisse des prix des carburants, notamment une réduction de 2 roupies sur la TVA. Cette demande intervient 4 jours après une hausse de 10% du prix de l'essence et du diesel. Selon Jane Chalam, secrétaire générale de la CIM, taxes et contributions représentent près de 30 roupies supplémentaires par litre d'essence et environ 25 roupies sur le diesel. Nous l'écoutons.
2: Ou toujours il y a suffisamment de revenus pour pas continuer à subventionner. On peut pas dire, oh, remarque bien là, hein? Remarque bien. Faudrait pas qu'il m'en avise tout ça. Jamais vous tiens 7 au plus 20, le jury, la farine gaz menacée. On peut pas dire, tiens ça. Le Godly. Depuis Godly. Là-haut, l'eau bis, où il y a N85, où il y a N75. On peut pas dire, tirer en nier. Le Godly. Qui veut dire, au revenu, puis rentrer. Ou puis capable de faire de sorte qui bis là, il pas augmenter, ou faire de sorte qui durer la farine, le pégal, on peut rentrer. Mon cause que taxe en haut. Ni pas pour une grande baisse, mais ni pour une baisse quand même. Les bizarres capables de faire ça, c'est faux. Les bizarres capables de faire ça, c'est faux. Ni pas pour affecter l'économie.
0: Bonne nouvelle pour ceux qui aiment les week-ends prolongés. Le lundi 9 novembre sera férié à Maurice. La fête de Diwali sera célébrée le dimanche 8 novembre. Comme la fête tombe en dimanche, le lundi 9 novembre sera également jour férié selon les nouvelles dispositions de la loi. La littérature, le cinéma et le dessin seront à l'honneur ce week-end à Trou-d'Eau-Douce. La 5e édition du Festival du Livre démarre ce vendredi à 18h et se poursuivra jusqu'à dimanche. Placée sous le thème « L'image à l'honneur », cette édition propose notamment une nuit du cinéma et un concert dessiné. Le festival fait également la part belle aux enfants du village avec des activités autour de la lecture et du dessin. Nous écoutons Barlène Piamoto, fondateur du festival, au micro de Rajmila Sitamoni.
3: Et puis, vous savez, il n'y a pas beaucoup de festivals du livre à Maurice. Donc, c'est pas seulement pour les habitants de Trou-d'Eau-Douce, mais pour toute l'île. Il y a des gens qui viennent de Rivière-Noire, Tamarin, Père-Hébert, Grand-Bé, Souillac, etc. Donc, c'est aussi Trou-d'Eau-Douce devient le centre du livre. Vous voyez, à un moment donné, se passe quelque chose avec le Festival du Livre. Et quand vous célébrez le livre, vous célébrez aussi la lecture. Donc, il y a des personnes qui viennent pour acheter des livres, pour les lire, pour en partager l'histoire, etc. Donc, c'est un grand dynamisme, et un grand dynamisme aussi au niveau du village de Trou-d'Eau-Douce, c'est-à-dire toutes les chambres, les places à l'hôtel, tout ça c'est rempli, parce qu'il y a beaucoup de monde qui veut venir à Trou-d'Eau-Douce et qui veut assister à tout le festival, mais y rester pendant 2-3 jours.
0: L'Église poursuit sa réflexion sur l'accompagnement des familles face aux défis d'aujourd'hui. À l'occasion des 10 ans de

0: l'exhortation à Maurice Laetitia. Les présidents des conférences épiscopales du monde entier sont invités à réfléchir à la manière d'annoncer l'Évangile aux familles d'aujourd'hui. Monseigneur Jean-Michel Duron, président de la Conférence des évêques de l'Océan Indien, participera à cette session du 5 au 16 octobre. Durant son absence, le père George Kenny assurera l'administration du diocèse. Actualité à l'étranger, la mobilisation dans les lycées se poursuit en France et gagne les universités. Plus de 400 établissements doivent rester fermés ce vendredi après des blocages et des violences signalées jeudi. Les lycéens réclament notamment davantage de moyens pour l'éducation, des enseignants et de meilleures conditions dans les établissements. Le gouvernement a interdit les rassemblements autour des lycées fermés, tandis que le ministre de l'Éducation doit rencontrer les représentants des élèves et des parents. Et voilà, nouvelle qui nous amène vers la fin de ce grand journal. Merci de l'avoir suivi. Merci également à l'équipe technique et à la rédaction radio pour la réalisation de ce journal. Chers auditeurs, on se retrouve à 18h, les nouvelles sportives avec Ashley Citana dans quelques instants.
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2: Bon après-midi à tous, on démarre avec du football. La sélection mauricienne est de sortie ce soir à 19h au stade de Côte d'Or pour croiser le fer avec le Sri Lanka. Ce sera le premier des deux matchs que livreront les deux équipes en l'espace de 3 jours. La Golden Army aborde cette rencontre en pleine confiance après ses deux succès décrochés aux Seychelles. De leur côté, les deux retrouvent leur public et n'entendent pas décevoir, d'autant que ce sera le premier match à domicile du nouvel entraîneur national Rui Pedro depuis sa nomination. Le gardien de but Kevin Jean-Louis se montre positif avant cette rencontre. Il évoque notamment les bonnes séances d'entraînement effectuées sous la direction du nouveau sélectionneur. Il est au micro de Marine Résidu.
3: Nous préparons pour sa double confrontation contre Sri Lanka. Là. Nous pensons que nous pouvons faire un bon résultat parce qu'il y a un bon groupe. L'équipe Pedro va mettre sur l'ambition, sur ce système de jeu, mais nous pouvons commencer à comprendre qui peut rôder.
2: Maurice, Sri Lanka, c'est à 19h ce soir au stade de Côte d'Or. En Ligue des Nations, plusieurs rencontres sont au programme ce soir pour la suite de la 3e journée de la compétition. Dans le groupe 1 de la Ligue A, la Belgique reçoit la Turquie. Et puis, l'affiche de la soirée en Ligue des Nations, la France accueillera l'Italie. Une rencontre forcément particulière pour Zinedine Zidane. 20 ans après la finale du Mondial 2006 perdue face à la Squadra Azzurra, le Français retrouvera l'Italie. Mais cette fois dans la peau du sélectionneur des Bleus. Un rendez-vous symbolique également au Stade de France où Zidane avait notamment inscrit un doublé lors de la finale de la Coupe du Monde de 1998. France-Italie, c'est à 22h45. En Ligue B, la Hongrie affrontera la Géorgie et l'Ukraine recevra l'Irlande du Nord dans le groupe 2. Coup d'envoi également à 22h45 dans le groupe 4. La Pologne sera opposée à la Roumanie alors que la Bosnie-Herzégovine défiera la Suède. Là encore, les deux matchs débuteront à 22h45. En Ligue C, le Kazakhstan accueillera la Moldavie à 18h et à 20h, place à Chypre, Arménie et Lettonie-Monténégro. Enfin, les îles Féroé recevront la Slovaquie à 22h45.

dernier affirme que cette affaire a eu des répercussions néfastes sur son image, alors qu'elle dit ne pas avoir été consultée pendant la procédure. Et la contre-attaque de Manchester City est désormais lancée. Le club a annoncé ce vendredi avoir fait appel du verdict de la commission indépendante mandatée par la Premier League, qui l'a reconnu coupable de 114 infractions financières entre 2009 et 2018. Dans un communiqué, Manchester City affirme être innocent des accusations formulées par la Premier League et assure disposer d'un ensemble complet de preuves irréfutables pour défendre sa position. Le club précise que son appel a été déposé jeudi soir. Manchester City conteste donc fermement les conclusions de la commission et entend désormais faire valoir ses arguments dans le cadre de cette procédure d'appel. Et on termine avec du badminton. Maintenant, les jeunes Mauriciens poursuivent leur parcours au championnat d'Afrique junior individuel en Égypte. Place cet après-midi au quart de finale avec plusieurs Mauriciens encore en lice. En simple homme, Jonathan Wing sera opposé à un représentant de l'Afrique du Sud, tandis que Nyanish Changa affrontera un joueur égyptien. Chez les dames, Elsa Haohong sera également face à une Égyptienne. Sa sœur, Kiara Haohong, aura, elle, un duel face à une représentante de l'Algérie. Les Mauriciens seront aussi engagés dans les deux tableaux de double. En double homme, le tandem Bogerotti-Changia sera opposé à une paire égyptienne. Et en double dame, les sœurs Kara et Elsa Haohong retrouveront une paire algérienne. Fin de ce journal des sports, merci de l'avoir suivi. Restez bien branchés, vous allez retrouver Elvis pour la suite.

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1: Et on garde le sourire aussi, hein, les amis. C'est la journée internationale du sourire aujourd'hui. Souriez, là, vous êtes dans la voiture, vous avez terminé votre journée, terminé la semaine. C'est le début du week-end et on garde le sourire avec le meilleur des années 80 ce vendredi jusqu'à 18h. Vous le savez, chaque vendredi, votre Afternoon Ride bien, se met en mode 80s. Et aujourd'hui, si c'est votre anniversaire, vous souhaite un joyeux anniversaire. Tout commence le 2 octobre comme éphéméride. Eh bien, donc, de ce 2 octobre, on commence avec quelques anniversaires comme Sting. Sting, évidemment, le chanteur Sting, qui fête aujourd'hui ses 75 ans, chanteur, bassiste de The Police, avant de poursuivre une brillante carrière solo avec des tubes comme Fields of Gold, qu'on écoute d'ailleurs pour le plaisir. Sting, 75 ans aujourd'hui. Bienvenue sur votre radio.

Sting qui fête aujourd'hui ses 75 ans. Joyeux anniversaire, Sting. Et puis autre anniversaire aujourd'hui, celui du chanteur Don McLean. Oui, on se rappelle de lui, Don McLean. Il fête ses 81 ans, il reste associé à l'immense succès qu'on connaît bien sûr. Ce titre, évidemment, Vincent, vous vous rappelez de ça ?

Vincent, bien sûr qu'on connaît de ce chanteur qui fête aujourd'hui ses 81 ans, Don McLean. Il y avait encore un autre titre qui a très très bien marché, c'était American Pie. La chanson complète tout à l'heure à 17h30, ce sera notre titre collecteur du jour. Et puis Mike Rutherford, ça vous dit quelque chose? Guitariste et membre fondateur de Genesis, il est aussi né le 2 octobre 1950. Et il connaîtra d'ailleurs le succès avec le groupe Mike and the Mechanics avec ce titre Over My Shoulder. Il fête aujourd'hui ses 76 ans. Voilà pour quelques éphémérides, quelques anniversaires célèbres en ce vendredi 2 octobre.

aujourd'hui son anniversaire. Notre titre collector, ce sera tout à l'heure American Pie à 17h30. Et puis on a aussi un rendez-vous tout à l'heure où je vais vous parler, donc je vais vous raconter l'histoire d'une chanson, vous le savez. Chaque après-midi, ce sera l'histoire tout à l'heure de Waterloo, donc qu'on va plutôt écouter tout à l'heure, donc à 17h15. Ouais, vous saurez tout autour de l'histoire de cette chanson, Waterloo. Croyez-moi, vous serez étonnés. Vous allez apprendre des choses tout à l'heure à 17h15. Pour tout de suite, je vous laisse avec Daniel Balavoine, Billy Joel jusqu'à 17h. Merci d'être là.

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1: RM1, 17h. Merci encore de nous écouter en ce vendredi après-midi. Très très bon début de week-end surtout. Jean-Jacques Goldman arrive. La rediff de Tech Talk également. De Kyo, Jean-Pierre Madère, mon petit Kaoma également. Connetube pour vous accompagner en ce vendredi sur la route, au boulot, à la maison. Bon début de week-end à l'écoute de votre radio.

0: Bonjour et bienvenue dans Tech Talk, une main qui se déplace sans bras, sans corps, en marchant sur ses propres doigts. L'image rappelle immédiatement la chose de la famille Adams, mais des chercheurs de l'École Polytechnique Fédérale de Zurich l'ont rendue réelle. L'idée paraît simple. En pratique, la locomotion d'une main détachée de tout corps est bien plus complexe qu'il n'y paraît. Chaque doigt d'une main humaine est d'une longueur différente, ce qui complique considérablement les mouvements lorsqu'elle doit servir à la fois d'outil et de système de déplacement. Les chercheurs ont pris une main robotique existante et lui ont appris à tenir en équilibre sur ses doigts, à marcher et à travailler de façon indépendante. Pour cela, ils l'ont équipé d'une batterie, de capteurs de mouvement et d'un petit ordinateur. Grâce à l'apprentissage par renforcement, la main a réussi à se déplacer sur 14 surfaces différentes, en intérieur comme en extérieur. Placée sur le côté, elle est parvenue à se relever dans 21 tests sur 25. Elle a aussi réussi à pousser des objets ou à appuyer sur les touches d'un clavier tout en restant en équilibre sur ses autres doigts. Ce genre de recherche ouvre une perspective inattendue sur les robots humanoïdes. Plutôt qu'un corps unique et monolithique, on pourrait envisager des robots modulaires dont certains membres se détachent pour devenir de petits robots indépendants le temps d'accomplir une tâche dans un espace confiné. Puis se réassemble. Un robot plus grand pourrait ainsi déployer sa main dans un conduit étroit, lui confier une mission, puis la récupérer. La robotique s'inspire depuis toujours du corps humain. Elle commence peut-être à en repenser l'architecture. C'était Tech Talk sur RM1.
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0: The Cure à l'instant, Boys Don't Cry à 17h10 sur votre radio. Et puis rendez-vous football ce soir, les amis. Ah oui, France-Italie, hein, le classique européen. 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
0: Allez-y, abonnez-vous et surtout ce match France-Italie, 22h45, coup d'envoi ce soir. Macumba, Jean-Pierre Madère, Kaoma et l'histoire d'une chanson. Je vous raconte l'histoire de Waterloo du groupe ABBA. Bienvenue sur votre radio.

La Ramada sort à l'instant, bien sûr. Toto on the line, ça arrive dans un instant. Que des tubes des années 80 pour vous, les amis. Je prépare également

0: petite voisine aussi, j'ai au programme pour vous, mon petit Anita Watt, tout cela arrive, mais pour tout de suite, allez, on va y aller, on va raconter l'histoire d'une chanson.
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0: Et cet après-midi, voici l'histoire de la chanson Waterloo du groupe ABBA, bien sûr qu'on connaît par cœur. Mais ce que vous ne savez pas, c'est pourquoi ce groupe suédois a choisi ce nom, le nom Waterloo, donc d'une célèbre bataille napoléonienne pour raconter l'histoire. Une histoire d'amour, tout simplement. Nous sommes en 1973. ABBA veut participer au concours de l'Eurovision de 1974. L'année précédente, le groupe avait même tenté sa chance avec cette chanson. Eh oui, ring, ring, ring. Donc, et puis, bien sûr, une chanson dont malheureusement le groupe avait terminé qu'à la troisième place pour la sélection suédoise. Et cette fois, John, Benny Andersson et le manager Stig Andersson veulent une chanson spécialement conçue pour donc cet événement pour l'Eurovision. Ils composent alors un morceau très différent des ballades traditionnelles du concours. Son premier titre de travail est d'ailleurs Honey Pie. Et puis le trio choisit finalement ce titre Waterloo. L'idée est géniale. Utiliser la défaite de Napoléon à Waterloo comme métaphore d'une personne qui capitule devant l'amour. Dans la chanson, d'ailleurs, la personne qui chante compare à donc son amoureux à Napoléon. Elle a essayé de résister, mais elle finit par se rendre. Et ABBA va prendre un risque. Costume brillant, bottes à plateforme également, bien sûr. Et surtout cette énergie rock et une mise en scène qui tranche complètement avec les habitudes de l'Eurovision. Et le 6 avril 1974 à Brighton, en Angleterre, ABBA représente la Suède. Et là, c'est le coup de tonnerre. Avec 24 points, le groupe remporte ce concours, offrant donc à la Suède sa toute première victoire à l'Eurovision. Et pour l'anecdote, le chef d'orchestre Sven Olof Walldoflap avait même apparu sur la scène déguisé en Napoléon. Comme quoi, voilà un peu l'histoire de cette chanson Waterloo du groupe ABBA.

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2: Allez, rock voisine pour la suite. Toto arrive et je prépare votre horoscope en ce vendredi pour les automobilistes. Bienvenue sur RM1. Bonne route, bonne rentrée chez vous.

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1: Alors, l'horoscope pour vous, les automobilistes, les béliers, vous avez déjà le week-end en tête, mais pas question d'appuyer sur l'accélérateur pour y arriver plus vite. Doucement sur la route, s'il vous plaît, amis béliers. Les taureaux, prenez votre temps, ce week-end, la patience sera votre meilleur allié, surtout dans les bouchons. Les gémeaux, attention aux distractions, le téléphone, ça peut attendre, le volant demande toute votre attention, les gémeaux. Les cancers, vous transporterez peut-être toute la petite famille ce week-end pour sortir, alors conduite souple, ceinture pour tout le monde et surtout prudence. Les lions, inutile de montrer que vous êtes le roi de la route, ça sert à rien. Les vrais champions savent rester prudents. Les vierges, vous aimez tout, que tout soit bien organisé, alors prévoyez donc surtout votre trajet, vérifiez votre véhicule et partez tranquillement. Les balances, gardez votre calme, même si quelqu'un vous coupe la route, respirez et laissez passer. Les scorpions, attention à la vitesse, surtout sur les routes que vous connaissez bien. On peut connaître la route, mais sans connaître ses surprises. Les sagittaires, envie de partir à l'aventure ce week-end? Super, mais avant de prendre la route, vérifiez carburant, pneus et surtout votre vigilance. Les Capricornes, vous êtes sérieux au volant, continuez comme ça. Et ce week-end, pensez aussi à faire des pauses si vous allez effectuer des longs trajets. Et les Verseaux, gardez les yeux sur la route et les mains sur le volant. Les notifications peuvent attendre quelques kilomètres. Et enfin, les Poissons, vous rêvez déjà de votre week-end, mais restez bien concentrés jusqu'à votre destination. Pour tout le monde, un conseil, ce week-end, si vous buvez, vous ne conduisez pas. Désignez un conducteur, prenez un taxi ou faites-vous accompagner. Et surtout, n'oubliez pas, respectez les limitations de vitesse, attachez votre ceinture et gardez vos distances. Voilà le plus beau début de week-end. C'est celui où tout le monde arrive à destination, j'ai envie de dire, en toute sécurité. Voilà, gardez ça bien en tête quand vous allez rouler ce week-end. Allez, je vous parlais tout à l'heure de Don McLean, bien sûr, qui fête son anniversaire aujourd'hui. Et j'ai choisi comme titre collector pour vous faire écouter cet après-midi. J'espère que ça va vous faire plaisir. Et là, en tout cas, ça, c'est un très très bon son. Quoi de mieux que d'écouter ce fameux American Pie.

Don McLean à l'instant, American Pie, notre titre collector du jour pour fêter les 81 ans de ce chanteur Don McLean. Donc aujourd'hui, voilà, très très très belle chanson en tout cas. Merci encore de nous écouter à 17h36, les amis, on accueille Gilbert Montagnier, voici J'ai le blues de toi, Phil Collins, et puis je vous donne quelques rendez-vous télé et radio sur RMA. Il y a pas mal de rendez-vous, notamment ce week-end, on en parle. Merci d'être là, bonne route, bonne rentrée chez vous.

Phil Collins à l'instant sur votre radio, 17h42. Allez, un petit rappel de quelques rendez-vous à ne pas rater. D'abord à la télé sur MBC2, on est vendredi, vous le savez, chaque vendredi, c'est votre Fun Friday avec Jerry et ses invités, Evans Morea, Johanna Gentil, Owen Aroun

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0: Oncologiste. 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Et puis sur MBC1, un très bon film également à ne pas rater ce soir, si vous voulez revivre bien sûr ce grand film de Richard Attenborough, Gandhi, avec Ben Kingsley. Il y avait encore Martin Sheen aussi, Edward Fox, donc revivez ce film, donc une reconstitution historique, un grand spectacle d'ailleurs de la vie de celui que l'on surnomma d'ailleurs le Mahatma. La carrière de Gandhi comme avocat qui débute en Afrique du Sud, où il défend les droits de la minorité indienne, ce qui a un grand retentissement dans son pays d'ailleurs. Plus tard, dans ses luttes contre les Anglais, il prendra toujours la non-violence et usera essentiellement de l'armée, de la grève, de la faim. Ben voilà, un film à regarder absolument, surtout pour la génération actuelle, pour mieux comprendre donc la vie de Gandhi. Ce soir, MBC 1 à 20h20. Côté radio, également pas mal de rendez-vous super intéressants, les amis. Donc tout à l'heure, évidemment, après les infos de 18h, je serai des vôtres jusqu'à 19h pour accompagner Rajiv et son consultant pour l'émission Tough Time. Et là, c'est pour les amateurs de course. Et puis, rendez-vous également à partir de 19h jusqu'à 21h avec Alberto pour son émission, donc aussi donc Evening Set. Et puis Beat Project, ça c'est pour l'ambiance du vendredi soir avec Arvin de 21h à 23h. Côté radio toujours, demain, bah oui, on en parle, RMR sera du côté de Trou de Douce.
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0: Et c'est nulle part ailleurs. Voilà donc, rendez-vous demain pour ce festival. D'ailleurs, ça commence aujourd'hui, hein, 16h à 18h ce soir, donc le coup d'envoi officiel. Et nous serons là-bas, donc toute l'équipe, comme vous avez entendu, du côté de Trou de Douce. D'ailleurs, demain, donc, comme on s'en va être une matinée spéciale à l'occasion de ce festival, de 10h à 11h, vous allez retrouver Valérie Carambrois au Cœur d'Essentiel qui sera réalisé sur place, donc, dans notre kiosque là-bas à Trou de Douce, avec son invité Shakti Kalikan, auteur du thème S'émerveiller, retrouver la joie dans l'ordinaire. Et puis à partir de 11h, Popcorn et Préjugés, avec Miling Balou et Reza Deli Mahmoud, au programme La Promesse de l'Aube, Persepolis et Rock Paper Scissors, une matinée, vous l'aurez compris, placée sous le signe des livres, des rencontres et surtout du partage. Allez, on vous attend donc ce week-end, nombreux sur la plage de Trou de Douce pour cette 5e édition du Festival du Livre, bien sûr. Il faut dire qu'on est lucky, hein. Franchement, sur RM1, on vous offre la possibilité de venir partager ce grand moment avec de la lecture. Kylie Minogue, I should be so lucky, justement. Bienvenue sur votre radio. Hey, bonne route, les amis, bon début de week-end. Jeanne Masse se prépare également. Et puis Anita Ward qui arrive, que des tubes des années 80.

0: Jamais, bien sûr, en rouge et noir. Ça va dépendre le choix, le goût, bien sûr, si vous sortez ce soir, si vous êtes en rouge ou en noir. Mais n'oubliez pas, gardez le sourire, les amis. Ouais, c'est la journée internationale, la journée mondiale du sourire. Souriez où que vous soyez. En tout cas, moi, je vous souhaite de passer un très, très bon week-end. Belle soirée en vendredi. Je vous retrouve juste après les infos de 18h. Je serai accompagné de Rajiv pour Tough Time. Voilà. Je vous laisse entre temps avec Anita Ward et Opus. Bonne rentrée chez vous.
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0: Et soyez prudents, les amis, si vous êtes pris dans le trafic. Là, un petit peu de patience. Ça va aller. On est vendredi. Dites-vous bien que le week-end est déjà là. Merci d'écouter RMR.

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0: après le précédent homicide, il avait expliqué qu'il était rongé par les remords et qu'il n'arrivait pas à dormir. Le prévenu compte également une longue liste de condamnations antérieures pour vol et vol aggravé, pour lesquelles des peines d'emprisonnement lui ont systématiquement été infligées.
1: Sherry Singh entendu comme témoin à la Financial Crimes Commission ce vendredi. L'ancien CEO de Mauritius Telecom a été convoqué dans le cadre d'une enquête sur un contrat de consultancy attribué

0: par Mauritius Alex Grant Thornton Advisory Services Limited. Les enquêteurs cherchent des éclaircissements sur les circonstances de l'attribution de ce contrat. Pour rappel, Sattar Haji Abdullah, CEO de l'ex Grant Thornton Advisory Services Limited, avait été arrêté pour blanchiment d'argent présumé. L'accusation provisoire avait été rayée en août dernier. À la STC, après la révocation du board, l'un de ses anciens membres réagit. Satyadev Tangor réclame davantage de rapidité et de transparence avec le consommateur au centre des décisions. Une prise de position alors qu'une nouvelle composition du conseil d'administration doit être présentée aujourd'hui au conseil des ministres. Shailin Yabon nous fait le point.
1: Dans une publication hier sur Facebook, Satyadev Tangor estime que la révocation du conseil ne doit pas être un simple changement de visage. L'ancien membre indépendant du board appelle la nouvelle équipe à obtenir des résultats concrets, à agir rapidement et à faire preuve de transparence. Il estime également que la redevabilité doit s'appliquer lorsqu'une institution chargée de servir l'intérêt public ne répond pas aux attentes des consommateurs. Cette réaction intervient après l'annonce mercredi par le ministre du Commerce Michael Sikyuan de la révocation du board de la State Trading Corporation. Selon les raisons avancées par le ministre, des retards ont notamment été constatés dans l'application de directives visant à augmenter les importations de certains produits dans le cadre de la lutte contre la cherté de la vie. Le directeur général Souren Dayal reste pour l'heure en poste. La nouvelle composition du board doit, elle, être présentée aujourd'hui au Conseil des ministres. L'enjeu sera notamment de voir comment la nouvelle équipe répondra aux difficultés soulevées autour du fonctionnement de la STC.
0: L'Association des consommateurs de l'île Maurice réclame une baisse des prix des carburants, notamment une réduction de 2 roupies sur la TVA. Cette demande intervient 4 jours après une hausse de 10% du prix de l'essence et du diesel. Selon Jayan Chalam, secrétaire général de la CIM, taxes et contributions représentent près de 30 roupies supplémentaires par litre d'essence et environ 25 roupies sur le diesel. Nous l'écoutons.
2: Ou toujours il y a suffisamment de revenus pour qu'on puisse continuer à subventionner. On peut pas dire, remarque bien là, remarque bien. Il ne faut pas qu'il y ait la vie tout ça. Jamais vous avez 7 ou 20, le jury, la farine gaz menacée. On peut pas dire, c'est ça. Nous gardons-le. Nous gardons là-haut, l'eau bis, où il y a N85, où il y a N75. On ne peut pas dire, tirer en nier. Nous gardons-le. Tu veux dire, au revenu, puis rentrer. On peut capable faire de sorte que bis là, n'est pas augmenté, ou faire de sorte que du riz, la farine, le pégal, on peut rentrer. Mais le cause que taxe en haut. Ni pas pour une grande baisse, mais ni pour une baisse quand même. Ni bizarre capable de faire ça, c'est faux. Ni bizarre capable de faire ça, c'est faux. Ni pas pour affecter l'économie.
0: Et bonne nouvelle pour ceux qui aiment les week-ends prolongés. Le lundi 9 novembre sera férié à Maurice. La fête de Diwali sera célébrée le dimanche 8 novembre. Comme la fête tombe un dimanche, le lundi 9 novembre sera également un jour férié selon les nouvelles dispositions de la loi. La littérature, le cinéma et le dessin seront à l'honneur. Ce week-end, à Trou-d'Eau-Douce, la 5e édition du Festival du Livre démarre ce vendredi à 18h et se poursuivra jusqu'à dimanche. Placée sous le thème « L'image à l'honneur », cette édition propose notamment une nuit du cinéma et un concert dessiné. Le festival fait également la part belle aux enfants du village avec des activités autour de la lecture et du dessin. Nous écoutons Barlène Piyamoto, fondateur du festival, au micro de Rajmila Sitamoni.
3: Et puis, vous savez, il n'y a pas beaucoup de festivals du livre à Maurice. Donc, c'est pas seulement pour les habitants de Trou-d'Eau-Douce, mais pour toute l'île. Il y a des gens qui viennent de Rivière-Noire, Tamarin, Père-Hébert, Grand-Bé, Souillac, etc. Donc, c'est aussi Trou-d'Eau-Douce devient le centre du livre. Vous voyez, à un moment donné, se passe quelque chose avec le Festival du Livre. Et quand vous célébrez le livre, vous célébrez aussi la lecture. Donc, il y a des personnes qui viennent pour acheter des livres, pour les lire, pour en partager l'histoire, etc. Donc, c'est un grand dynamisme. C'est un grand dynamisme aussi au niveau du village de Trou-d'Eau-Douce, c'est-à-dire toutes les chambres, les places à l'hôtel, tout ça, c'est rempli parce qu'il y a beaucoup de monde qui veut venir.

0: dire à trop de doux, c'est qu'il veut assister à tout le festival, mais y rester pendant 2-3 jours.
1: L'Église poursuit sa réflexion sur l'accompagnement des familles face aux défis d'aujourd'hui, à l'occasion des 10 ans de l'exhortation à Maurice et Laetitia. Les présidents des conférences épiscopales du monde entier sont invités à réfléchir à la manière d'annoncer l'Évangile aux familles d'aujourd'hui. Monseigneur Jean-Michel Duron, président de la Conférence des évêques de l'océan Indien, participera à cette session du 5 au 16 octobre. Durant son absence, le père George Kenny assurera l'administration du diocèse. Actualité à l'étranger, la mobilisation dans les lycées se poursuit en France et gagne les universités. Plus de 400 établissements doivent rester fermés ce vendredi après des blocages et des violences signalées jeudi. Les lycéens réclament notamment davantage de moyens pour l'éducation, des enseignants et de meilleures conditions dans les établissements. Le gouvernement a interdit les rassemblements autour des lycées fermés, tandis que le ministre de l'Éducation doit rencontrer les représentants des élèves et des parents. Et voilà la nouvelle qui nous amène vers la fin de ce grand journal. Merci de l'avoir suivi. Merci également à l'équipe technique et à la rédaction radio pour la réalisation de ce journal. On se retrouve à 19h.

Merci à la rédaction pour ce journal, journal de 18h que vous retrouvez chaque jour, chers auditeurs, sur les ondes de RM1 et AM. Il est 18h10. On y va pour les communiqués. On débute avec les avis d'obsèques. On nous prie d'annoncer le décès de Madame Marie-Margaret Terne. Madame Marie-Margaret Terne, née Labiche, âgée de 77 ans. Le convoi mortuaire sortira du domicile de son fils, M. Jean-Hugues Laval-Terne, à Avenue Hirondelle, à Médine-Candemasque, demain samedi 3 octobre à 9h30, pour se rendre à l'église Saint-Julien Fiouel et de là au cimetière de Médine-Candemasque. Décès de Madame Marie-Élisabeth Brosse. Madame Marie-Élisabeth Brosse, née Balance, plus connue sous le nom de Zabette, âgée de 95 ans. Le convoi mortuaire sortira de son domicile au numéro B9 à la cité EDC à Olivia, demain samedi à 11h pour se rendre à l'église La Chapelle à Olivia et de là au cimetière de Trois-Îlots à Olivia. Le décès de Monsieur Louis Pierre John, plus connu sous le nom de Pierre, âgé de 69 ans. Le convoi mortuaire sortira du domicile de sa fille, Marie-Patricia John, à chemin Camp-Mapou, à résidence Lily, à Henrietta, demain samedi 3 octobre à 11h, pour se rendre à l'église Sainte-Hélène à Curpipe et de là au cimetière de Bigara. On nous prie d'annoncer le décès de Madame Marie-Natacha Parissing. Madame Marie-Natacha Parissing, plus connue sous le nom de Natacha, âgée de 41 ans. Le convoi mortuaire sortira de sa résidence à Cancarole, à Grand-Bé, demain samedi à 13h, pour se rendre à l'église Saint-Ange Gardien, à Grand-Bé et de là au cimetière de Cap-Malheureux. Décès de M. Maurice-André-Édouard Frilé. M. Maurice-André-Édouard Frilé, âgé de 89 ans. Le convoi mortuaire sortira de la chapelle ardente des Liensons à la route royale à Beaubassin. Ce dimanche 4 octobre à 11h, pour se rendre à l'église Holy Trinity à Rosil et de là au cimetière de Saint-Georges-les-Salines. Et on nous prie d'annoncer le décès de M. Jean-Lucien Henry. M. Jean-Lucien Henry, âgé de 88 ans. Le convoi mortuaire sortira du domicile de son épouse, Madame Marie-Marise Badoudine Kahn, à la route

royale à Elisabethville, abbaye du tombeau, ce dimanche 4 octobre à 14h, pour se rendre à la chapelle du bon pasteur, abbaye du tombeau, et de là au cimetière de Rochebois. Aux familles endeuillées, la MBC présente ses sincères condoléances.

Et c'est parti pour la météo. Météo pour Maurice d'abord, un courant d'air léger circule sur notre région, des nuages associés au reste d'un système frontal s'approchent de notre région par le secteur sud et influencera le temps local à partir de demain après-midi. Cette nuit et demain matin, il fera beau temps, sauf pour des ondées occasionnelles sur les hauteurs. Le ciel deviendra graduellement nuageux dans l'après-midi de demain avec des averses, surtout sur la moitié sud de l'île et sur le plateau central. Le vent, quant à lui, soufflera du sud-est à environ 15 km par heure, se renforçant demain avec des rafales sous les averses. La mer sera agitée au-delà des récifs avec des houles du sud-ouest de l'ordre de 2 mètres, devenant graduellement fortes demain matin. Et les sorties en haute mer sont déconseillées à partir de demain matin. La température minimale sera entre 15 et 17 degrés sur le plateau central et entre 19 et 21 degrés sur les régions côtières. Et la température maximale sera entre 23 et 25 degrés sur le plateau central et entre 27 et 29 degrés sur les régions côtières. Le soleil s'est couché depuis 18h08 à Maurice et se lèvera demain matin vers 5h50. Toujours pour Maurice, bulletin PC, les temps low, la mer pour prochaine 24 heures, les temps pour bon à soi avec 10 mégras matin. Après 10 mai dans l'après-midi, Pouéna, ban la pluie, des temps en temps, s'il y a tout dans secteur, les six déclés. Divan pour souffler depuis 6 dés environ 15 km par heure, et clé pour renfort aussi avec ban rafale pendant la pluie 10 mai. Dans Lagon, la mer praticable en déo brisant, la mer praticable aussi, et Naban la houle depuis sud-ouest des lots, des démets en déo brisant. Toutefois, les talamères en déo brisant pour vin mauvais à partir de 10 mai grand matin dans Maurice. Pas de sortie en déo brisant pour déconseiller à partir de 10 mai grand matin. Marie pour 10 mai vers 16h07 et que basse vers 22h54 dans Maurice. Pour nos amis à Rodrigue, qu'on salue d'ailleurs, un courant d'air modéré circule sur la région. Le temps sera mi-couvert en général avec des ondées occasionnelles, principalement sur les hauteurs, durant les prochaines 24 heures. Le vent, quant à lui, soufflera du sud-est à environ 20 km par heure et la mer sera agitée au-delà des récifs avec des houles du sud-ouest de l'ordre de 2 mètres. La température minimale sera entre 19 et 21 degrés et la température maximale sera entre 26 et 28 degrés. Concernant la pluviométrie, zéro partout à Rodrigue. La marée sera haute demain matin vers 4h18 et 16h34, basse ce soir vers 22h14 et demain vers 10h02. Le soleil s'est couché depuis 17h45 et se lèvera demain matin à Rodrigue vers 5h27. Et puis pour Agalega, des nuages venant du secteur est influenceront le temps local cette nuit et demain matin. Et puis durant les prochaines 24 heures, il fera beau temps, surtout durant la soirée. Et il y aura quand même durant la nuit des périodes nuageuses et demain matin avec quelques averses. Le temps s'améliorera graduellement dans l'après-midi de demain à Agalega. Le vent soufflera du sud-est environ 25 km par heure. La mer sera agitée avec des vagues de l'ordre de 2 mètres. La température minimale sera d'environ 25 degrés et la température maximale sera légèrement supérieure à la moyenne et sera d'environ 32 degrés au cours de la journée de demain. La marée sera haute vers 19h20 et demain vers 8h33, basse demain vers 1h25 et 15h29. Le soleil s'est couché depuis 18h09 et se lèvera demain matin vers 5h56 à Agalega.

Et c'est parti pour les communiqués du CEB, le CEB qui avise les abonnés habitant Pasani Malley Road, Temple Road, Morcellement Chetty, Morcellement Mervin, Morcellement Punit, Impasse Cailleux, Impasse Macumba et la route côtière.

0: Moutière, coin de Mire. Vous avez compris que c'est les abonnés qui habitent dans le nord, donc ils sont avisés que la fourniture d'énergie électrique sera interrompue demain samedi 3 octobre de 8h30 à 14h30. Les abonnés habitant Belle-Terre, résidant une partie du morcellement Belle-Terre, sont eux aussi avisés que la fourniture d'énergie sera interrompue demain samedi de 10h30 à 14h. Le CEB informe les abonnés de Highlands résidant les régions et les rues suivantes, une partie de Railway Road, une partie de la rue Flamingo, morcellement Blueprint Highlands, les abonnés habitant morcellement Omnicane, une partie du morcellement Island Rose, du morcellement Coirati ainsi que les environs, que la fourniture d'énergie électrique sera interrompue ce dimanche 4 octobre de 8h à 16h. Le CEB informe aussi les abonnés de Highlands et Castel que la fourniture d'énergie électrique sera interrompue ce dimanche 4 octobre 2026. Alors surtout les abonnés habitant morcellement Soubrati à Highlands. Donc la coupure aura lieu ce dimanche de 8h30 à 11h. Et puis les abonnés habitant morcellement Basalt à Castel. Pour eux, la coupure d'électricité aura lieu de 10h30 à 14h ce dimanche. Et puis pour terminer, les abonnés habitant Pointe-aux-Canonniers, donc le CEB les informe que la fourniture d'énergie électrique sera interrompue ce dimanche 4 octobre de 8h30 à 15h30. Les abonnés de Pointe-aux-Canonniers, habitant Avenue Laurier, la rue Casgoun, la route royale de Pointe-aux-Canonniers. Alors, je le redis, ce sera ce dimanche de 8h30 à 15h30. Toutes ces interruptions, chers auditeurs, sont dues à des travaux urgents sur le réseau électrique et l'alimentation sera rétablie sans préavis. Le CEB prie tous ses abonnés affectés par ces coupures de bien vouloir l'excuser pour tout inconvénient et les remercie de leur compréhension. Voilà, c'est la fin des communiqués. Je vous souhaite une très très bonne soirée sur AM1 et RM1.
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0: Bonsoir, il est 18h21.
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0: AM, la radio nostalgie, et oui, vous connaissez cette chaîne radio. Moi aussi, je la connais. En tout cas, bonsoir à tous. Encore une fois, c'est Roselyne avec vous jusqu'à 20h aujourd'hui. Et pour l'émission, vos chansons préférées qui débutent maintenant. Et comme vous le savez, on est vendredi 2 octobre. Ça passe vite. Donc, vendredi 2 octobre, où l'émission Vos chansons préférées dure jusqu'à 19h15. Bon, on a le banti baxis comme ça les vendredis. Parce que, comme on est vendredi à 19h30, il y aura l'émission épilogue. Et ce soir, vous allez pouvoir entendre, écouter Monsieur Giant Ram Roop. Donc ça, ce sera pour tout à l'heure, mais en attendant, des chansons jusqu'à 19h30. Et vous, chers auditeurs, et ben, tout le monde peut appeler aujourd'hui sur le 52 51 72 69. Vous composez le numéro, vous donnez-moi

Ah, le titre de la chanson que vous aimeriez écouter aujourd'hui, et moi, je fais tout ce qui est en mon pouvoir pour pouvoir vous faire écouter la chanson que vous aimez, votre chanson préférée. D'accord ? Alors tout le monde peut appeler, messieurs, mesdames. Donc c'est sur le numéro que je vais répéter, 52 51 72 69. En attendant vos appels, eh ben c'est parti, on écoute. George l'étourdi. Viens danser le Sega. Allez, pourquoi pas, on est vendredi d'ailleurs. Le week-end qui avance. Allez, on se laisse aller. Moi, je vous attends sur le 52 51 72 69.

Danser le vient, danser le Sega, c'est Georgie l'étourdi pour débuter l'émission, votre émission, vos chansons préférées. Ça y est, on commence à m'appeler. Alors là, c'est Marie-Ange de Saint-Pierre qui a choisi Eddie Peregrina, Don't Say Goodbye. Je dois dire que cette chanson est très demandée en ce moment. Merci de nous écouter. En tout cas, aujourd'hui, tout le monde peut appeler. Hein, ça. L'émission dure jusqu'à 19h15.

0: Pérégrine, choisi par Marie-Ange de Saint-Pierre. Jocelyn Devacois choisit Dire Straits, Brothers in Arms. Ah, le groupe qu'on n'oublie pas, hein. Très grand groupe. Et 18h30, 52, 51, 72, 69 pour vos choix de chansons.
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The Streets, Brothers in Arms, choisi par Jocelyn de Vacoa. Et on continue parce que c'est vous qui choisissez les chansons. C'est votre émission, vos chansons préférées. Elle habite en Suisse, mais elle est en vacances à Maurice. Elle s'appelle Séverine. Merci de nous écouter, Séverine. Elle a choisi Edith Piaf, La Foule. La belle chanson d'Edith Piaf. J'attends vos appels, hein. Vous pouvez continuer à m'appeler. L'émission dure jusqu'à 19h15.

J'espère qu'on a fait un petit pas de danse hein, sur cette belle chanson d'Edith Piaf, la grande Edith Piaf. Hein. La foule choisie par Séverine de Suisse hein, qui est en vacances à Maurice actuellement. Alors lui n'est pas en vacances, il habite à Albion près de la mer, c'est Adriano. Adriano qui nous choisit. Le groupe Cassia danse, c'est Mauricien.

dans C'est Mauricien du groupe Cassia, choisi par Adriano de Albion, 18h41. Oh, elle est belle cette chanson, Cold Heart, Elton John et Dua Lipa. Ça a été choisi par Stéphane, toute une famille, hein, Stéphane, Noélie, Enzo et Michel de la Golette.

Et on continue. Vous avez appelé, je peux prendre un dernier appel là maintenant. Vous pouvez m'appeler. À la barrière, tu t'en vas, choisi par Roger de Bambou.

t'en vas à la barrière et voilà choisi par Roger de Bambou. Monique de Solferino, quant à elle, a choisi Thierry Tcham, Océan. Alors, je peux prendre encore un dernier appel. Oui, c'est possible. Appelez-moi sur le 52 51 72 69.

Elle est belle, cette chanson de Thierry Tchiam, Océan, choisie par Monique de Solferino. Je dois vous remercier pour tous vos appels. Là, je peux prendre un dernier appel pour terminer l'émission, parce que l'émission dure jusqu'à 19h15 et déjà 18h52. Là, on écoute Harold Montagnard. Roselyne Mauvoisine, c'est le choix de Michel de Bambou.

Là, j'attends un dernier appel, oui, pour ceux qui aimeraient écouter une chanson, vous composez simplement le 52-51-72-69. Comme Chantal de Montidac, qui elle a choisi California Blue de Alanis Morissette et Sweet People.

matin de Montida et on continue, il est 19h déjà. Ah, l'insoisir sa zolitimo sola, de Billy Gunn, réclame infinie. Et ça c'est Lise May de Malherba.

Réclame infinie de Billy Gunn, choisi par Liz mais de Malherbe. Et là, on y va avec quelque chose de beaucoup plus doux. Unglebottom Pudding, Pretty Ribbon. Lucide de Forestside, c'est pour vous.

Pretty Ribbon Angle Bottom Pudding. C'était pour Lucie de Forestside. C'est elle qui a choisi cette chanson. Cyril de Corpip, quant à lui, a choisi Dalida. Parlez-moi d'amour.

Alors, le titre de cette chanson, c'est « Parlez-moi d'amour » et c'est chanté par, par Dalida, choisi par Cyril de Coeurpip. Mireille de Caroline, quant à elle, a préféré écouter aujourd'hui Alphaville, « Forever Young ». On se souvient encore de cette chanson des années 80-90.

Forever Young, donc d'Alphaville, le groupe Alphaville, choisi par Mireille de Caroline. Désireux de Rosebelle a eu envie d'écouter en ce début de soirée la compagnie créole avec ce morceau qui s'intitule Macaïso.

Il est 19h16. On dépasse un petit peu, mais c'est pas grave. Hein. C'est pour vous faire plaisir, puisqu'on est vendredi aussi. Et Steve De Palma choisit Gabi de Bam Koutayen. Un grand merci encore une fois à tous ceux qui ont appelé aujourd'hui.

0: Les petits morceaux de Bam Koutayen, Gabi, choisi par Steve De Palma. Et c'est avec cette chanson qu'on termine l'émission Vos chansons préférées, émission qui a duré un petit peu plus longtemps aujourd'hui. Parce qu'on est vendredi, quand c'est vendredi, tout est permis.
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0: Et on y va pour cette deuxième tranche musicale avant l'émission épilogue, puisqu'on est vendredi aujourd'hui à 19h30. Et là, on y va pour ces chanteurs. Il y a trois chanteurs qui fêtent leur anniversaire aujourd'hui. Il y a la chanteuse norvégienne Linn Crawford Nystrøm, si vous préférez, qui est chanteuse, compositrice, actrice norvégienne. Elle est née le 2 octobre 1973. C'est la voix féminine du groupe dano-norvégien, le groupe Aqua. Vous vous rappelez le groupe Aqua ? Groupe Aqua qui a débuté en 1995, ça a duré jusqu'à 2026. D'ailleurs, elle est l'interprète. Linn Crawford Nystrøm, l'interprète de la chanson Barbie Girl, qui fut l'un des singles les plus vendus dans les années 90. Cette chanson a écoulé à plus de 28 millions d'exemplaires à travers le monde. Le groupe Aqua, Barbie Girl, avec l'anniversaire de Linn Crawford Nystrøm.

Voilà, c'est sa voix là, cette voix féminine, ben, c'est la voix de la chanteuse du groupe, le groupe Aqua, c'est Lynn Crawford Nystrom qui fête son anniversaire aujourd'hui. Elle est née le 2 octobre 1973, juste pour vous rappeler que ce morceau a été vendu à plus de 28 millions d'exemplaires à travers le monde. Lui aussi fête son anniversaire aujourd'hui, le chanteur Sting. Quel talent! Auteur, compositeur, interprète et bassiste britannique. Il a fait partie, était la figure centrale, on doit dire, du rock, de la pop mondiale. Il a bien sûr fait partie du groupe The Police et après ensuite une carrière solo. Fields of Gold.

Sting. Sting qui est né, je vous le rappelle, en... Il est né justement le 2 octobre, c'était en 1951, l'auteur, compositeur, interprète et bassiste britannique. Alors là, on va avec... C'est l'anniversaire de Franck Delay. Il est né le 2 octobre 1973. Alors, qui est-il? C'est un chanteur et comédien français. Il a fait partie... était ancien membre, allons dire plutôt, du boys band à l'époque de To Be Free. L'un des premiers groupes du genre en France, qui a vendu plus de 5 millions de disques avant de se reconvertir dans la comédie à partir de 2007. Donc, on va l'écouter, Franck Delay, avec son groupe To Be Free, N'oublie jamais.

0: N'oublie jamais le groupe To Be Free avec le chanteur Franck Delay qui fête aujourd'hui son anniversaire. Il est né en 1973, le 2 octobre. Voilà, c'est avec lui, ce groupe plutôt, qu'on termine cette émission des anniversaires. Et puis aussi, si aujourd'hui il n'y a eu que ces trois, sinon il y a aussi ceux qui nous quittent à la date du jour. On est le vendredi 2 octobre et comme chaque vendredi, on y va pour l'émission épilogue. Chers auditeurs, il est 19h30. Moi, je vais vous dire bye bye et je vous donne rendez-vous demain matin à 10h sur AM1. N'oubliez pas, demain matin, ce sont des dédicaces par message sur le même numéro 52 51 72 69. C'est parti pour épilogue. Monsieur Jayant Ramroop sera des vôtres. Je vous souhaite une très belle soirée. Ensuite, c'est Clovis que vous allez retrouver sur AM1. À demain.
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Chers auditeurs, auditrices, bonsoir. Bienvenue à l'écoute de la parole de Dieu ce soir. Me demande votre attention pour sa trentaine de minutes qui devant nous là. Votre accompagnement, c'est Giant. Sa message là, il concerne à nous la vie pour l'éternité. La parole de Dieu lit au-dessus de tout man richesse qui est capable d'exister dans ce monde-là. Bonne écoute, merci. Un jour, Dieu fit apparaître à Moïse dans une flamme de feu, qui trouve dans Exode chapitre 3, verset 2. Et il dit à lui, « Je peux choisir toi pour te altir mon peuple depuis dans la main du Pharaon. » Moïse dit avec Dieu, moi, qui m'a été pour moi la cause avec Pharaon? Est-ce qu'il est pour prendre moi compte dans tout ce qui m'a pu dire lui? Dieu dit à lui, tu n'es pas pour tout seul, moi pour avec toi. Quand moi pour aller devant le peuple, et moi pour dire qui je disais sortir depuis dans le pays de l'Égypte, je te dis à moi, mais toi, qui te était pour te venir nous depuis dans l'Égypte? Léla te dit, le Dieu qui te ban grand-parents type servi, fin envoie-moi que je. Moïse dit avec Dieu, quand le peuple pour dire moi, mais comment l'y appeler? Parce qu'il dans sa temps là, tient en plusieurs communautés type servi je propre Dieu dans cette manière. Dieu dit avec Moïse, « Allez, te dis à eux, je suis celui qui suis. Ce qui appelle je suis, qui fin envoie-moi vers eux. » Dieu dit encore avec Moïse, « Te dis à ban Israélite, l'éternel Dieu des autres grands-parents, Dieu d'Abraham, Dieu d'Isaac et Dieu de Jacob, qui fin envoie-moi vers eux. » Son nom l'y appelle l'éternel. Chers amis, c'est pour la première fois que Dieu fin révèle à Moïse et à ce peuple comment un Dieu éternel. Avant ça, je te connais comme un Dieu tout-puissant. Mais à ce temps-là, je te connais comme un Dieu de l'éternité. Dieu te présente à Moïse comme je suis celui qui est. Je veux dire, je fin existé par moi-même, je peine à commencement.

0: commencement ni la fin, mais vivant pour l'éternité. Chers amis, quand nous faisons un contrat à la case, ou un contrat à la terre, ou un contrat à mariage, si vous pas mettez une signature là-dedans, ce contrat-là n'a aucune valeur. De même, quand Dieu fin envoie Moïse devant le peuple d'Israël, il n'a pas fin envoyé seulement avec une jolie, jolie parole, mais il fin envoyé avec ce signature. Je suis celui qui est. Dieu fin envie faire tout du monde comprendre qui le ciel, la terre, la mer, soleil, la lune, les étoiles, les jours, et que la nuit, tous les animaux, et que l'homme, tout cela existait pour moi. Mais moi, je existais pour moi-même. Mon nom est au-dessus de tout nom. Dieu dit à moi-même le Dieu de l'éternité. Veut dire, mon peine en commencement, mon peine en la fin. Nous pouvons écouter un chant qui dit « Je suis celui qui vient ».
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Chers auditeurs, auditrices, ce qui nous fait comprendre et ce qui nous fait saisir, que Dieu n'est pas mort jamais. La mort n'a pas existé pour lui. Nous, l'homme, nous faisons connaître la mort parce que le péché qui fin emmène la mort. Pour un seul homme, c'est-à-dire pour Adam, qui finit désobéir à Dieu, et pour cette désobéissance, la mort finit rentre dans l'homme. Veut dire, nous mourons physiquement,

0: aussi nous capables séparés éternellement. La mort, pas veut dire qu'on une fini mort physiquement, veut dire une fini. Non, mes amis. Dieu fin cause en la mort éternelle qui sépare nous avec lui. Et pas si sépare nous éternellement, mais dans une souffrance qui nous pour conscient. Et sa souffrance là, il pour ruine nous la vie pour l'éternité. Veut dire pas pour la fin de sa souffrance là. Dieu à aucun moment n'y pas désir qu'il se bande créature qui fin créée à son image et à sa ressemblance qui un jour je te souffert pour l'éternité. La parole de Dieu dit à nous, Dieu est amour, qui trouve dans 1 Jean chapitre 4 verset 8. Mes amis, les bons qui nous saisissent bien ce soir. C'est pour cela que Dieu, qui peine au commencement et peine à la fin, les fin quitte ce trône de gloire. Les fin prend une forme d'un homme, les fin descend lors à la terre là, pour lui sauver l'humanité de sa souffrance éternelle là. Ça même Dieu qui te dit je suis celui qui suis. Jésus fait sa même déclaration là dans l'évangile selon Jean chapitre 8 verset 58. Jésus dit avec les pharisiens dans verset 58 en vérité, je vous le dis, avant qu'Abraham fût, je suis. Personne n'a pas le droit de servir sa parole là, à part Dieu tout seul. C'est comme ça que les pharisiens se finissent en colère vis-à-vis Jésus. Je dis, tu es du monde pareil comme nous, tu fais toi vin Dieu. C'est la même qui ban pharisien je te fin ramasse rose pour avoir leur lit. Parce qui li peut faire lui-même vin Dieu. Pour ban pharisien, Jésus est un homme ordinaire qui peut insulter Dieu et li peut faire lui vin égal avec Dieu. Chers amis, cette fois, Jésus fin faire sa déclaration là dans l'évangile selon Jean, comme je suis. Une fois, Jésus nourrit 5000 du monde avec 5 pains et 2 poissons. La foule est bien content. Quand tu manges ça 10 pains là, quand Jésus tu peux aller, la foule tu peux suivre lui. C'est la même que Jésus finit dire, vrai même la vérité, moi dis je ne pas peur de moi parce que je te trouve un signe qui me fait faire, mais parce que je te mange du pain jusqu'à ce que je vente fin plein. Jésus dit avec la foule, n'a pas travail pour manger qui est capable de gâter. Travail pour manger qui pas fini jamais et qui donne la vie éternelle. Léa, la foule demande-lui, qui nous besoin faire pour accomplir travail bon Dieu? La foule dit avec Jésus, nous ban grands-parents fin mangent la manne dans le désert, comment fin écrire dans le livre? 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Nous pouvons un chant qui dit Seigneur, me voici devant toi.
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Jésus dit, « Du pain qui bon Dieu fin donner, ça même du pain qui fin descendre depuis le ciel et qui donne la vie le monde entier. » C'est là que Jésus fin dire, « Je ouvertement, moi, je suis le pain de vie. » Qui trouve dans l'Évangile selon Jean chapitre 6, verset 35. Jésus servit sa même parole-là que Dieu t'y servit avec Moïse, « Je suis ». Jésus dit, « Moi-même du pain qui donne la vie. Ce qui vient en moi, pas pour gagner faim. » Deuxième fois que Jésus prononce, « Je suis ». 700 ans avant Jésus-Christ, le prophète Ésaïe, tu causes la lumière de Jésus, qui trouve dans Ésaïe, chapitre 49, verset 6. Dans sa verset 6-là, il dit, « Mo pou faire toi vin la lumière, ban pays. » Pouto vin mon libérateur jusqu'à dans bout de la terre. Jésus dit dans l'Évangile, selon Jean chapitre 8, verset 12, « Moi, je suis la lumière du monde. Ceux qui poursuivent moi, pas pour marcher dans ténèbres, mais pour gagner la lumière qui donne la vie. » Jésus lui-même la lumière qui éclaire nous dans le ténèbres. Veut dire, lui montrer ce qui est vrai et ce qui est fausse. L'éclaire-nous par la lumière tout ce qui est mauvais en nous. Jésus dit dans l'Évangile, selon Jean, chapitre 12, verset 46, « Moi-même la lumière qui fin vine dans le monde. Ceux qui croient dans moi, pas pour rester dans ténèbres. » Mes amis, qui ou content? La lumière ou ténèbres? Me laisse ou répondre à vous-même ce soir. Troisième fois, l'Évangile de Jean montre-nous dans chapitre 10, verset 7, Jésus dit, « en vérité, je vous le dis, que moi, je suis la porte de brebis. » Le brebis représente ici à tous ceux qui peuvent marcher avec Jésus. C'est sa bande-là qui se bande brebis. Les pougottes se bande brebis en sécurité, c'est-à-dire nous pour rester dans ce royaume sans douleur, sans souffrance, sans qui nous pour brûler pour l'éternité. Pour nous rendre dans ce royaume,

homme ne besoin pas par lui, parce qu'il lui-même ça, la porte là. Nous pour gagner sa sécurité là, c'est-à-dire la vie éternelle, peinant l'autre la porte qui nous capable passer, et dans une seule la porte, et ça la porte là, c'est Jésus lui-même. Quatrième fois, que Jésus fin prononce « Je suis ». Qui trouve dans l'Évangile, selon Jean, chapitre 10, verset 11, Jésus dit « Moi, je suis le bon berger. » Un rôle d'un berger qui lui donne sur la vie pour se bande brebis. Et ça, un bon berger. Chers amis, Jésus, il est le bon berger qui fin donne sur la vie pour l'humanité. Qui trouve dans l'Évangile, selon Jean, chapitre 3, verset 16. Dieu finit tellement content le monde qu'il finit donne ce seul garçon pour mort. Et tout du monde qui croit dans lui, pas mort, mais gagne la vie éternelle. Quelle grâce! Grâce veut dire qu'il nous pas mérite sa qualité la vie là. Mais Dieu finit donne nous lui gratuitement, sans qu'il nous finit faire nonier par ce garçon Jésus-Christ par la foi. Cinquième fois, Jésus dit « Moi, je suis la résurrection et la vie. » Un démon qui t'appelle Lazare. Lazare, tu finis mort, tu gagnes 4 jours. Mais quand Jésus vient devant lui, la mort il bisait reculer devant la présence de Jésus, qui trouve dans l'Évangile selon Jean, chapitre 11, verset 25. Jésus lui dit « Moi-même la résurrection, moi-même la vie. » Du monde qui croit dans moi pour vivre même s'il est fin mort. Dans verset 26, il dit tout du monde qui vit et croit dans moi jamais pour mort. Jésus fin servir les mots jamais. Est-ce qu'ils ont croire dans ce qui m'ont dit les autres? C'est Jésus qui peut dire ça. Ces auditeurs, auditrices, nous tous ne pouvons pas par la mort physique, à moins que Jésus l'y retourne. Jésus dit du monde qui croit dans moi pour vivre même s'il est fini mort. Sixième fois, Jésus finit dire moi, je suis le chemin, la vérité et la vie. Mes amis, Jésus pas venu pour montrer nous le chemin. Jésus lui-même sa chemin là, qui trouve dans l'Évangile selon Jean chapitre 14 verset 6. Jésus dit personne pas capable à côté mon papa s'il n'est pas passe par moi. Mes amis, peinant 4-5 semaines qui pour capable emmène nous dans le ciel et non un seul semaine. Sa semaine là, c'est Jésus lui tout seul. Septième fois que Jésus finit dire je suis le vrai cep qui trouve dans l'Évangile selon Jean chapitre 15 verset 1 jusqu'au verset 14. Jésus dit moi, mon vrai pied raisin. Si je reste en moi, comment moi me reste aux autres, pareil comment une branche pas capable rapporte fruit s'il n'y pas reste le pied raisin là. Je aussi, je ne pas pour capable faire nonier si je ne pas reste en moi. 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Pour qu'un jour nous parle souffrir pour l'éternité dans nous la vie. Chers amis, Jésus fin quitte ce trône de gloire pour l'invine vers nous, faire le bon choix. Dieu fin mettre la vie et la mort devant nous. L'in laisse nous libres pour nous choisir, mais dans ce l'amour qui est infiniment grand, l'in dit à nous choisir la vie. Chers auditeurs, auditrices, ce soir où qui fin écoute parole bon Dieu, si vous trouvez que la parole de Dieu fin cause avec vous, pas besoin ou hésiter pour vous donner la vie à Jésus. C'est lui qui est vivant pour toujours, qui paie dans le commencement et lui paie dans la fin, lui vivant pour l'éternité. Personne ne connaît. Qui dans 10 minutes, qui pour capable arrive nous. Me demandons-nous, accepter ça Jésus-là comme un sauveur et comme Seigneur. Un jour, quand on peut dans la présence de Jésus pour l'éternité, ou pas pour capable dire qu'il m'a dit mal choisir, au contraire, ou pour réjouir parce qu'il ou fin faire le bon choix.

0: vous encourage pour vous faire ça, la prière là, la prière de la réconciliation avec le Dieu de l'éternité. 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Me compte en toi plus que tout quitteuse qui est dans le salatier-là. 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Nous pouvons écouter un chant qui dit « Seigneur, me voici tel que je suis. »
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Chers auditeurs, auditrices, merci pour votre attention ce soir. Mon courage à tous ceux qui finissent de donner la vie à Jésus ce soir. Pas besoin de hésiter pour téléphoner nous lors de ce numéro là. Pour que vous gagnez une copie de ce qui vous finissez écouter ce soir ou de nous bannir les autres émissions épilogues lors 57 84 36 42. 57 84 36 42. Pour une quiconque qui pour répondre à l'appel, merci et nous donnons rendez-vous vendredi prochain à même l'heure.

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20h passées de 3 minutes sur les ondes de AME. Bonsoir tout ban auditeur, bonsoir tout ban auditrice. Eh bien oui, nous retrouvons comme à chaque vendredi pour un petit moment spécial bal rétro. La table sofa 16, tous ceux qui capables pèse nous danser pour nous tiches hôtel pas con et quelque part et après nous crier et ben tout nous mettre dans le coin si bizarre mettre des hauts tout mettre des hauts. J'espère en tout cas qu'ils ont passé une superbe semaine et qui le week-end puis annonce superbement bien. Merci beaucoup à Mamie qui prépare une superbe playlist pour nous, plein de belles chansons, ban artistes qui nous apprécient, ban artistes tels que Raph Tamar d'ailleurs avec qui nous pouvons débuter l'émission. Nous avons aussi New Kids on the Block, Mami Clown et Kazia Kazom, Roy Orbison, Zuko Vary, Elijah, featuring Vonar. Nous avons aussi Jack Jersey, nous avons Saragossa Band, Connie Francis, entre autres. Allez, nous débutons tout de suite. Moi, j'espère en tout cas que la

Tabasso Fatou Tchin finit avancer bonheur parce qu'il nous connaît qui nous vendredi soir c'est en dansant qu'il nous passe l'ici. On y va tout de suite avec monsieur Ralph Tamar Exil.

In Dreams de Roy Orbison. Chanson qui nous amène à 20h passées de 19 minutes. Et là, nous pensons spécialement à nos bonnes camarades qui l'ont la route en ce moment. Surtout qu'ils finissent le travail à 20h. Forcément, ils ont la route, ils prennent direction la case. Et ben nous souhaitons surtout une bonne route. Et que nous demandons surtout soyez courtois, indulgents. Parce qu'ils nous paieront la case, même le week-end. Puis nous pouvons passer un superbe moment, que ce soit en famille ou sinon nous prévoirons pour sortir entre camarades. Et bien pour nous capables profiter un maximum de sabane superbe moment qui vient à nous là préfère nous commence à mettre la bonne humeur dans nous dépit astée à la même donc le sourire pendant toute la route et que bien sûr courtoisie et pourquoi pas laisse nos prochains passer un petit guide si jamais nous ben nous qui

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On y va avec Zoukovery, la Paloma, adieu.

Saragossa Ben avec Agadou sur les ondes de AM1. Chanson qui nous amène à 20h passées de 31 minutes. Eh bien, nous souhaitons un bon appétit à tous nos camarades qui préparent sa table en ce moment. Et parmi nous, il y a un Dimoun qui me connaît, il ne pas sa table en ce moment. Ce l'apéro un petit peu long aujourd'hui. Là, moi aussi, il peut casser une pause, la case, tranquille, avec un petit labière de la main. Il peut apprécier sa nouvelle âge là. Eh bien, happy birthday à notre très chère mamie. Mamie qui fête son anniversaire aujourd'hui. Nous envoyons tout plein de gros bisous. Happy birthday to you! Et moi, pas tout seul qui souhaite lui un bon anniversaire. Nous en a aussi. Qui peut dire voisine, correct là? Ils avaient fait un déo! Bonsoir voisin, c'est voisine à côté. Nous une petite équipe nous dehors ou capable vous faire guette s'il vous plaît. Orlette, Marie de Roche-Noir, Gilberte et Oudoum, Shirley de Beaubassin, Cristal, Marie-Noël, nous Pévine Ball, très bon anniversaire à mamie, meilleurs vœux. Mais oui voisine, c'est l'anniversaire aujourd'hui. J'ai pour une balle toi. On est jusqu'à Taléli Cavinich. Et bien, spécialement pour son anniversaire, ça c'est hors de ce playlist. C'est moi qui n'ajoute ça dans sa playlist là parce qu'il ben, nous bisons apprécier sa Dimoun. Non seulement qui fait nous vivre ben, un superbe moment pendant toute la semaine, pendant la journée, mais aussi les vendredis soirs avec ce joli playlist qui lui prend une petite patience, pense à sa codité. Sa madame là, lui content ça dit cela. Sa monsieur là, lui content ça, nana momet ça pour lui. Choisir bien sûr d'après votre goût. Et ben merci beaucoup mamie pour ce beau travail et ben continue à miser. Bon anniversaire de Marie-Josée Couronne spécialement pour mamie et ben nous profiter parce que mamie propose nous une jolie santé aussi. Nous profiter pour mettre l'ambiance familiale de DJ Brandon à côté de mamie et que bien sûr sous N des Soban plus grand succès la chanson Badia. Allez, on y va tout de suite avec Marie-Josée Couronne. Bon anniversaire.

20h passées de 47 minutes et encore une fois, happy birthday to you, mamie! Badjar, la chanson de mamie, est-ce qu'ils se rendent compte qu'ils ont dit, ça fait 17 ans, jour pour jour, qui mamie, il tire sa morceau qui appelle Badjala, oui, sa morceau là, qui sorti octobre 2009, et ben non, en octobre 2009, et ils ont dit, jour pour jour, ça fait 17 ans depuis qui sa morceau là est sorti, et ben super. Merci beaucoup, mamie, pour ce superbe cadeau. Un morceau qui pourrait être immortel. Monsieur est certain qu'il y a dans 20 ans, dans 30 ans, dans 40 ans encore, nous encore toujours écouter ce morceau-là et nous dire: hey, je te rappelle, tiens, à une époque ou sinon, hey, tu n'écoutes ce morceau-là, il est sorti telle année. C'était un morceau d'ambiance qui nous fait beaucoup mauriciens bouser. Et bien, encore une fois, merci et un joyeux anniversaire, mamie. Vingt heures passées de 48 minutes, oui, déjà. On va faire un petit détour tout de suite, alors 52, 51, 72, 69, bonsoir, bon courage à toi, merci beaucoup. Je demande la prochaine chanson pour ma grand-mère Bernadette Roméo, je lui souhaite une très bonne vacance chez nous à UK, de la part de ses petits-enfants Patrice, David, Matteo, Naomi, Stacy, Roméo. Bisous, bon week-end. Et bien merci beaucoup, gros bisous à vous aussi. Gros bisous, Lindy, du côté de UK, Manchester plus précisément. Ah ben, mamie qui nous prépare pour nous encore. Et ben, pour la suite, Lynn prépare du jamais. Lynn prépare pour nous aussi la chanson de Jack Jersey, In the Still of the Night. Jamais, bien sûr, de Connie François. Monsieur Alain Morissette et Sweet People nous proposera combien faut-il de temps. Mais juste avant, mamie, envie dédiée.

Et la prochaine chanson, la chanson de Jean Lacyar, qui pour qu'on se le moire, et à sa à Milou et Patricia Ormans de Baie du Tombour. Et ben voilà, cette chanson vous est dédiée spécialement pour vous de la part de Mamie. Et ben c'est Anne-Marie Lené, ça se dit que m'a dit à moi-même, et un animateur qui m'a marié apprécié, et jour sur l'anniversaire. Elle dédie moi un morceau, elle pense fort à moi. Et bien, moi, je suis bien content d'être à la place de Sabana Dimoun là parce qu'il. Et bien, merci surtout encore une fois à Mamie pour sa générosité là. Et bien, on y va tout de suite avec Jean Lacyar. Qui pour console moi?

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2: Il est 21h.

Dikinto Roko avec Tentation. Chanson qui nous amène à 21h passée de 9 minutes. Et tout de suite, Nalferenchi les Toulour 52 51 72 69. Bonsoir à vous et à la famille de la radio. Un bon anniversaire à mamie, toujours content de passer sa soirée là avec vous. Et relax, appréciez les jolies chansons et pléthore pour get football, France, Italie. Bonne rentrée chez vous et à dimanche. Merci beaucoup de la part de notre fidèle auditeur José. Gros bisous à vous aussi José. Très gâté ce soir, mamie. Du côté de Beaubassin, notre fidèle auditrice...

parler, qui nous passe le bonsoir, ça va? Oui, superbement bien, toujours à l'écoute. Merci pour ces belles émissions et ces belles chansons. Coucou à mes amis de la radio, bonne soirée, bisous, c'est Shirley. Gros bisous à vous, Shirley. 21h passées de 11 minutes, la suite de notre émission plongeant 1959 avec Paul Anka qui nous proposait à l'époque Oh Carol.

Monsieur Jean Urani avec Clivy sur les ondes de AME. Chanson qui nous amène à 21h passée de 26 minutes, mais qui nous amène aussi à aller faire un tour sur le 52, 51, 72, 69. On va aller faire un tour du côté de Pamplemousse. Fidèle auditeur, notre ami Didier qui nous a envoyé un petit message pour nous passer le bonsoir. Le bonsoir à toute la famille radio, bien sûr. Et un bon anniversaire à Mamie. Et ben voilà, encore des bons anniversaires. Nous avons aussi Crystal du côté de Chebel qui nous envoie un petit message. Happy birthday to you, mamie. Meilleurs vœux à vous d'amour, d'argent et d'album de Crystal. Et ben des souhaits, voilà. Et tout plein d'albums surtout, mamie. Bonsoir, ça va, oui, superbement bien. Moi et ma famille, on est en train de jouer aux cartes en attendant le foot. Sinon, ma prochaine chanson pour mes enfants adorables, mon chou, ma sœur et ses enfants, et pour toute l'équipe, courage à vous pour les belles chansons. Et donc, c'est goodbye! Malika, notre fidèle auditrice. Du côté de Forestside. Merci beaucoup à vous. Allez, on plonge en 1976 pour la suite de notre émission avec Eagles qui nous propose New Kid in Town.

Ricky King avec Maria Elena. Et il n'y a pas que mamie qui fête son anniversaire, mais tout le monde, du moins une bonne partie des personnes qui sont à l'écoute. Bah oui, c'était leur fête hier. Hier, c'était la journée mondiale des aînés. Et ben bonne fête à vous, nos aînés. Vous qui ont tout fait pour qu'on soit là aujourd'hui, qu'on ait une meilleure vie. On vous doit l'île Maurice, on vous doit la vie, on vous doit tout ce qu'il faut, tout ce qu'on a. Et ben merci beaucoup à vous, nos aînés. Et ben longue vie à vous et continuez surtout à vous amuser en écoutant votre radio AM1. On y va, la suite de notre émission Maria Elena de Ricky King qu'on vient d'écouter, c'était Le calme avant la tempête. Attention, on commence à sentir la forte brise qui s'approche de la fin de notre émission. Donc là pour tout de suite, mamie nous propose Mario Chico, la maison sur le port. Attention, ça commence à monter.

0: Pimenté, oui, pimente. Soukous Express sur les ondes de AM1. Chanson qui nous amène, eh ben oui, presque à la fin de notre émission. L'air pour Modiazot, au revoir. Et que bien sûr, Modonzot, rendez-vous dimanche. Malheureusement, nous ne pourrons pas joindre demain, mais nous pouvons joindre dimanche de 10h jusqu'à midi pour notre émission Nous Îles, Nous Diaspora. Ciao, ciao, bye bye, gros bisous à tous, et encore une fois, merci beaucoup, et happy birthday to mamie. Et ben, nous les autres avec Sydney Tong, bon, cela y appelle Bal, troisième as, et ben, bonne fin de soirée, et à l'écoute de AM1, ou sinon, une bonne nuit, Bal, c'est qui glisse en bacouette, tranquillement. Allez, Bal, troisième as, Sydney Tong.
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